0: Finalement, les Halles sont classées monument historique le 10 mai 1948. Et ce classement, eh bien, il est décisif. Parce qu'il faut imaginer qu'à cette époque, en France, beaucoup de Halles des 16e, 17e siècles sont détruites. Suite à cet épisode, le monument va connaître plusieurs phases de travaux. La toiture est restaurée en 1976, le pavage est refait quelques années plus tard, et puis l'ensemble va être rénové au début des années 2010. Aujourd'hui, chaque samedi matin, eh bien, le marché anime toujours les Halles. La preuve que ce monument n'est pas seulement un superbe patrimoine, c'est aussi un véritable lieu de vie.
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2: Vous avez peut-être du mal à trouver l'amour malgré de nombreuses tentatives, notamment sur les sites de rencontres. Il y a peut-être des raisons à ça.
3: Je m'appelle Hélène Bethams. Je suis fonctionnaire, mais aussi autrice et psychosexologue, hypnothérapeute.
2: Ça fait beaucoup de fonctions. Qu'est-ce que vous avez écrit ?
3: J'ai écrit un livre qui s'intitule « Les sites de rencontres et l'estime de soi, psychologie amoureuse à l'ère du numérique ».
2: Mais comment passe-t-on de fonctionnaire à autrice et psychosexologue ?
3: Je suis d'abord restée en couple pendant 23 ans et je me suis séparée. Au moment de la séparation, j'ai attendu 2 ans avant de m'inscrire sur un site de rencontre. Et là, ce que j'ai découvert, ça m'a paru trop compliqué. Alors, comme tout le monde, j'ai navigué entre des eaux troubles, on va dire. Et puis, j'ai décidé de me former en psychosexologie, puisque la psycho m'intéressait depuis toujours. Et la sexualité aussi, j'avais lu Freud, j'étais très très jeune. Comment rencontrer l'amour quand on a perdu les codes à une époque, en fait, où tout est sur le numérique et où dans la vraie vie, on ne sait pas qui est célibataire ou pas et où on ne va pas aborder quelqu'un en lui disant « Ben voilà, moi je suis seule ». Est-ce que ça te dit de faire connaissance ? Parce que c'est ce qu'on fait sur un site de rencontre. On écrit à quelqu'un et on lui demande en fait s'il a envie de faire connaissance.
2: Comment avez-vous vécu cette expérience particulière sur les sites de rencontre ?
3: Je ressentais des choses un peu complexes qui peuvent s'apparenter à de l'adrénaline quand on fait du cardio, par exemple, une espèce d'excitation dès qu'on a un like, dès qu'on a un crush, un match. Pendant ma formation, je me suis dirigée vers des études et des recherches un peu plus scientifiques. Et ça a plein d'effets. En fait, les sites de rencontre, on s'en rend pas compte, mais on crée des hormones, de la dopamine, de l'adrénaline, et en fait, c'est les conditions de l'addiction.
2: Et c'est ce que vous expliquez dans le livre.
3: Je parle aussi de toutes les difficultés d'attachement qu'on peut avoir, parce que parfois, aimer ou être aimé, ça peut être une grande peur. Je parle aussi de nos schémas. Parce que dans la rencontre amoureuse, on va souvent reproduire les mêmes schémas, on va être attiré par les mêmes personnes. Bah, c'est un petit peu comme dans la vie, tous les jours on prend le même chemin pour aller travailler et rarement on va essayer une nouvelle route. Alors moi c'est ici et aujourd'hui que je vous propose de commencer un travail pour vous aider dans vos rencontres.
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4: Je rêvais d'avoir une maison à la campagne. Cette maison, c'est comme si j'y étais née. C'est ma maison de famille.
5: Ma maison s'appelle l'Ostao de la Mar.
6: C'est une maison un peu envoûtante.
7: Eh bien, vous voyez, des livres et 3 fenêtres qui me donnent le paysage du pays, comme si c'était 3 tableaux.
8: Ils ont vécu ici.
1: Thibaut Gaudry.
9: Elle m'a dit d'aller siffler là-haut sur la colline.
10: En juillet 1968, Huguette Carin, présidente du comité des fêtes du charmant village de Cotignac, écoute son transistor quand elle entend Joe Dassin chanter « Siffler sur la colline ». Et c'est là que germe une idée un peu folle.
11: J'ai demandé donc au maire, je lui ai dit « Qu'est-ce que vous pensez si nous donnions un terrain de Cotignac, si toutefois la mairie est d'accord, pour que Joe vienne chanter ?» Et il me dit « Bon, ben d'accord, fais-moi une lettre, je vais le proposer. » Ce qui a été fait et accepté. Donc, il est venu chanter 20 jours après. Et dès qu'il avait un gala sur la côte, il venait coucher chez nous. Et voilà comment ça s'est passé.
10: Joe Dassin donne un concert mémorable le 12 août 1968 dans la cour de l'école. Après sa prestation, Huguette l'accompagne visiter le terrain proposé. Un bel emplacement que le chanteur estime néanmoins trop proche du village. On lui en propose alors un autre, dans le quartier Saint-Joseph, sur les hauteurs, près d'un monastère. Enthousiaste, il l'accepte illico. séduit autant par le lieu que par son nom. Il faut dire qu'il s'appelle Joseph Dassin.

0: Jo ne fera construire une maison sur le terrain que 10 ans plus tard. Mais il revient souvent à Cotignac et loge au Look Allen, l'hôtel-restaurant créé par Huguette en plein cœur du village. Il y prend toujours la chambre 6. Look Allen, où l'on peut croiser les Pink Floyd ou Yvonne de Gaulle. Et la chambre 6, où Jo dormira le 14 janvier 1978, mais pas seul.
1: Jo Dassin va chanter dans un instant. Jo Dassin a vécu hier un moment important dans sa vie, puisqu'il s'est... un moment troublant. Il avait sans doute plus le trac hier à Cotignac dans le Var que sur scène, devant Monsieur Martin, le maire de la localité, qui a uni Christine et Jo pour le meilleur et pour le pire.
0: Après avoir hésité avec Tahiti, c'est finalement à Cotignac que Christine dit oui à Jo. Ce jour-là, ce n'est pas vraiment l'été indien, mais un déluge, qui cependant ne gâchera pas la fête pour les 500 invités conviés par le couple. On chantera une partie de la nuit, un concert improvisé qui se terminera en duo avec l'ami Serge Lama.
2: Samedi 14 janvier, contrairement à l'habitude, il pleuvait sur Cotignac. Étaient-ce les larmes des admiratrices de Jo Dassin qui, ce jour-là, épousaient dans la mairie du village la ravissante Christine Delvaux? Enfin, malgré le mauvais temps, tout Cotignac était là, dans les rues, aux abords de la mairie, pour saluer celui qu'il considère maintenant comme un enfant du pays, puisque Jo Dassin y possède une fort belle maison. C'est monsieur le maire en personne qui, vers 15h30, procédait à la cérémonie, ponctuée par le crépitement des appareils photos, tandis que la musique des sapeurs-pompiers de Brignoles interprétait les succès de Jo Dassin.
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0: Pour le dessert, un pâtissier a créé un gâteau géant, reproduisant la maison que Jo vient de faire construire, dans la Pinède, en haut de la colline. Si un jour, vous allez visiter Cotignac, labellisé plus beau village de France, et que vous souhaitez dormir au Look Allen, demandez la chambre 6.
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2: Dans la famille Moquet, je demande la fille, Pauline. Effectivement, chez Daniel Moquet, il travaille en famille, mais vraiment.
3: Donc au départ, c'était mon père qui a créé sa société. Donc ma mère a rapidement rejoint l'aventure de l'entreprise. Et puis donc moi, en 2004, et ma sœur, Camille, parce qu'on est deux filles. Et puis enfin nos maris, qui eux gèrent les entreprises. Donc mon beau-frère à Laval et mon mari à Parigny-sur-Bray.
2: L'entreprise Daniel Moquet est purement mayonnaise, fondée par le papa Daniel Moquet en 1977, originaire de Parigny-sur-Bray.
3: Et on aménage, on embellit les extérieurs des particuliers qui veulent avoir un beau jardin.
2: Un beau jardin avec des petits oiseaux, du vent et même la mare aux canards. Quant à l'entreprise Daniel Moquet, elle a semé des graines dans tout le département et dans toute la France.
3: Alors en tout, on a 450 entreprises qui sont réparties sur 4 marques, puisque notre métier historique, c'est entrepreneur paysagiste. Au départ, on ne faisait uniquement les allées chez les particuliers. Et puis on a rajouté à notre activité toute la partie clôture, portail et pergola. En 2022, on fait les jardins. Et puis enfin, là, le dernier réseau, on propose aussi à nos clients de réaliser les piscines des spas.
2: Et leur point fort, c'est de s'adapter au projet du client et rapidement.
3: C'est-à-dire que quand un client nous appelle, rapidement, sous 8 jours, on se déplace à son domicile pour faire une étude de son projet.
2: Je voudrais une petite île végétale au milieu de ma grande fontaine, si c'est possible. D'ailleurs, c'est quoi la mode? Parce que l'entreprise suit les envies des clients et le climat qui évolue.
3: On est de plus en plus à des jardins naturels et sans entretien. Donc en fait, c'est un peu ça, c'est-à-dire qu'on s'y sente bien et qu'on n'y passe pas un temps fou à entretenir son jardin. Des massifs qui sont autonomes, qui ont moins besoin d'eau. En fait, on fait attention au choix des végétaux qu'on utilise.
2: Aujourd'hui, il y a plus de 2500 personnes à travailler sous l'enseigne Daniel Moquet et l'un des principe, c'est celui-ci.
3: On s'attache en fait à utiliser la végétation locale. C'est vrai que quand on nous demande des palmiers ou des oliviers, c'est moins les végétaux de notre région.
2: Oups ! Est-ce que vous pouvez me déplanter l'olivier et mettre un châtaignier à la place ? Comme le précise Pauline, la Mayenne reste la terre de cœur.
3: On est très attaché à notre région et on travaille avec des entreprises mayennaises.
2: Daniel Moquet, une entreprise qui participe à la bonne santé économique de notre département et qui se déploie toujours plus. Ah, si c'est possible d'ajouter des nénuphars dans mon spa, s'il vous plaît.
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4: Ah, quel enfant n'a pas rêvé un jour de devenir pompier, enfant adolescente. Gaëlle Hérault est adjudante, légende ici.
5: Bonjour, je suis l'adjudante Gaëlle Hérault, je suis pompier professionnel depuis 23 ans et j'occupe le poste de chef de salle opérationnelle adjointe au CODIS de la Sarthe. Mon histoire, j'ai découvert l'univers pompier en classe de 4e lors du stage de découverte et donc j'ai dû intégrer la section des jeunes sapeurs-pompiers au centre de la Ferté-Bernard. Par la suite, donc rentrée pompier volontaire. Après le bac, je suis rentrée militaire technicienne de l'air en tant que pompier. Donc le déclic et puis l'ambiance caserne, alliée du sport, travail d'équipe et puis de passer les différentes formations, ça a concrétisé et aujourd'hui voilà, je regrette pas et je continue dans ce métier avec passion. Alors la fameuse question, quand on est femme, est-ce facile de progresser ou d'être pompier? Comme tout métier, lorsqu'on l'exerce avec passion, conviction et beaucoup de sérieux, je pense que tout le monde a sa place. Et la Sarthe représente bien ce corps-là, féminisé au maximum. Chaque pompier se doit de répondre à ses missions. Et là, il n'est plus question de femme ou d'homme. Au moment de partir en intervention, il y a toujours cette phase de gestion du stress, l'adrénaline. On aime cette phase-là, en fait, qui nous porte et puis qui nous galvanise pour la mission à venir. Voilà, au fur et à mesure des années, l'expérience font que ce stress, on le dompte, on le familiarise et puis grâce aux formations, on en fait une clé de réussite en fait. Mais on a tous besoin de ce stress-là et de cette adrénaline pour continuer à exercer ce métier. Et toujours cette fameuse question, est-ce que la tenue de pompier peut faire fantasmer? Je suis désolée, alors soit parce que je la vois depuis trop longtemps, pour moi elle s'apparente à mon métier, ma passion, et forcément certains la portent tout de même mieux que d'autres, faut être honnête. Mais après voilà, je suis pas du tout dans le mythe de l'uniforme, peut-être parce que ça fait trop d'années que je le porte. Mais c'est valable aussi pour les autres corporations, hein, gendarmes ou autres. Donc voilà, désolée de mon côté, je rentre pas dans le mythe du pompier en tenue.
0: Un pompier doit toujours être prêt à intervenir.
5: Voilà, c'était l'adjudante Gaëlle Hérault. Merci de m'avoir écouté et gardez en tête, toujours réserver un meilleur accueil possible pour les pompiers qui, sachez-le, au téléphone ou en mission, font le maximum pour vous aider.
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6: Nous sommes avec une des dernières et la plus ancienne fabrique de pâtes de fruits en Auvergne. Avec Anthony Vallat, qui est le directeur général. Merci de nous recevoir, Anthony. Nous sommes face à une vieille photo qui montre, je pense, le tout début de cette maison Cruzy, c'est ça ?
7: C'est pas le début historique, hein, puisque la maison Cruzy a été fondée en 1880, mais c'est effectivement une photo du site de fabrication ici, sur la zone du Brézé, telle qu'il était en 1956, au moment où la maison Cruzy a déménagé du centre de Clermont pour venir s'installer sur la zone du Brézé.
6: Construction de l'usine Goffredi à Mijan-Mermoz sur le champ d'Angélique. Et on aperçoit des angéliques sur ce champ.
7: Et l'angélique étant un des produits un petit peu signature des confiseurs et de la confiserie. Et donc c'est un beau clin d'œil de l'histoire que de penser que voilà, notre site de fabrication ici est basé sur un ancien champ d'angélique. Voilà.
6: L'angélique, ces petits bâtonnets de couleur verte, hein, c'est
7: exactement.
6: Ça, je ne dis pas de bêtises.
7: Il y a beaucoup de particuliers qui ont aussi de l'angélique à la maison.
6: Voilà. C'est la tige.
7: On confie la tige, tout à fait.
6: D'accord, ok. Et aujourd'hui, vous en faites toujours. Vous avez toujours des producteurs d'angélique qui bossent avec vous.
7: Oui, tout à fait. C'est un agriculteur qui vient nous livrer en tracteur chaque année. Tout à fait. C'est au mois d'août, quand la récolte est prête. On se met d'accord avec lui l'année d'avance sur les quantités dont on aura besoin. Et puis, il vient nous livrer. On la travaille, on la prépare. Et puis après, on va la faire confire. Donc, c'est un produit auquel on tient beaucoup.
6: Il y a toujours une grosse tradition autour de ça. Enfin, en Auvergne, on offrait des pâtes de fruits. C'était un incontournable.
7: Effectivement, la création de la pâte de fruits a été faite en Auvergne. Hein, à la base, la pâte de fruits s'appelait la pâte d'Auvergne. Et c'était vraiment une spécialité, on va dire, régionale. Ce qui a fait que l'Auvergne était une terre de fruits confits, c'est que, on va dire que la noblesse venait, descendait de Paris dans le 16e, 17e siècle et venait dans les cures, à Roya ou autre. Ils découvraient, ils dégustaient les fruits d'Auvergne. Et la méthode de conservation à l'époque, hein, puisqu'on n'avait pas toute la pasteurisation, etc., c'était de confire les fruits. Ce qui faisait que, du coup, les confiseurs auvergnats ont prospéré sur la base des gens qui venaient en cure et qui ramenaient leurs fruits à Paris en général. C'est comme ça que la confiserie et le métier de confiseur a démarré en Auvergne.
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1: Le bâtiment Rondouillard au toit de chaume de l'ancien Courtepaille à Cussy-les-Forges a pourtant bien failli disparaître. Ce restaurant grill, dont le néon rouge a éclairé pendant des années l'entrée de ce village de la Vallonnée, a accueilli pendant plusieurs décennies les vacanciers en voiture qui descendaient dans le sud ou rentraient chez eux par l'ancienne Nationale 6.
2: Pas moyen d'avancer. Qu'est-ce qu'ils font devant aussi? Et l'autre Thierry, y a vraiment pas de quoi. Ah, ils sont en panne par-dessus le marché. C'était bien la peine de nous doubler tout à l'heure. Ah, si j'avais su, je serais jamais parti en vacances.
1: Le Courtepaille de Cussy-les-Forges a même une histoire particulière. Construit en 1964, c'était le deuxième établissement de la célèbre chaîne, devenu au fil du temps le plus ancien encore debout en France. Dans une archive de 2020, André Leroy, qui en a été le directeur pendant 30 ans, se souvient d'une salle de resto restée dans son jus.
3: Elle est d'origine avec ses rideaux verts, ses banquettes. Tout est resté dans son jus comme elle a été faite en 64. C'est magnifique avec ses vieilles tables, ses vieilles chaises, ses briques, la cheminée qui n'est pas la même, les banquettes vertes, des lanternes, c'est vraiment joli.
1: Ce décor authentique a même vu défiler des vedettes des années 70 sur la route de leur tournée, comme Michel Thor ou Claude François.
4: Allez,
1: puis le rideau est tombé en 2020. Le restaurant a fermé et le bâtiment est resté 5 ans à l'abandon. La belle histoire, c'est qu'il a été repris il y a un peu plus d'un an par Christopher Bertrand, un ancien serveur de la chaîne.
5: J'ai démarré chez Courtepaille, j'avais 16 ans. Je travaillais à Courtepaille d'Apoigny, donc en faisant des études pour exercer le métier de tailleur de pierre. Donc ouais, rien à voir du tout. Et je suis revenu chez Courtepaille à Cussy-les-Forges. Les choses, parfois, vous savez, vous avez des opportunités dans la vie, il y a des petits clins d'œil, des petites choses.
1: Sous son

0: 22 juin 1896, à Montpellier, plusieurs journaux annoncent la mort d'un archimillionnaire, Emmanuel Fontenay. Monsieur Fontenay avait hérité, très jeune, de plus de 10 millions de francs et avait investi et fait fructifier cet argent. Il avait aussi bien radiné. Oui, Monsieur Fontenay était très très avare. Il était surnommé l'Harpagon du Clapas. Il portait des vêtements râpés, choisissait des chapeaux pas du tout à la mode en espérant ainsi les payer moins cher, habitait dans une maison très modeste tout en étant propriétaire de plusieurs immeubles à Montpellier. Monsieur Fontenay avait aussi plusieurs fermiers. Quand il voulait les faire venir à Montpellier pour les voir, il avait trouvé une petite combine pour économiser les 15 centimes que lui aurait coûté ce courrier. Il envoyait une lettre non affranchie, qui aurait donc dû être payée par le destinataire, le fermier, qui refusait de payer, mais comprenait que M. Fontenay l'attendait à Montpellier. À sa mort, on ne trouve pas tout de suite de testament. Mais je vous rassure, hein, les gens ont cherché et ils en ont trouvé. Plusieurs. Chacun d'entre eux désignant un légataire universel différent. Le 4 juillet, par exemple, un journal raconte qu'un dénommé Fraîche a été désigné légataire universel. Monsieur Fraîche est refait, il se précipite à Montpellier et fait ouvrir le coffre personnel de Monsieur Fontenay. Et là, surprise, surprise, dans ce coffre, il y a un autre testament qui annule celui sur lequel Monsieur Fraîche figure. Ah bah oui, c'est décevant. Le 24 juillet 96, un mois après le décès, on en est déjà au cinquième testament. Mais lui, il date de 3 jours avant le décès, donc on est à peu près sûr que c'est le dernier. Sauf que les héritiers dénoncent un faux. Une bataille juridique commence alors entre les différents héritiers putatifs, 10 en tout, c'est quand même un bon score. L'affaire est tranchée, le testament qu'on estime être valable, c'est celui de juillet 1894. L'héritier est un jeune étudiant en médecine, Emmanuel Laurent. L'un des journaux se demande s'il va se réinscrire et continuer ses études de médecine. Spoiler alerte, non. Emmanuel Laurent va voyager, entamer une collection d'art et se faire construire à Agde une maison mirifique, complètement délirante, hop, un petit peu d'art nouveau par-ci, un petit peu de néo-grec par-là, de l'égyptomanie, de l'orientalisme, le tout à 2 pas de la gare pour que ses invités puissent descendre du train et arriver directement chez lui pour participer à une soirée si possible somptueuse. Cette merveilleuse maison, c'est la Villa Laurent, ou Château Laurent, à Agde, qui, après avoir été laissée à l'abandon pendant la deuxième partie du XXe siècle, a été restaurée et ouverte au public en 2023.
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2: Oh ben écoutez, j'ai quand même 89 ans, alors je ne sais pas si je pourrais aller longtemps encore. Hein. Et puis qu'en Ligue 1, et puis surtout qu'ils y restent quand ils seront en Ligue 2. Mais je vous le souhaite à tous, allez les petits.
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4: À 89 ans, Pierrette est bien plus qu'une simple fan du FC Sochaux-Montbéliard. Elle est l'âme du club et dans son salon, entièrement décoré en jaune et bleu, elle se remémore ses premiers pas au stade. Pierrette, d'où vient cet amour inconditionnel pour le FC Sochaux-Montbéliard ?
2: Oh ben ça, c'est vieux, hein. C'est quand je peux plus vous dire la date parce que je perds la mémoire. Hein. Mais ça fait un bon moment et puis c'était des bons souvenirs. On était contents, surtout quand il y avait la victoire.
4: D'ailleurs, vous êtes comment vous, en plein match? Est-ce que vous êtes calme? Est-ce que vous chantez?
2: Mais je chante, je dis « Allez Sochaux, tous ensemble pour vous ». Et puis, il y a aussi les autres supporters, Jean-François Bonnet, Mireille, Jean-Guy, et puis d'autres, ma foi.
4: Et quelle émotion ça vous procure d'arriver au stade avant un match et de vous poser à votre place?
2: J'y vais de bon cœur en espérant avoir une belle victoire, que tout le monde sera content.
4: Depuis que vous venez au stade, est-ce qu'il y a des moments qui vont rester à jamais gravés, des joueurs, des personnalités que vous ne pourrez jamais oublier?
2: Oh ben je garderai surtout quand c'était la Ligue 1. Avec Teddy Richet, Michel Isabé, puis tous les autres dont je n'arrive plus à me souvenir de leurs prénoms.
4: Et dites-moi Pierrette, est-ce qu'il y a quelque chose que vous souhaitez aux joueurs, à l'ensemble du staff pour cette année 2026?
2: Oh ben écoutez, j'ai quand même 89 ans, alors je ne sais pas si je pourrais aller longtemps encore. Hein. Et puis qu'en Ligue 1, et puis surtout qu'ils y restent quand ils seront en Ligue 2. Mais je vous le souhaite à tous, allez les petits, bon courage, vous pouvez le faire.
4: Vous êtes un visage incontournable des tribunes de Bonal, je sais que les gens s'arrêtent vers vous aussi. Qu'est-ce qu'ils vous disent ?
2: Ben, y en a qui me disent bonjour, il y en a qui viennent prendre des photos, qui me disent on peut faire une photo, ben, je dis si vous voulez, je réponds ben, c'est gratuit, profitez-en. Et puis quand il y a des enfants, mais j'ai dit je veux que les enfants soient sûrs, que c'est eux qui veulent bien. Hein.
4: Vous avez transformé

0: Transformer votre habitation en un véritable musée dédié au FC Sochaux-Montbéliard. Qu'est-ce que vous avez comme objet spécifique, Pierrette ?
1: J'ai beaucoup de gobelets, ma foi. J'ai donné beaucoup de choses à des gens, parce qu'un jour, je ne sais pas ce que ça va devenir, tout ça.
0: Et dans ces objets, est-ce que vous en avez certains qui sont vos préférés ?
1: Ben, c'est la Coupe de France, les écharpes qu'a la Coupe de France, ça c'est beau. Je les ai, ils sont rangés, là. Je les ai ressortis l'autre fois, mais voilà. Moi, ce que je veux, c'est que Sochaux reste en ligue et puis qu'ils montent, surtout. C'est pour eux, pour leur avenir, pour l'avenir du club et puis pour l'emblème bébatique du club.
0: Une véritable leçon de fidélité, signée Pierrette. Son portrait, les photos de son incroyable collection sont à retrouver sur notre site internet ici.fr. Et bien sûr, allez Sochaux !
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Elle m'a demandé si j'étais malade, pourquoi j'étais si pâle. 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
1: Être de mauvaise humeur, ça arrive, mais savoir le dire en breton, c'est pas simple. Eh bien, je vais vous l'apprendre. Et puis, les Botorels, coucou, ça va être votre tour aujourd'hui.
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1: Alors, pour les râleurs du matin ou les râleurs de toute la journée, bah ouais, il y en a, on en connaît, hein, ceux qui ne sont jamais satisfaits et aboient au lieu de parler, eh bien, c'est gualimor, le mot à employer. Gualimor et d'out, armintiement. Tu es de mauvaise humeur ce matin. Gualimor et d'out, armintiement. C'est un mot composé, donc, avec gual en premier, qui signifie mauvais, le mal ou le malheur. Employé devant un mot, gual sert à insister sur le côté néfaste, mauvais d'une chose. Par exemple, gualvrudet, c'est une personne de très mauvaise réputation. Donc, gual et immor, gualimor, hein, ça veut dire de mauvaise humeur, de très mauvaise humeur même d'ailleurs. À dire à votre ado, à votre conjoint ou collègue, ou pas en fait, hein, sinon ça va créer la dispute. Mais maintenant, vous saurez dire gualimor et des irio, ceci est de mauvaise humeur aujourd'hui, gualimor et des irio. Retenez donc pour aujourd'hui que gual signifie mauvais en breton, immor, l'humeur, gualimor, la mauvaise humeur.
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1: Et maintenant, nos Botorels. Nom de famille assez répandu. Alors, Botorels, ça sonne fortement breton, hein ? Ouais ? Eh ben non. C'est une version bretonnisée d'un nom de famille qui vient de l'ancien français. Il n'y en a pas beaucoup en breton, mais il y en a quelques-uns, comme celui-là. Botorels, ça vient de Boterels, qui avait perduré dans la langue galaise, en Haute-Bretagne. Un nom attesté au XVe siècle, on le trouve aussi chez nos voisins de Cornouailles britanniques d'ailleurs. Mais Botorels, Boterels ou encore Botrel, comme Théodore, le célèbre chanteur de la Papolaise, eh bien tous ces noms viennent d'une ancienne forme française, Boterels, qui signifie le petit crapaud. Mais alors, c'est pas un petit crapaud, ça servait surtout de surnom péjoratif, donné à une personne n'ayant pas des traits de visage des plus beaux, ou d'une personne méprisable, pas agréable du tout. Donc, même si ça semble breton, eh bien l'origine, pour le coup, vient de la partie non-bretonnante de la Bretagne, et ça a été mis ensuite à la sauce armoricaine, langue bretonne par nos anciens. Voilà, quelques mots de plus, et des explications sur notre belle langue bretonne. Je vous dis à demain pour d'autres surprises. Canvarhoas.
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4: Direction Bourges aujourd'hui, et lorsqu'on se trouve place Malus, eh bien on peut descendre le long du boulevard Laïtol pour sortir de Bourges justement, élonger ainsi le campus qui porte le même nom. Mais alors, c'était quoi avant ? Eh bien vous allez le savoir tout de suite.
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4: David Ledrich, guide conférencier, est avec nous. Bonjour David.
6: Bonjour Margot et bonjour à tous les auditeurs.
4: Bon alors, qu'est-ce que c'était avant que ces établissements militaires ?
6: Alors là, c'est une page importante de l'histoire de Bourges. C'est l'histoire de la fonderie de canons de Bourges. En 1860, l'empereur Napoléon III crée la fonderie impériale de canons. Alors pourquoi Bourges ? Parce que Bourges est au cœur du pays, loin des frontières, et la ville est reliée par le chemin de fer, et fait non négligeable, elle dispose d'un champ de tir. Le champ de tir, il existe toujours aujourd'hui, c'est ce qu'on appelle le polygone de tir, qui va de Bourges à Flavigny. Il représente 10 000 hectares sur une longueur de 30 km. Après la guerre de 1870, l'école d'artillerie qui est à Metz s'installe à Bourges. Et donc, imaginons que nous partons de la place Malus. Nous allons découvrir les monuments tels qu'ils étaient à l'époque. Sur notre droite, on pourra voir tour à tour l'école d'artillerie, qui forme donc les militaires à l'utilisation des canons, la fonderie de canons, l'arsenal, et enfin, au bout, le dépôt de matériel.
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6: Et là, on arrive entre la rue de Pignoux et la chaussée de Chape. Cette zone, vraiment, elle employait énormément de gens. Ça concerne 8000 ouvriers en 1918. Et à l'époque, on ne rigolait pas avec les cadences de travail, puisqu'on fabriquait 40 canons de 75 mm chaque jour.
4: Ah oui.
6: Le site est pillé par les Allemands pendant la Seconde Guerre mondiale. En 1967 est créé l'établissement de fabrication d'armement de Bourges, les FAB, c'est un nom qu'on utilise parfois encore, puis qui devient GIAT et aujourd'hui Nexter. C'est à cet endroit qu'ont été fabriqués les canons des chars Leclerc. Aujourd'hui, c'est un campus universitaire qui porte toujours le nom de Laïtol. C'est un officier polytechnicien, vétéran de la campagne du Mexique, blessé à la bataille de Reichshoffen, qui a dirigé les établissements militaires de 1875 à 1879. Et c'est un endroit de Bourges qui mérite aussi d'être connu.
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5: Alicia Maglio a 33 ans, elle est employée dans les ressources humaines au Luxembourg. Elle a remporté en octobre dernier un concours qui vise à valoriser des femmes aux formes généreuses, le concours de Miss Curvry. Bonjour Alicia.
7: Bonjour Jérémy.
5: Que vous a apporté cette participation finalement à ce concours de Miss Curvy?
7: Cette participation était très importante pour moi. J'ai longtemps eu du mal à accepter mes formes. Pendant des années, je voulais absolument perdre du poids pour m'accepter, être plus heureuse. Et cette aventure a vraiment permis de changer mon regard et d'oser m'accepter telle que je suis aujourd'hui.
5: S'accepter et faire de ses complexes une force, c'est vraiment le but de cette participation?
7: Exactement. C'est bien plus qu'un concours de beauté finalement. C'est vraiment une aventure humaine à travers laquelle on évolue, on se développe. Il y a beaucoup d'ateliers de développement personnel qui sont mis en place par les bénévoles de l'association, parce que je tiens aussi à souligner que c'est une association qui met tout ceci en place, et tout ça permet de faire un vrai travail sur le regard qu'on porte sur soi.
5: Vous parlez beaucoup d'acceptation de soi. À quel moment de votre vie le sujet est devenu un peu central?
7: Je pense qu'après être devenue maman, ça a été central, puisque c'était aussi l'exemple que je voulais montrer à mon fils, de pouvoir s'accepter tel qu'on est, et qu'importe les diversités qu'on peut avoir, s'accepter tous les jours à différents niveaux de sa vie, c'est vraiment quelque chose d'important, et c'est vraiment quelque chose que je voulais montrer en exemple à mon fils. Et je pense que la maternité a été un peu un déclic pour moi.
5: De nombreuses personnes sont victimes de grossophobie sur les réseaux sociaux. Ça touche aussi bien les anonymes que les célébrités. Pour vous, c'est un facteur de pression, ces réseaux sociaux, ou plutôt un allié pour participer à ce concours?
7: Je pense que les réseaux sociaux, aujourd'hui, on y trouve beaucoup de choses, mais on y trouve aussi une façon et une forme de visibilité. Ça permet de porter ces messages un peu plus haut, un peu plus fort, et de toucher des gens qui peut-être aussi ont du mal à s'accepter. Et donc pour moi, c'est vraiment un vecteur de partager des messages d'acceptation de soi et de confiance.
5: Quel message vous aimeriez justement transmettre aux femmes qui n'osent pas encore s'assumer pleinement?
7: J'aimerais vraiment qu'on puisse en tout cas se voir tel qu'on est vraiment, au-delà d'un chiffre, d'une taille. On est tellement beaucoup de choses, on a énormément de valeurs, et c'est vraiment de se regarder avec beaucoup plus de douceur et de bienveillance, et qu'on mérite toutes, chacune, toutes et tous aussi, puisque ça peut toucher aussi plus largement, de se voir autrement et de porter un regard vraiment bienveillant et respectueux envers son corps.
5: La finale de Miss Curvy France se déroule dans les Landes le 11 avril prochain. Vous y allez avec l'envie de remporter le titre. Quelles sont les différences finalement avec un concours classique comme Miss France?
7: Les différences, c'est vraiment un concours qui va porter sur la beauté des cours. Donc déjà, on se retrouve ici sur une différence. Mais c'est aussi vraiment, comme je le disais, un chemin d'acceptation. Et donc, c'est un peu la concrétisation de pouvoir aller porter ces belles valeurs sur une scène nationale, et aussi de pouvoir faire briller la région par la même occasion. Et c'est en tout cas avec tout ça que je vais porter les couleurs de la Lorraine en France, avec l'envie de pouvoir faire évoluer les regards justement sur les courbes et sur l'acceptation de soi d'une façon générale.
5: Merci Alicia, à bientôt.
7: Avec plaisir, merci beaucoup Jérémy.
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8: Ai-je encore besoin de le présenter? Arnaud Fromage est avec nous. Bonjour Arnaud.
9: Bonjour, bonjour.
8: Pour votre nécessaire minute comtoise, Arnaud, il y a quelques temps, vous nous avez expliqué pourquoi l'emblème de la Franche-Comté était un lion.
9: Mais je ne suis pas allé au bout du raisonnement. Pour rappel, la Franche-Comté adopte le lion vers 1278-79, quand le comte de Bourgogne, Othon IV, décide de se rapprocher du royaume de France. Il décide pour cela d'adopter le lion, le roi des animaux et symbole de la monarchie française. La Franche-Comté n'est d'ailleurs pas la seule région à arborer cet animal, que l'on retrouve aussi sur les armoiries de la Normandie ou en Aquitaine, et qui est tout autant le symbole de Belfort que de la ville de Lyon, parce que oui, il y a une logique là-dedans. Mais voilà, maintenant qu'on a dit ça, reste une question. Pourquoi le lion, qui n'est pas le plus imposant des animaux et qui, soit dit en passant, est une sacrée grosse feignasse, a-t-il pu devenir le roi des animaux et pas la baleine bleue ou le chinchilla?
8: Bon, déjà, ce n'est pas le cas partout, hein.
9: C'est vrai. En Asie, c'est plus souvent l'éléphant ou le tigre qui sont considérés comme les rois des animaux. En Amérique, c'est l'aigle qui règne aux côtés de l'ours, du jaguar ou du puma. En Afrique, le rhinocéros et le léopard sont aussi dans la place aux côtés, c'est vrai, du roi lion. Et en Europe, eh bien avant le lion, c'était l'ours qui était considéré comme le roi des animaux, mais tout va changer au Moyen-Âge. En gros, ce sont des histoires de symboles. Au Moyen-Âge, on se passionne pour la mythologie grecque, dans laquelle Hercule, qui était méga fort, a tué le lion de Némée, dont la peau était pourtant censée être impénétrable. Et puis, la crinière du lion est vue comme une sorte de couronne, ce qui fait bien plaisir aux souverains du continent, d'autant que bon, l'Afrique c'est méga loin et que personne n'ira vérifier.
8: Et bon, un roi c'est très humain, alors comment un animal peut-il être le roi de quoi que ce soit, quelque part, Arnaud?
9: Là encore, vous marquez un point, mais ce qualificatif de roi des animaux, depuis qu'il s'est débarrassé de sa symbolique royale, est plutôt là pour qualifier ce qu'en zoologie, on appelle les super-prédateurs. Ces animaux qui sont tout en haut de la chaîne alimentaire et qui sont relativement imprenables à la baston contre les autres espèces du coin. Et même dans ces cas-là, on devrait dire que ce sont les lionnes qui sont les reines, parce que ce sont elles qui chassent, mais seulement les reines de la savane. Bah oui, si on va par là, chaque type de terrain a son roi. Celui de la jungle amazonienne, ce serait plutôt le jaguar, et celui de nos forêts à nous, eh bien ce serait plutôt le cerf. Mais au fond, une grosse feignasse qui laisse les autres combattre à sa place, qui se fait nourrir et qui prend la lumière, est-ce que ce serait pas ça la définition d'un roi ? Bon bah je retire tout ce que j'ai dit alors.
8: Voilà, retirez tout. Merci beaucoup Arnaud.
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10: S'il y a un endroit qui résume bien les Vosges pour moi, c'est Saint-Maurice-sur-Moselle. C'est un condensé, un résumé, l'endroit que je montre quand on me demande à la fois de raconter l'histoire des Vosges, d'en décrire les paysages et même de parler des gens. La montagne au-dessus, jamais loin, j'allais dire au sortir de la boulangerie, carrément. Hein. Et quelle montagne ! Le vallon d'Alsace qui prend racine ici, dont c'est le plus beau versant. 1247 mètres pour le sommet et une vue incroyable. On voit loin, on voit très loin, on voit même parfois trop loin, si on ne prend pas le temps aussi de voir le tout près. Mais oui, ce petit brin bélier qu'on croise en juillet, ces arbres, tous les mêmes de loin, tous différents de près. Saint-Maurice, c'est la montagne, c'est l'eau des Vosges, puisque sur Moselle, ben oui, et il suffit de grimper un peu pour comprendre que la Moselle, c'est le fleuve qui nous dit que l'union fait la force, puisqu'il est né en fait d'avoir reçu l'apport de plein de gouttes de rue, comme on dit dans les Vosges, qui à force d'être nombreux à couler, forment cette auguste rivière qu'est la Moselle. L'histoire de Saint-Maurice, c'est l'histoire des Vosgiens, de cette capacité qu'ils ont d'aller là où d'autres ne seraient pas allés, dans la montagne, si belle, c'est vrai, mais pas facile à vivre, hein, surtout au Moyen-Âge, pour les premiers habitants, les premières années où on a vu écrit Saint-Maurice sur quelques parchemins. Les Vosgiens et leur capacité de travail, bien mal récompensée d'ailleurs dans les années 80, hein, mais qui continue à faire des merveilles et qui est un trésor. Je vais vous dire, le travail des Vosgiens, c'est un trésor que la France redécouvrira quand elle comprendra enfin qu'elle peut faire beaucoup mieux et beaucoup plus solide quand elle veut faire elle-même. Et puis, Saint-Maurice, c'est la capacité d'engagement des Vosgiens. Et la montagne, qui a vu le maquis, s'en souvient. Elle qui a été si dure à prendre pour les alliés au sortir de l'occupation. Il y a cette capacité vosgienne à voir passer l'histoire, à en souffrir bien souvent, bombardements, assauts, frontières même, il n'y a pas si longtemps, quand les voisins alsaciens ne pouvaient plus être français. Au-delà donc d'une marche vers les hauteurs ou même de l'effort physique, un voyage à Saint-Maurice-sur-Moselle, c'est finalement un voyage dans l'âme des Vosges, dans l'esprit de ceux qui y vivent et même de ceux qui y ont vécu. Et c'est fin bien. L'âme.
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11: Bonjour.
12: Alors, on est où ici, Philippe ?
11: On est sur mon exploitation, dans la miellerie.
12: Ici, à Boulternère.
11: À Boulternère.
12: Et Philippe, vous avez donc une miellerie, vous avez aussi des vergers.
11: Beaucoup de produits différents, on fait des pommes, des amandes, des abricots, du jus de pomme, du nectar.
12: Il me semble que j'ai vu aussi des pieds d'avocat.
11: C'est pas en production.
12: C'est un essai.
11: C'est un essai. On verra si la météo devient un peu plus clémente dans les années à venir.
12: Et là, vous avez donc la mise en pot ici, dans votre miellerie de Boule Ternaire.
11: Je peux même vous faire goûter, si vous
12: voulez. Je veux bien, oui.
11: Je suis déjà très fier de mes abeilles, surtout.
12: Et alors, quel est le miel que vous préférez, vous ?
11: Moi, je les aime tous. Après, je ne sais pas si vous connaissez peut-être des miels un peu particuliers, comme la Bruyère Calune.
12: Eh bien, allons-y. Très subtil, hein, comme parfum.
11: Oui, c'est un miel qui est très particulier, peu récolté parce qu'il est très difficile à extraire. Et par contre, très prisé dans l'Europe du Nord. Celui-là, il vient de la réserve naturelle de Pie.
12: Donc ça sent très très bon le miel dans la miellerie. On va aller peut-être du côté des pommes. Donc là, Philippe, on se dirige vers votre verger. À notre droite, tous les pommiers.
11: Oui, voilà, différentes variétés. Gold Rush, un petit peu de fuji aussi. En fait, si vous voulez, on a mis les pommes qui ne pouvaient pas aller à la montagne. Ici, on a gardé les pommes qui se récoltent tard, comme la fuji ou la Gold Rush. Et après, celle qu'on a vue la première, c'est une primeur, une gala. Qui elle aussi, elle est mieux ici qu'à Sahara.
12: Oh là, monsieur, vous avez fait provision, là ?
13: Ah oui, monsieur Torrent était reconnu dans le coin.
12: Alors, combien vous en avez acheté de pommes ? Combien de kilos ?
13: Oh, j'en sais rien, il y en a 3, 4, 5 caisses.
12: Ah ouais, quand même, c'est pour
13: plus
12: tout l'hiver.
13: Plus les noix.
12: Bonne dégustation.
13: Merci.
12: Ça sent bon, la pomme. Et alors, est-ce que vous pouvez, s'il vous plaît, Philippe, me montrer la variété endémique du Roussillon, la coquette?
11: Voilà, ça c'est coquette.
12: Voilà, sa particularité, c'est qu'elle est un petit peu rosée.
11: Voilà, un petit peu rosée. C'est une variété voilà, qui est présente avant que la Golden arrive. Donc c'est dans les années 50. Et elle a été au fur et à mesure supplantée par les Rennais du Canada, là-haut, les Golden. Parce que c'est un arbre qui est très alternant. C'est-à-dire qu'il produit qu'une année sur deux. On est plus très nombreux à avoir de la coquette.
12: Donc c'est une chance de pouvoir la goûter.
11: Ouais, vous voulez goûter ?
12: Allez.
11: Je vais goûter.
14: Allez.
12: Elle est trop trop bonne. Je vois qu'il y a aussi des noix. Ça, c'est pas votre production, c'est un copain à vous ?
11: Voilà, c'est M. Retch à Boule Ternaire. Pareil, pour faire face un peu à la disparition des pêchers, tout le monde s'est diversifié à mettre des olives, des grenades, des noix. On a cherché des cultures alternatives.
12: Et dites-moi, Philippe, vous avez les pommes et vous avez le jus de pomme.
11: On a un petit atelier, on se fait nous-mêmes le jus de pomme, voilà.
12: C'est pour ça que vous avez plein de clients aussi, parce que vous avez plein de bons produits.
11: Ça fait 43 ans qu'on fait du jus de pomme.
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5: Salut à toutes, salut à tous et bienvenue dans Décibel. C'est parti pour une heure en direct autour de l'actualité musicale. Et sachez que l'anniversaire de Gérard Jugnot, qui fête aujourd'hui ses 75 ans, fait partie de l'actualité musicale. Il fallait juste un peu tirer le fil des bandes originales des films du Splendide. Vous pouvez compter sur moi, j'ai bien tiré. Ce sera à la fin de l'émission. La découverte du jour, ce sera la nouvelle chanson de Vernis Rouge. Ses origines libanaises font que, évidemment, elle est très sensible à l'actualité en ce moment. Et à la guerre et aux bombes qui frappent son pays. Alors Vernis Rouge en a fait une chanson, vous la découvrirez tout à l'heure. Le thème du blind test, eh bien les reines, puisque Bilal Hassani, notre invité, chantait roi, les reines sont à l'honneur dans le blind test. Si vous avez envie de jouer avec nous, vous pouvez nous appeler dès maintenant, 0810 055 056. C'est Alexandra qui vous attend au standard, 0810 055 056. Et c'est eh bien, le dernier album en date de Bilal Hassani, en attendant le prochain, qui sera à gagner. Gagner ce soir au blind test. Bilal Hassani, bonsoir.
6: Bonsoir Émilie Mazoyer.
5: Comment vas-tu Bilal ?
6: Ça va super, et toi ?
5: Moi ça va très bien, ravie de te voir en pleine forme.
6: Oui.
5: Avec plein de projets. Ça c'est important. La nouvelle chanson s'appelle Beaucoup, mais avant, pour savoir d'où on part, j'aimerais qu'on écoute ensemble la dernière chanson qu'on a écoutée quand t'étais là dans ce studio tous les deux. Elle s'appelle La Question.

En fait, t'avais prévenu dans cette chanson-là que t'allais sortir de la cage, sortir et casser les cases. Et donc, on est sur un gros changement d'ambiance puisque ta nouvelle chanson, beaucoup, c'est plutôt comme ça.

0: 10 ans ne sépare pas les deux extraits précédents, mais simplement quelques mois. Raconte-nous ce changement d'ambiance, même si encore dans la question, sur un mode très doux de piano, voix et cordes, tu disais que de toute façon, tu n'allais pas rester sage.
1: C'est ça, moi je ne suis jamais sage. Mais je pense qu'après L'Affreuse, qui était une création pour l'Hyper Weekend Festival, ici même à la Maison de la Radio, j'avais fini un petit peu ce trajet-là.
0: Ouais. Que oui, je voulais, parce que la question, ce n'était pas juste une chanson,
1: oui.
0: C'était dans le cadre de tout un spectacle
1: qui
0: était très posé, très piano-voix.
1: Exactement, ouais. Piano-voix, où je voulais m'essayer à l'exercice de la chanson. Et après, je me suis posée, je me suis dit, tu sais quoi, attends un peu et on verra si ça revient. Et donc, les idées ne me venaient pas tout de suite. Parce que la priorité, je pense, avant d'arriver à beaucoup, avant d'arriver à faire un album, c'était de me reconnecter avec moi-même et aussi avec mon public et mon audience. Et c'est là où la première étape a eu lieu, qui était celle de reprendre un peu contact avec mon public de manière un peu plus directe.
0: C'est intéressant, t'as dit public et après t'as dit audience. Alors même si in English audience, c'est
1: oui.
0: Public, en vrai, dans la vie, et notamment dans ta vie, c'est pas le cas de tous les artistes, mais en fait, t'as deux publics. C'est-à-dire, t'as ton public de musique, des gens qui vont aller à tes concerts, qui vont écouter ta musique, etc. Mais t'as aussi quand même 3 millions d'abonnés, je crois, sur Instagram, etc. Et ça, est-ce que c'est les mêmes? Pas forcément. Donc, quand tu parles de la reconnexion avec le public, tu parles de ceux qui suivaient ta musique?
1: Je parlais non plutôt de ceux qui me suivaient au quotidien.
0: Ah oui.
1: Parce que ceux qui me suivent au quotidien, ça faisait des années que je les avais un petit peu mis de côté.
0: Oui, d'accord.
1: Pour prioriser du coup de la création artistique, les albums, les films que j'ai pu faire, toutes ces choses-là. Et donc du coup, j'étais en train de me dire bon, je m'ennuie un peu, je suis à la maison, je vais bien, je vais discuter avec eux, on va voir ce qui va en découler. Et en fait, de là, je me suis à la fois réconciliée avec cette partie de moi que j'avais un peu mis de côté. Et ensuite, des idées me sont revenues un peu pour écrire de la musique.
0: Et oui, et alors, tu t'étais déconnecté de ça. Pourquoi? Parce que tu t'étais dit que pour être un vrai artiste, tamponné, artiste, chanteur, il fallait pas faire des vidéos, il fallait pas être trop, trop marrant, en fait.
1: C'est ça. En fait, c'est le côté drôle, c'est le côté internet aussi qui est assez neuf. Et le fait que le métier demande un petit peu il y a cette quête de légitimité qui vient parfois même pas de nous, mais qui nous a un peu imposé. Et en fait, je me suis rendu compte que je m'en foutais un peu.
0: Bah oui.
1: Parce que de toute façon, ce que je fais, c'est assez inconventionnel. Et que les personnes qui m'ont permis aujourd'hui d'être là et de pouvoir produire de la musique, un peu comme bon me semble, c'est toutes les personnes qui me suivent au quotidien et qui sont tombées un peu sur ma chaîne YouTube au début, sur mes reprises.
0: C'est vrai que toi, t'avais commencé sur YouTube avec des reprises.
1: Voilà.
0: Plutôt des chanteuses qu'on adore d'ailleurs.
1: Ouais.
0: Tu reprenais qui
1: Ariana Grande, Lady Gaga, c'est toutes les choses comme ça.
0: C'est ça. Et c'est vrai qu'après, quand t'as commencé à sortir ta musique à toi, tu t'es dit mince, entre les reprises sur YouTube et l'Eurovision, si je veux être considéré comme un artiste,
1: il faut un pivot.
0: Ouais,
1: voilà.
0: Faut un pivot.
1: C'est
0: et là maintenant tu peux concilier les deux.
1: Ouais, parce que en plus je vois toutes mes idoles qui sont maintenant des instagrammeuses, des tiktokers et donc du coup, je me suis dit bon, si tout le monde y est, moi c'est un outil que j'utilise depuis toujours et que j'aime bien pratiquer. Donc j'ai commencé juste par refaire des petites vidéos, des choses comme ça. Et en fait, par l'humeur de tout ça, des chansons me sont venues, un concept et puis un disque. Et je me suis dit ok, bon bah alors on va faire un disque maintenant. Peut-être que c'est tôt, mais j'y vais.
0: Ok, donc décomplexé,
1: voilà,
0: pour nous dire, et détaché de ce que les uns ou les autres peuvent penser. Donc ça, c'est plutôt une bonne chose,
1: toujours,
0: je pense, quand on écrit de la musique. Donc tu dis des idées me sont venues. Donc une de ces idées concrétisées, c'est beaucoup qu'on va écouter évidemment dans quelques secondes. Mais alors avant, prépare ton audience ici radio à ce qu'ils vont entendre.
1: Beaucoup, c'est une chanson de dance music, c'est de la musique dansante, de la pop électronique qui est très inspirée de la musique avec laquelle j'ai grandi. Ça peut être la French Touch, tous ces courants-là avec Daft Punk, Justice, mais aussi Bob Sinclair, Martin Solveig, David Guetta, et aussi le Madonna des années 90.
0: Mais oui, j'allais dire, moi ça m'a rappelé, moi qui étais vivante, contrairement à toi à l'époque, ça m'a rappelé pas mal les années 90.
1: C'est ça, c'est très 90, très house 90, parce que c'est des courants que j'aime beaucoup, c'est la musique que j'écoute énormément, et j'avais envie de créer vraiment la musique, la BO de mes soirées, la BO des bonnes soirées que je passe avec mes amis. Et vu que je suis le musicien du groupe, bah c'est pratique. Je peux faire de la musique pour nos ambiances. Et là, on avait une ambiance que j'ai vécue et je me suis dit, ah, ça peut faire un bon titre.
0: Et de quoi ça parle beaucoup?
1: coup, ça parle de plein de choses. Il y a plusieurs lectures. La première lecture, c'est une chanson qui parle d'amour, qui parle d'un amour un peu artificiel, un peu en surface, où on décide de s'amuser avec son amant sans trop réfléchir aux responsabilités que demande l'engagement. Mais il y avait cette autre lecture que je trouvais assez intéressante avec l'idée du mot beaucoup, parce que on peut souvent penser à Bilal Hassani, à ma personne, et se dire que j'en fais trop. On m'a beaucoup dit que j'en faisais trop. Et moi, j'aime bien répondre à ça en disant que j'en fais beaucoup et que ça part d'une générosité plutôt. Tout mon enthousiasme, que ce soit capillaire, vestimentaire, dans mon interprétation, ma musique, mes clips, mon esthétique, tout ce que je présente, c'est de la générosité. C'est vraiment juste parce que j'aime donner. Bah donc, oui. C'est pas trop, c'est beaucoup.
0: Mais évidemment.
1: Et beaucoup, c'est bien.
0: Évidemment. Et non, et puis surtout, trop peu, c'est chiant.
1: Exactement.
0: C'est là où la vie est intéressante, c'est quand c'est trop, quand on est trop amoureux ou trop en colère, ou enfin, on voilà. T'a reproché ça.
1: Hey, bon,
0: en même temps, toi, on aurait pu te reprocher à peu près tout à un moment. Non, mais c'est vrai, c'est quand même terrible. Eh bien, découvrez beaucoup
1: oui.
0: Bilal Hassani, ça vient de sortir, et donc ça annonce ton 4e album.
1: Oui.
0: On a une date
1: déjà,
0: ou pas?
1: On a une date, c'est fin de l'été. Voilà.
0: Fin de l'été?
1: Voilà.
0: Ok, ça j'aime bien. Parce qu'il aurait pu dire la rentrée, mais non, il nous met dans l'ambiance de l'été.
1: Ouais, quand même.
0: Fin d'été. On adore Bilal Hassani. Il est ce soir l'invité.

0: Et Bilal, il fait beaucoup. L'album arrivera, on n'a pas la date exacte, mais à la fin de l'été. Bilal, est-ce qu'on a le titre de l'album?
1: Oui, le nom de l'album, c'est Bonsoir Paris.
0: J'adore. Mais comment tu vas faire quand tu seras en tournée? Alors tu diras Bonsoir Paris à Saint-Malo?
1: Non, on va pas dire Bonsoir Paris. On s'entraîne déjà parce que sur le titre, beaucoup, la première phrase, c'est La nuit s'allume dans Paris. Et vu qu'en ce moment, on est déjà en train de faire les premières dates avec Laurie, on dit bonsoir, on dit la nuit s'allume et on dit la ville où on est. Et on va faire bonsoir Toulouse, bonsoir Lyon. Et on passe partout en France avec le bonsoir tour. Mais donc voilà, on va adapter l'album à toutes les villes de France, mais l'album s'appelle Bonsoir Paris.
0: J'adore l'idée. Alors par contre, tu as dit Laurie, c'est comme Beetlejuice. Si on dit Laurie, on écoute Laurie.

Paris, qui donc t'emmène en tournée, c'est génial. Tu es du 1er au 24 mai, donc tu as commencé le 1er mai, c'est jusqu'au 24 mai, en tournée de Zénith avec Laurie. C'est pas la première fois qu'on t'entend près d'elle, hein, vous aviez même fait un duo.

0: Bilal, toi, t'as 26 ans. Ça veut dire que quand Laurie était toute la journée à la radio, à la télé, à ses débuts, t'étais tout petit, t'avais 6-7 ans.
1: Exact.
0: Qu'est-ce qu'elle représente pour toi?
1: Laurie, c'est ma première idole. Donc, on a tous une première idole. Le premier poster qu'on affiche dans sa chambre, moi, c'était Laurie. J'adorais Laurie. Je pense qu'on peut comprendre mon blond platine, tout mon esthétique, il part quand même de cette première impulse-là. J'ai découvert plein d'artistes après, mais Laurie, c'est ma source initiale, quoi. Donc, le live 2006 de Laurie, qui était un concert que j'avais en DVD, c'était un DVD rayé, quoi. Je le regardais en boucle. Donc, vraiment, c'est ma... Ouais. Je suis très, très, très content d'être avec elle sur scène.
0: Est-ce que tu te souviens de la première fois où ta carrière l'a mise sur ta route, où vous vous êtes croisés?
1: On s'est croisés pour la toute première fois à un concert de Angèle au Zénith. Donc, c'est pour vous dire que ça remonte un petit peu autour du premier album. Et donc, en fait, on était tous les deux, je pense, invités à l'after show, ce qui était très neuf pour moi. mais où pour elle, c'était tranquille. Et en fait, elle est venue me voir et elle a dit « Est-ce que tu sais où est-ce que c'est ?» pour aller en coulisses. Et j'ai vu Laurie et je me suis liquéfiée. J'ai dit vous êtes Laurie, voilà.
0: Tu lui as dit
1: une affirmation à quelqu'un qui sait très bien qui il est. Et elle m'a regardée, elle a fait oui c'est moi. Je m'appelle Bilal, je suis très fan de vous. Et je lui serrais la main et voilà.
0: Oh, c'est beau.
1: Je m'en suis pas remis.
0: Donc quelques années plus tard, tu pars en tournée avec elle, tu joues devant 5000, 6000 personnes tous les soirs. Tu as déjà joué à Paris et Bordeaux, c'est ça?
1: Non, j'ai fait Bordeaux, Toulouse et Nantes.
0: Ah oui.
1: On a joué devant 9000 personnes quand on était à Nantes, il me semble.
0: Ouais.
1: C'est très impressionnant, c'est beaucoup beaucoup de monde. Donc voilà, c'est très le format Zénith, c'est un format que je ne connaissais pas. J'ai fait des plateaux avec des radios, des choses comme ça, mais un set comme ça et revenir aussi sur scène avec elle pour interpréter Play, qui est notre morceau, c'est très très spécial. Très particulier.
0: Et là, t'es en plein dedans.
1: Ouais.
0: Ça t'inspire, j'imagine, pour ta propre tournée, hein, puisque la sortie de l'album Bonsoir Paris à la fin de l'été, il va aussi y avoir une tournée qui suit ça. Tu joues par exemple à Rouen le 30 octobre, Paris La Cigale le 17 novembre. Tu seras à Aix-en-Provence ou encore Clermont-Ferrand au mois d'octobre, etc. Et tout ça jusqu'au mois de décembre. C'est pas ta première tournée, mais
1: c'est ma plus grosse tournée.
0: C'est ta plus grosse, ouais.
1: J'ai jamais fait autant de dates de ma vie, donc venez, prenez vos places, c'est trop bien, ça part très vite. On est très très contents parce que voilà, on s'est associé avec 3C qui est un super tourneur pour monter le Bonsoir Tour. Le but c'était d'aller rencontrer le maximum de personnes. Le spectacle qu'on est en train de monter, le show qu'on est en train de monter, il est évidemment à mon image, donc grandiloquent. On veut offrir quelque chose de en fait on veut donner un espace aux gens pour se séparer un petit peu de leur vie quotidienne qui peut être un peu morose. Je pense qu'on est dans une époque qui est très cynique où il est difficile même d'aller chercher la culture pour s'évader.
0: Ouais.
1: Moi, je veux un petit peu prendre les gens avec le crochet comme ça et leur dire venez. Moi, je vous prends avec moi et on va aller s'amuser un petit temps. Et c'est vraiment la mission de ce show. Ouais.
0: Parce que par les temps qui courent, tu penses que prendre le temps de s'amuser, d'écouter ou de regarder du beau, du drôle, du doux, c'est presque un choix politique, quoi.
1: Je pense que c'est important. Il faut pas oublier la culture dans les époques. Dans l'époque, c'est très important de prendre la culture comme un échappatoire et il faut pas se sentir mal de se faire du bien, quoi. Mmh. Il faut savoir trouver.
0: Parce qu'on peut reprocher, c'est vrai, certains artistes, on dit ah mais ils ne s'engagent pas, on ne l'a pas entendu, il ou elle d'ailleurs sur tel ou tel sujet, etc. Et en fait, offrir de la joie et ne pas forcément prendre la parole sur les sujets sans dire que ça t'intéresse pas, mais c'est aussi préserver finalement les gens qui viennent te voir, les sortir justement du marasme.
1: Peut-être, moi je pense que c'est important de s'engager quand on a l'impression que notre propos est légitime et pertinent surtout. Parce que si on est impertinent, ça sert à rien de parler. Aujourd'hui, je pense que beaucoup de gens parlent tout le temps,
0: oui.
1: Donc ça c'est bien, il faut se rappeler de son rôle. Moi, évidemment, je suis artiste, donc ma mission première, elle va être de divertir, d'offrir à travers de la musique, à travers des chansons, à travers du spectacle, de donner du bien aux gens. Et puis ensuite, dans ma place donc de personnalité publique, si je peux utiliser ma plateforme pour discuter de choses qui comptent pour moi et où j'ai l'impression que je suis pertinent d'en parler, je le fais aussi. Je pense que tout ne s'annule, rien ne s'annule, tout peut exister ensemble, mais que c'est important de faire vivre la culture dans cette époque-là.
0: Tu l'as fait, notamment au travers de tes chansons, on parlait de sujets pas faciles, par exemple exemple, avec Gisèle Pellicot, on a entendu, voilà, et son procès, et puis ensuite son livre, La soumission chimique. T'en as parlé dans une de tes chansons, récemment dans le podcast aussi de ton amie Léna Situation. T'as expliqué que t'avais été tentée par certains paradis artificiels qui auraient pu vraiment te faire du mal. Donc en plus, oui, on peut pas dire que tu refuses les sujets difficiles.
1: Non, je les refuse pas. Et puis surtout, là encore, j'essaye toujours de trouver la bonne place et le bon moment pour en parler. Avant d'arriver sur le déroulé de cet album de Bonsoir Paris, qui est vraiment genre une bulle d'air frais et de bonne humeur et aussi un album de fête, je voulais quand même parler à ma communauté qui est quand même encore relativement jeune, c'est des jeunes adultes.
0: C'est moi la plus vieille.
1: Mais voilà, leur dire que l'existence de ces paradis artificiels dans l'époque aussi et dans ces temps sont des échappatoires rapides mais pas efficaces et qui durent pas dans le temps. Donc voilà, quand on peut, il faut discuter, il faut parler avec les gens et aux gens aussi.
0: C'est important. Bilal, on le disait, ton Bonsoir Tour, c'est 25 concerts pour le moment. Mmh. En France, en Belgique, en Suisse, en cette fin d'année, à quoi ça va ressembler? Tu nous as déjà dit que ce serait évidemment du spectacle et qu'il y aurait de la couleur, etc. Mais je parlais en termes de cette liste parce que mine de rien, alors 3 albums et puis ton EP aussi et puis les nouvelles chansons, etc. Est-ce que tu vas aller piocher dans toutes les périodes? Est-ce qu'il y aura des moments plus calmes comme sur l'Affreuse, des moments très dansants? Comment tu l'imagines tout ça?
1: Je pense que l'histoire du concert, je vais pas la révéler tout de suite, mais il va y avoir de la place.
0: Il y a une histoire, en tout cas. Tu
1: bien
0: dis
1: sûr,
0: histoire.
1: Toujours. Oui, on part de la narration. Moi, j'ai fait une école de comédie musicale. Oui. J'adore Broadway, j'adore Fosse, j'adore, voilà, quand on peut utiliser tous les médiums pour raconter des histoires, on le fait. Moi, tout part d'une histoire pour moi. Mais, je pense que du coup, avec les 4 albums, on a de quoi faire une jolie BO à l'histoire qu'on va raconter, et c'est ce qu'on va faire. Donc il y aura des temps calmes, il y aura des temps plus excitants, il y a de la musique qui va venir de partout, il y aura le premier disque, il y aura les plus grandes chansons, mais on va aussi donner de la place à des morceaux qui sont peut-être un peu moins connus, on va peut-être aussi adapter un petit peu cette liste à l'endroit où on sera. Merci. Parce qu'aujourd'hui, les tournées, malgré le fait qu'elles existent en direct avec les gens, elles sont très digitalisées, donc on va aussi quand même essayer de proposer quelque chose qui évolue pendant qu'on va être sur scène, comme ça on n'offre pas exactement le même concert tous les soirs.
0: Voilà, ça j'adore. Il est ambitieux, Bilal Hassani, et il a envie de vous faire plaisir et de vous offrir un vrai moment à vous qui irez le voir en concert. On va écouter une chanson. Oh, je sais pas si elle est beaucoup passée à la radio celle-là, mais moi je l'aime beaucoup. Souvenir d'un été.
1: Oh, j'adore ce titre.
0: Tu vois, il est surpris. Ça veut dire qu'elle est peut-être pas assez passée à la radio, mais elle est très très belle. Bilal Hassani est en décibels.

0: Il y avait eu les albums Kingdom, Contre-soirée et Théorème en 2022. Et puis en 2024, un super album que Bilal n'a jamais voulu appeler album. Il disait c'est une mixtape, Glitter Sleaze Utopia. Mmh. Tu maintiens, toujours c'est pas un album. C'est 10 titres. Hein.
1: Non, c'est 10 titres, mais c'est une mixtape. Ouais.
0: Je l'adore.
1: C'est un autre, c'est une autre.
0: Mais qu'il est têtu, bon sang.
1: Je suis désolée.
0: Donc sur la mixtape Glitter Sleaze Utopia, il y avait cette chanson qui est magnifique, voilà, qui s'appelle Souvenir d'un été.
1: Que j'ai pas écouté depuis la dernière fois que je suis venue ici, je crois.
0: Vois.
1: Donc merci de la faire vivre.
0: Il faut que tu reviennes. Le nouvel album de Bilal Hassani ne va pas tarder à sortir. Ça sera à la fin de l'été. La chanson Beaucoup, elle, est disponible. Et Bilal Hassani reste avec nous dans Décibels. À tout de suite.
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0: Une Ronettes qui est partie, un blind test avec des reines, la nouvelle chanson de Vernis Rouge et l'anniversaire de Gérard Jugnot. Oui, ça fait partie de l'actualité musicale. Et c'est ce soir dans Décibels, en direct jusqu'à 21h. Je file retrouver Bilal Hassani, mon invité. Je me souviens la première fois que je t'ai interviewé, Bilal, bah, t'étais pas bien vieux. T'es toujours très jeune, évidemment. Mais je me souviens de quelqu'un qui voulait vraiment bien faire, qui voulait être vraiment très très bon élève. Alors, ce qui est évidemment pas un défaut, mais qui peut-être t'a fait beaucoup de nœuds au ventre.
1: Oui.
0: Comment va le ventre ?
1: Le ventre va tellement bien maintenant.
0: Ah.
1: Oui. Alors, je suis toujours aussi perfectionniste, mais j'ai trouvé un meilleur endroit où aller puiser le parfait. Voilà. Donc j'avais des quêtes qui étaient un petit peu trop distancées et cumulées avant. Je me disais il fallait à la fois que je fasse ça et ça et ça bien pour ces personnes. Maintenant j'essaie de me faire plaisir à moi d'abord et j'essaie de faire des choses qui me font du bien parce que j'ai l'impression que ça se traduit mieux après quand j'en vois.
0: Et comme le pays a besoin de danser en ce moment, Bilal Hassani vous propose beaucoup.

0: Bilal qui écrit de la musique, qui écrit les paroles. Cette chanson, par exemple, beaucoup. Comment tu les fabriques, tes chansons? T'es où? T'es tout seul? T'es comment?
1: Là, j'étais en before, en avant-fête, chez ma copine Marie-Victoire, à qui je fais des gros bisous. On était une quinzaine. Et en fait, j'ai reçu une ébauche de Sutus, qui est le producteur avec qui je travaille depuis Théorème, qui est aussi un très bon ami à moi. On a le même âge, on fait les mêmes trucs et tout. Et en fait, il m'a envoyé la maquette et le refrain était écrit. Donc, il avait une proposition de parole sur le refrain que j'ai maintenu, que j'ai gardé. Et en fait, j'ai habillé tout le reste, j'ai fait tous les couplets et tout.

0: c'est que pour moi, la pop française, elle existe. On la met vraiment souvent sous le tapis. On dit qu'elle n'existe pas, on dit qu'on fait de la variété très bien, qu'on fait de la chanson très bien, mais on a fait de la très bonne pop. C'est OK d'écrire en français de la musique pop.
1: Ouais.
0: Ça, c'est possible, ça peut sonner bien, ça peut être de la très bonne musique. Et on l'a montré, on a plein d'exemples. Moi, quand j'ai grandi, de mes 0 à mes 12 ans, il y avait une scène pop française qui...
1: Tu penses à qui, par exemple ?
0: Tellement de gens. Je pense à Laurie, oui. Je pense à Jennifer, je pense à Shaim, oui. Que je pense était super pertinente. Je pense que même Étienne Dao, c'est de la pop.
1: Lio,
0: c'est de la pop, de la vraie, vraie pop. Et tous ces artistes-là, et en vrai, Guetta, tout ce qu'il a fait, Solveig, Sinclair, c'était de la pop. Et bon, c'était pas tout le temps en français, c'était pas en français. Mais la pop en français, elle existe, et on en a eu de la très bonne. Je pense qu'il y a juste eu un moment où on s'est assagi, où il y a eu, ou peut-être par humilité ou par sobriété, on a décidé ouais. de baisser un petit peu toute l'exubérance. Mais moi, je suis là pour la ressusciter. Voilà, c'est ma mission.
1: Tu sais que si tu te présentais aux élections présidentielles, on vient de trouver ton slogan, ressusciter
0: la pop française.
1: La pop française, ressusciter l'exubérance.
0: Oui,
1: j'adore ça.
0: C'est ça, c'est mon slogan.
1: Il est trop fort.
0: Votez pour moi.
1: Ah, je voudrais te faire écouter quelques notes de la chanson de la jeune Monoro. Je le disais tout à l'heure, toi, quand t'as défendu la France à l'Eurovision, t'avais 19 ans. T'étais déjà pas bien vieux. Elle a 17 ans. Peut-être que tu l'as déjà entendue. C'est la chanson avec laquelle elle va défendre la France dans 10 jours.

0: chanteuse lyrique.
1: Évidemment, il y a toute une partie qu'on ne pourra pas chanter sous la douche, mais c'est pas grave.
2: Ouais, très beau.
1: Qu'est-ce que tu si tu pouvais aller la voir et lui dire un petit truc à l'oreille juste avant qu'elle monte sur scène, tu dirais quoi?
2: Reste concentré. Je pense que c'est un exercice qui est très particulier, l'Eurovision, parce qu'il y a beaucoup de forces parallèles qui rentrent en jeu de ce concours-là, mais je comprends sa mission, qui est la même que la mienne quand je le faisais en 2019. C'est, on a envie de chanter, on veut une scène. Elle est sur une très grande scène. Je lui dis d'essayer de s'imprégner. Je lui dirais de s'imprégner de ce qu'elle voit. Les câbles, ses écouteurs, son micro.
1: Qu'elle regarde. Des trucs très concrets, en fait.
2: Très, très concrets. Voilà. Qu'elle les regarde avec beaucoup d'attention pour se souvenir. Parce qu'on oublie vite les choses comme ça. Et que surtout quand il y a des résultats, quand il y a des votes, des choses comme ça, on a l'impression qu'il faut penser à après. C'est vraiment l'un des rares moments où j'ai l'impression que... Non, il faut toujours être dans l'instant présent, mais c'est très important de le faire aussi à ce moment-là.
1: Et toi, 7 ans après, si tu pouvais, par une magie quelconque, aller murmurer à l'oreille du Bilal de 19 ans qui est monté sur scène, tu lui dirais quoi ?
2: Pas grand-chose, en réalité. Non, je pense que ça allait. J'étais très, très insouciant, même si concentré. Et j'étais surtout... Ma mission, en fait, en devenant pendant quelques mois le visage de mon pays, de la France, c'était de pouvoir ouvrir une grande porte avec mon identité, parce que je savais que ce que je proposais était assez neuf pour beaucoup des Français. Et je m'étais dit, ouais, tu y es là, c'est bon, voilà, t'as ouvert cette porte-là. Maintenant, tout ce que tu feras après, ce sera ce que ce sera. Mais c'était par ce début-là qu'il fallait que tu rentres, sinon on t'aurait pas ouvert la porte, quoi.
1: Et pourtant, Dieu sait que ça t'a coûté cher après, en insultes, en fait. T'as été maltraité, pas par tout le monde évidemment, mais par une partie de la population qui, alors je sais pas si c'était prêt ou pas prêt, si c'était à eux d'être prêt ou pas prêt, mais qui en tout cas ont très mal réagi au fait de voir un garçon qui se maquille, qui met des perruques et qui est en robe et qui est canon. Et tu dis c'était important pour toi de le faire, ça t'a coûté cher après. 7 ans plus tard, on est dans le... On a bien fait ? Ou alors, pouah, si j'avais su, je sais pas si je l'aurais fait.
2: Ah non, on a bien fait. Moi, je vais être la plus grande pop star de la planète. Donc du coup, il faut bien commencer quelque part. Et je m'en fiche d'essuyer. Je m'en fiche de devoir faire face à l'adversité quand il est de mon apparence et toutes ces choses-là. Parce que si ça peut faire bouger les choses, c'est très bien. Mais aussi, dans... Le présent, j'essaie de pas trop me concentrer sur la réaction. On se souviendra pas de moi parce qu'on m'a insulté.

0: Et ça, je le sais. Je sais que j'ai beaucoup de choses à construire encore et que du coup, le biopic sera très, très agréable. Et en vrai, ils en feront partie. Ce sera une scène, un montage un peu dramatique.
1: Oh, Bilal, the biopic.
0: Ouais, bientôt.
1: J'ai tellement hâte.
0: Non, pas bientôt, pardon.
1: Pas bientôt.
0: Dans très longtemps.
1: Ah non, mais il y en aura un, c'est sûr.
0: Ouais, en 2112. Ouais, c'est un truc comme ça. Imaginez.
1: 2112.
0: Juillet 2112, vous le sortez.
1: Ok.
0: Voilà, comme ça me fait vivre au moins 112 ans.
1: Moi, j'aime bien.
0: Ouais.
1: J'aime bien, on peut faire ça. Ouais. On peut faire ça. J'espère que je serai dedans.
0: Ah ouais, bah bien sûr, évidemment.
1: Avant le biopic de Bilal Hassani, qui promet d'être absolument fascinant, il y a son nouvel album, le 4e, Bonsoir Paris, à la fin de l'année. Donc, dessus, il y aura beaucoup que vous avez découvert tout à l'heure. La tournée, ça sera à l'automne. Si vous allez voir Laurie ces jours-ci, vous verrez Bilal en première partie et aussi dans le concert, hein, puisque Laurie et toi, voilà, vous partagez un duo. Et puis donc, on peut maintenant te suivre sur tes réseaux et tu refais des vlogs sur YouTube.
0: Oui, j'ai des vlogs, j'ai Bonsoir Beauty, qui est une série où j'apprends à me maquiller tout seul. Où tu es la bienvenue d'ailleurs.
1: Oui, il va falloir. Hein.
0: Mais non, c'est moi qui apprends à me maquiller. J'invite des gens que j'aime, pour qui j'aime bien le maquillage.
1: Ah ouais, mais
0: moi, j'aime bien comment tu te maquilles.
1: C'est vrai.
0: Ouais.
1: Tu vas voir, c'est très simple. Mais d'accord, ok, si tu veux en faire.
0: Allez.
1: Bilal Hassani, il ou elle?
0: Là, on va dire elle, parce que c'est très très beau ce qui se passe.
1: Ok, il ou elle, version elle. Merci d'être venu nous voir, Bilal. À bientôt.

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0: Ah, oh, les Ronettes, c'était Ronnie Bennett, Estelle Bennett et Nedra Tali. Ronnie Bennett qui allait devenir Romney Spector puisqu'elle s'est mariée avec le producteur des Ronettes, le très connu et on va dire personnage peu recommandable, Phil Spector. Alors, les Ronettes, c'est un des grands girl group, groupe de filles américains des années 60. Et la dernière Ronette vient de mourir. Ronnie Spector est morte assez récemment, hein, c'était en 2022. Et Nedra Tali, qui était la dernière encore en vie, elle vient de nous quitter. Elle est morte chez elle, en Virginie, aux États-Unis, à l'âge de 80 ans. Voilà, plus aucune des Ronettes n'est sur cette planète. Le producteur Phil Spector non plus. Alors heureusement, il nous reste de grandes chansons, et notamment celle-ci, Be My Baby, produite par Phil Spector en 1963. Une chanson qu'on retrouve aussi dans des films aussi différents que Les Affranchis et Dirty Dancing. C'est vous dire si ça parle à tout le monde. Be My Baby, les Ronettes.

0: Les chansons des années 60, les Ronettes avec Be My Baby, mais attention, ne vous imaginez pas qu'il s'agissait de trois jeunes filles de bonne famille avec des chansons sucrées. Elles étaient par exemple très copines avec Jimi Hendrix. Je vous laisse imaginer les soirées.
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0: Oh, j'aurais payé cher pour être là, mais j'étais panée. Bon sang, bonsoir. Allez, il est 20h43, il est temps de jouer au Blind Test. Ce soir, c'est le dernier album de Bilal Hassani, hein, puisque le prochain sort à la fin de l'été. Donc, on va pas vous faire patienter jusque-là. Donc, c'est Théorème, le dernier en date, qui est à gagner ce soir au Blind Test. Et pour jouer avec nous, il y a Caroline. Bonsoir, Caroline.
2: Bonsoir.
0: Bienvenue dans Décibel. Comment ça va, Caroline ?
2: Ça va très bien.
0: Bon, face à Caroline, on retrouve Delphine. Bonsoir Delphine.
3: Bonsoir Émilie.
0: Comment ça va ce soir Delphine ?
3: Ouais, ça va, on fait avec le temps, mais justement, on met du soleil, on joue. Oh, voilà.
0: Mais oui, mais moi aussi j'ai eu de la pluie toute la journée, j'avais un beau brushing et maintenant j'ai les cheveux tout frisés.
3: Bon, pareil.
0: Pareil, Caroline, aussi de la pluie aujourd'hui ?
2: Oui.
0: En fait, il a plu partout, c'est pas possible.
3: Il y a
0: pas.
3: Oui, encore ça, moi, il y a pas de jaloux.
0: C'est ça. Bon, eh bien, la bise à tous les coiffeurs qui feront des brushings la semaine prochaine, hein, mais là pour cette semaine, on va laisser tomber. Et donc, je vous accueille dans ce Blind Test pour jouer ce soir avec des chansons qui parlent de reines, puisque mon invité Bilal a représenté la France à l'Eurovision en 2019 avec la chanson Roi. Je me suis dit que les reines pouvaient aussi être représentées ce soir. Il va falloir reconnaître le plus rapidement possible, Delphine et Caroline, qui sont les artistes qui chantent les reines qui vont arriver. Et puis à la fin, tout le monde gagnera parce qu'il n'y a jamais de perdant dans Décibel. Ça vous va comme programme ?
2: Oui. Yes.
0: Formidable. Alors une première chanson avec une reine à l'intérieur et en vrai une reine aussi qui la chante. Mais dites-moi, qui est-elle ? Il ne faudra pas oublier de me donner votre prénom aussi avant de me donner votre réponse.
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0: Delphine.
3: Angèle.
0: Oui, Angèle, bravo.

avec Angèle qui chantait Ta Reine sur son premier album Brol. On continue avec les reines Delphine et Caroline. Voici une deuxième chanson.

0: Il s'agit d'un chanteur français, vendéen. Oui, Caroline. Comment, Caroline?
1: Non, j'ai pas dit.
0: Ah, c'est pas Caroline. Delphine. Alors, c'est Delphine.
1: Philippe Catherine.
0: Mais oui, Philippe Catherine, évidemment. Qui dirait au... Qui d'autre? Qui d'autre? C'est notre bon Philippe Catherine, voilà, qui donc s'imagine.
1: On n'a pas le costume, c'est dommage.
0: Oui, c'est vrai, mais je crois qu'il doit y avoir. Il doit exister des photos et sûrement des vidéos aussi hein, de Philippe Catherine déguisé en reine d'Angleterre. Je pense qu'il n'y a aucun problème. Il est tellement fou, Philippe Catherine. Il était nommé Victoire de la musique, c'est pas lui qui l'a eu, mais pour la tournée de l'année. Mais voilà, quand même. Disons qu'il l'aura la prochaine fois. Delphine et Caroline, un petit bilan d'étape. Delphine, ça se passe plutôt bien.
1: Mmh.
0: Oui, on peut le dire. Caroline, un petit peu moins. Est-ce qu'il y a une chanson royale que j'ai oubliée? Non? On essaye une dernière. Là, si vous n'avez pas le nom de l'interprète, vous pouvez me donner le nom du film. Caroline? Non, c'est pas Bilal Hassani.
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0: Dites-vous que ça parle aux parents qui nous écoutent, car c'est la musique d'un film Disney.
1: Le vent. C'est pas la Reine des Neiges, quand même.
0: Oui!
1: Libérée!
0: Je sais, je suis désolée.
1: Merci,
0: tous les parents partent en burn-out.

0: Le
1: froid est pour moi le prix de la liberté. Ah, je suis désolée, hein, mais depuis 2013, tous les parents, enfin en tout cas un bon nombre de parents, de plusieurs générations d'enfants connaissent cette chanson par cœur, libérée, délivrée. Alors il faut quand même donner le nom de l'interprète, elle s'appelle Anaïs Delva. Voilà, bravo à elle, parce que c'était un énorme tube quand même. Et alors, très bizarrement, elle n'a pas été réembauchée par Disney pour la Reine des Neiges numéro 2 pour chanter les chansons. Ils ont pris une fille qui chantait vraiment comme elle, mais qui n'était pas la même. Donc il y a eu un petit micmac, mais on n'a jamais tellement su les dessous de l'histoire. Pour être complet sur la question. Delphine et Caroline, merci beaucoup d'être venues jouer avec nous.
2: Merci, bonne soirée.
1: Merci, merci, je vous embrasse et je vous envoie l'album de Bilal Hassani. Donc, pas le nouveau, puisqu'il n'existe pas encore, mais celui d'avant, ça vous fera réviser. Allez, double dose de Rennes pour terminer le blind test, puisque le groupe s'appelle Queen, et la chanson, Killer Queen, une des plus cool, je trouve, et elle passe jamais à la radio. Réparons ça immédiatement.

0: 1974 et Sheer Heart Attack, le troisième album de Queen. Tellement glam, et dessus il y a ce Killer Queen inoubliable.
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0: Bon allez, pendant qu'on danse et qu'on chante, parfois faux mais très fort sur du Queen, dans certains pays c'est la guerre, et c'est le cas du Liban. La chanteuse Vernis Rouge, qui est née au Liban, qui était là-bas dans ses jeunes années avec sa famille, avec ses parents, a décidé de chanter une chanson pour le Liban, une chanson qui raconte son histoire à elle. On ne reviendrait plus jamais, c'est le nom de cette chanson. Et les droits de cette chanson sont reversés à la Croix-Rouge libanaise. Voilà, c'est son histoire intime à elle, déjà marquée par la guerre à l'époque. La chanson parle toute seule, il suffit de l'écouter. Vernis Rouge, autrice, compositrice et interprète. On ne reviendrait plus jamais.

0: tous les bénéfices qui pourraient être faits voilà, autour de cette chanson de Vernis Rouge, On ne reviendrai plus jamais, seront reversés à la Croix-Rouge libanaise. Donc n'hésitez pas à faire vivre cette chanson, à la partager, à l'écouter, à la streamer, à l'envoyer sur YouTube, etc. C'est une cause importante.
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0: Alors, il est 20h55, ça veut dire que c'est l'heure de la dernière chanson de l'émission. Un anniversaire joyeux. Bah oui, on le disait tout à l'heure avec Bilal Hassani, hein, la joie c'est important. Il faut se préserver des moments de joie. Et s'il y a bien un acteur qui, moi, dès que je vois sa tête, me fait ressentir énormément de joie, c'est Gérard Jugnot. Il a 75 ans aujourd'hui. Joyeux anniversaire, Gérard Jugnot. Merci pour ses fous rires, ses heures passées à le regarder jouer dans Le Père Noël est une ordure. Jouer dans Papy fait de la résistance. Bah oui, Adolfo Ramirez quand même, c'est pas n'importe qui. Et puis, un des grands rôles de notre ami Gérard Jugnot, c'est Bernard Morin et sa femme Nathalie. Bernard Morin dans Les Bronzés, avec le Scrabble qu'il balance dans la neige. Bernard Morin dans Les Bronzés font du ski. Just Because of You, c'est la chanson anniversaire de ce soir. Et je crois que c'est une bonne nouvelle.

0: Choubidoua, 1979, les bronzés font du ski. Bernard Morin, Gérard Jugnot, qui fête ses 75 ans aujourd'hui. Et j'ai oublié de vous parler d'un de ses films qui est moins une 100% comédie, mais qui est très drôle quand même et aussi dramatique. Une époque formidable, sortie en 91. Si vous ne l'avez pas vu, regardez-le absolument. Merci à l'équipe de l'émission, Iris Guitenier, Laurie Rossillon, Elodie Bianca Maria, Alexandra Sackberg et Franck Moilier.
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3: Bonjour la France, c'est lundi. J'espère que tu as passé un bon week-end, la France. Comment ça va, Éric Bastien ?
4: Ça va comme un week-end du pont du 1er mai. On est bien, on est en forme, on s'est reposé.
3: Ah bah on s'est reposé de rien. Vendredi, on travaillait, je te rappelle. Ah oui, il a déjà oublié, le gars. Ah oui. Bien, vous rappelle que nouvelle semaine, nouveau cadeau. Alors cette semaine, mes petits chéris, on va vous faire plaisir. Et oui, direction la fosse aux tigres.
4: On gagne un séjour dans le fort.
3: On gagne un séjour pour 4 personnes à Foura. Mais attention, vous connaissez tous évidemment Fort Boyard, hein, c'est quand même le plus beau château de France. Comme il y a un appel aux dons qui est lancé sur fondationdupatrimoine.org pour retaper un peu notre petit Fort Boyard qui est un peu fragilisé à cause de la mer. Donc du coup, à l'occasion de cette petite cagnotte, on gagne un super séjour pour 4 à Foura. Alors vous allez dormir 2 nuits au camping 3 étoiles, le cadeau. Vous allez faire une croisière autour du fort avec la compagnie Interil et puis vous allez dîner tous ensemble au restaurant le 31 à Foura.
4: Du moment que c'est pas chez Willy Rovelli, ça va.
3: Eh ben non, c'est pas chez Willy Rovelli, Dieu merci, on va manger ailleurs. Voilà, ça c'est le premier prix. Si vous ne gagnez pas, vous gagnez quoi ?
4: Oh ben on part sur des énigmes cette semaine.
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3: Oh my god.
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3: Oh mon dieu.
5: Avec moi, Valérie. Oh, oh, oh. Zéro stress, même si je sais mettre la pression. Qui suis-je ?
3: Le café Malongo.
5: Joe Malongo,
3: allez,
5: bravo,
3: allez, la cafetière, les 32 recettes. Les 6 verres en verre, je demande pardon infiniment à mon chéri Père Fouras.
4: J'en fais une demain, je vous préviens.
3: Hein. Oh my god, prépare-toi chéri. Allez, on accueille tout de suite nos deux premiers candidats de la semaine, Laura et Mathieu. Bonjour les amis.
4: Bonjour.
6: Bonjour.
3: Ça va Laura ?
6: Oui, ça va très bien. Et vous Valérie ?
3: Bah, écoute mon chat, ça va. Alors tu vas jouer avec moi, donc autant te dire que t'es dans l'équipe de la win. Hein.
4: Oui.
6: Bah, bien sûr. Bah, évidemment. Merci Valérie.
3: Bah, je t'en prie mon chat. 18 mois d'émission, il a dû gagner une fois. Bon, comment te dire ?
4: Félindra, tête de tigre. Voilà. Amène-les-moi.
3: Laisse Jacqueline tranquille. Alors, tu as 33 ans et tu habites à Tartas dans les Landes, c'est ça ?
6: Oui, c'est ça, tout à fait.
3: Moi, je veux savoir comment s'appellent les habitants de Tartas, tu penses ?
6: Les Tarusates.
3: Non, les Tarusates.
4: Ouais, rien à voir.
3: Oh, ma petite Tarusate. Oui. Oh, pop, pop. Alors, tu vis avec Mathieu, qui est donc ton chéri, comme le candidat que tu as affronté. Mais,
4: ils sont en couple ? Attendez, peut-être.
3: Hein. Non, c'est pas le même.
6: Non, c'est pas le même.
3: Non, c'est pas le même. Alors, tu as deux chiens. C'est quoi comme modèle de chien ?
6: C'est des épagneuls bretons.
3: Oh, comment ils s'appellent ?
6: Ice et Oreo.
3: Et noir et blanc, bien sûr, Oreo.
6: Et non, pas du tout. Des marrons et blancs.
3: Comme les épagneuls, en fait. Hein. T'as aussi un chat qui s'appelle Gabi.
6: Ouais, c'est ça.
3: Oh, Gabi. Yee. Alors, est-ce qu'il s'entend bien avec les chiens, Gabi ?
6: Eh oui, tout le monde s'entend bien. Ouais,
3: ça va. Mais on est contents. Nous, on aime.
6: Ça chamaille un peu, mais ça va.
3: Ah, bah oui, bah ça, c'est le principe. Hein, donc, mais c'est bien. J'aime bien que les animaux s'entendent bien. Alors, tu es secrétaire dans un service social. C'est quoi ? Comme service social.
6: C'est un service social pour les personnes de plus de 60 ans en perte d'autonomie.
3: Bon, moi j'ai plus de 60 ans, mais je suis encore un peu autonome.
4: C'est ce que vous croyez.
3: Voilà, j'étais sûre que le petit là à côté...
4: Elle me connaît tellement.
3: Oh là là là là. Et alors, rien à voir, petite, tu voulais être coiffeuse ?
6: Oui. Et alors, comme toutes les petites filles, en fait. Et puis, non, en fait.
3: Bah, en fait, non. Allez, hop, on est mieux avec les vieux. Allez, soyons...
6: Ouais, c'est ça.
3: Voilà. Bien. On va tout de suite marquer le premier point, parce que tu fais partie de la team des champions. Écoute bien cette première question, vrai ou faux. Un homme sourd et aveugle a retrouvé tous ses sens... Donc il est redevenu voyant et il a réentendu après avoir été frappé par la foudre. Est-ce que c'est vrai ou faux? Top chrono, 5 secondes.
6: Je dirais faux.
3: Et non, c'est vrai.
7: Non.
3: Ah. Et si, en 1980, l'Américain Edwin Robinson, il a retrouvé partiellement la vue et l'ouïe après avoir été frappé par la foudre. Alors, c'est un cas rarissime.
7: Bah oui.
3: Et c'est vraiment ce qu'on a appelé un miracle électrique. Pas de point pour toi.
7: Mathieu, bonjour.
8: Salut Eric.
7: Oh, elle va pas bien Valérie, je sens que là c'est... elle va pas tenir la semaine. Elle tousse. Oh, c'est bon signe pour nous ça Mathieu, elle ira pas jusqu'au bout.
3: Tu vas immédiatement dire je retire.
7: Je retire. Bon Mathieu, tu as reconnu mon imitation du père Fourat, extraordinaire. Évidemment, évidemment.
8: Magnifique.
7: Magnifique. Tu connais le Fort Boyard? T'as déjà eu l'occasion, enfin pas d'aller dans le fort j'imagine, mais d'aller autour?
8: Alors, autour, non, je le connais par l'émission, et c'est vrai que je suis un petit peu l'actualité et faire restauration.
7: Ah ouais, bah et
3: oui.
7: Franchement, déjà pour la restauration, c'est bien, mais je te souhaite de gagner ce beau séjour parce que c'est une très belle région. Tu habites à Saint, comment tu prononces? Saint-Cyr de Canès, c'est comme ça?
8: Ouais, Saint-Cyr de Canès, tout simplement.
7: Saint-Cyr de Canès. Comment on appelle les habitants de Saint-Cyr de Canès?
8: Les Canessois.
3: Oh bah écoute,
7: c'est en Gironde, bah salut à vous tous. Célibataire, et tu le vis bien. Sans enfant, et tout va bien. Notre Mathieu, il a un petit chien, comment il s'appelle le chien?
8: Alors c'est un petit Jack Russell. Et elle s'appelle Nala.
7: Nala, ok.
3: C'est bien parce que c'est des chiens très calmes, les Jack Russell.
7: Je sais pas du tout, ah non pas du tout.
3: Oh mon dieu.
8: Elle est adorable.
7: Ah oui. Bon, adorable. Agent territorial, où ça? Dans quelle ville tu travailles?
8: Je travaille à la métropole de Bordeaux.
7: Pour la métropole de Bordeaux. Et avant, tu travaillais dans l'armée de l'air.
3: Oh là là, Tom Cruise est avec nous ce soir.
7: Et puis là, tu faisais quoi?
8: J'étais dans l'armée de l'air, j'étais sur les infrastructures militaires. Je travaillais dans des bases différentes un petit peu en France, et notamment sur Bordeaux-Mérignac.
7: Ok, t'as fait tout ton apprentissage en tant que carreleur. Et aujourd'hui, tu es avec nous et tu es très sportif. Et ça, ça me fait plaisir. On parlera dans un instant.
3: Bah oui, ça te fait plaisir parce que toi, le sport, c'est ta vie.
7: Non, mais parce qu'il va me coacher. Parce que j'ai envie un peu de préparer mon espèce de summer body. Et je sens que Mathieu, t'as la ligne, toi. T'es comment? T'es bien portant? T'es comment?
8: Ah là, je rentre d'un week-end sportif. J'étais sur Avelès Gazos, un tournoi de rugby. Donc, effectivement, j'ai la voix un peu cassée.
7: Ouais, ça sent.
8: On a travaillé le physique, mais on a aussi travaillé le.
3: Ouais, l'intérieur. Ouais, l'intérieur, ouais.
7: Mathieu, c'est la tête et les jambes. Voici cette première question qui arrive tout de suite pour un point, pour tenter de gagner cette manche et revenir vendredi. Ikea, tu sais la marque des... Ikea, quoi. Ikea lance... Les Suédois. Ikea lance une sucette choupa choups goût boulette de viande. Il lance une sucette choupa choups au goût boulette de viande. Vrai ou faux? Top chrono, 5 secondes. La marque Ikea.
8: Oui, moi je dirais vrai.
7: Ils sont capables de tout, hein. Mais non, mais c'est vrai, t'as raison. Après un poisson d'avril qu'ils ont lancé en 1er avril 2026, donc cette année, Ikea a décidé de poursuivre cette idée, cette sucette, avec cette saveur qui est totalement insolite. Eh bien, tout ça, ça va arriver gratuitement en magasin dès le mois de juin. Moi, je n'irai pas.
3: Moi non plus.
7: Ah non, non, non.
3: Alors, bravo. Pas de point pour Laura, un point pour Mathieu. Et là, tout de suite, vous écoutez ici, on va écouter Emmanuel Moir. Beau malheur. À tout de suite.

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0: Le beau malheur, je vous souhaite pas ça, mais vous allez être quand même malheureuse là, à la fin, là, à 13h, parce que vous n'avez pas gagné encore cette manche.
1: Oh là là, ça suffit, allez, jingle.
0: Non, c'est pour moi aujourd'hui.
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1: Tu l'as entendu, Laura? Tu l'as entendu, là?
3: Ah, je l'ai entendu. Il est très désagréable.
1: Ah, mais on est bien d'accord, merci.
0: Ah, vous êtes partis très, très sûrs de vous, les deux, là, je trouve. Hein.
1: Excuse-moi, mais il est... Elle a raison. Tu es désagréable.
0: Mathieu, est-ce que tu peux me soutenir?
4: Eric, ne t'occupe pas des filles, reste concentré, on paye les musiciens à la fin du bal.
0: Exactement,
1: ouais, c'est ça, voilà, tu vas voir la fin du bal, Mathieu, tu vas la voir la fin du bal. Alors, Laura, surtout que Laura, attention, elle rigole pas, hein, parce que Laura, elle fait de la Zumba, yiha, Zumbaé. Alors, t'es gentille, tu vas...
3: Zumba.
1: Hey, Zumba, yeah, yeah, pas. Donc tu vas te mettre en mode Zumba. Et on va rétamer les deux machos, là. Hein, parce que ça suffit, les conneries.
0: Moi, j'ai bougé, j'ai fait ma dose de sport pour 6 mois, là.
1: Oh, bah oui, ça, c'est sûr. Plus. Alors, tu ne bricoles pas, parce que ça t'énerve, en fait.
3: Ça m'énerve. Je commence toujours à bricoler, mais j'y arrive pas, donc j'abandonne tout.
1: Oh my God. Et c'est Mathieu, du coup, qui bricole un peu à la maison?
3: Eh oui, bah souvent il me voit partir avec les outils, il se dit ça va lui retomber dessus et il a raison à la fin, c'est pour lui.
1: Ah bah oui, bon bah écoute, en même temps on peut pas tout faire parce que t'aimes bien jardiner par contre. T'aimes bien, t'as un petit potager et puis tu tonds la pelouse et puis surtout avec ce petit potager tu aimes bien cuisiner.
3: Oui, tout à fait.
1: Alors qu'est-ce que tu cuisines le mieux?
3: Je fais un peu de tout. Après, ce qu'on me réclame souvent, c'est un croque-tablette pour l'apéro. C'est un croque-monsieur géant au saumon et au poireau.
1: Voilà. Hop, hop, hop. Donc, tu fais un gros croque-monsieur et tu le coupes en petits morceaux, c'est ça?
3: Oui, c'est ça. C'est un moule qui est déjà prédécoupé en petits carrés, comme une tablette de chocolat, par exemple.
1: Oh là là là là, j'ai déjà faim, moi. Ça y est, ça y est. Ah là là là là là là là. Alors, tu fais partie du comité des fêtes. Ça veut dire quoi? Les fêtes à Tartas dans ta ville?
3: Et non, pas à Tartas, dans le village de mes parents, à Sainte-Foy, juste à côté à 40 minutes de Tartas, vers Mont-de-Marsan.
1: D'accord.
3: Et on organise chaque année, du coup, les fêtes du village sur 3 jours.
1: Oh, ça c'est bien. Ça,
3: donc,
1: c'est...
3: fiesta, musique, alcool, et voilà, on s'amuse, convivialité, voilà.
1: Et ben voilà, la fête, quoi.
0: Avec modération.
1: C'est quand la prochaine fête?
3: Eh bien, c'est pour Pentecôte, là, le week-end du 22 mai.
1: Eh bien, super. Allez, hop, tous là-bas. Bien, tu vas marquer ton premier point. Là, maintenant, je le sais. C'est la deuxième question, vrai ou faux.
3: On y va.
1: Véronique Sanson. Alors, on va parler de l'eau. Je vais te poser une question extrêmement simple. Pour une fille comme toi, ça va être fort. Alors, en France, une fois traitée dans une station d'épuration, l'eau usée redevient potable. En France, une fois traitée dans une station d'épuration, l'eau usée redevient potable. Est-ce que c'est vrai ou faux?
3: Vrai.
1: Non, pas en France. L'eau épurée, elle n'est pas considérée comme potable. Elle n'est pas renvoyée directement à la consommation. Elle est rejetée dans les cours d'eau, les mers. Elle peut servir aux arrosages agricoles. Mais elle n'est pas potable. Pas de point.
0: Pendant que Laura se détartasse à ne pas marquer de points, vous avez le mot. Mathieu reste concentré. Oui. Ce qu'on peut aujourd'hui.
1: Je demande pardon à la famille Ducrot.
0: Voilà, exactement. Mathieu, ici Gironde. Mathieu à Saint-Cyr de Canès. Hein, c'est comme ça, c'est ce qu'on s'est dit. Mathieu sportif, on l'a un petit peu évoqué tout à l'heure. Mathieu, notre ancien militaire dans l'armée de l'air, qui est aussi moniteur de ski pour le club militaire. Ça, tu continues ou pas?
4: Oui, bien sûr. Ouais. On fait les saisons, on attaque début janvier jusqu'à fin mars.
0: Ok, dans quelle station?
4: Péragude.
0: D'accord.
4: Avec Pyrénées.
0: Ok, bah, c'est bien, hein. Donc tu restes sportif, tu continues à faire le moniteur pour les militaires, en plus tu l'as dit, tu fais aussi du vélo, beaucoup de vélo?
4: Oui, quand j'ai le temps, mais sinon oui, une moyenne de sortie de 150 km semaine.
0: Je suis déjà fatigué.
1: Et le gars dit un peu.
0: Ah ouais, 150 km semaine. Attends, ça fait combien ça, 150 dans la semaine?
1: Ça fait beaucoup, hein, parce que moi, j'en fais pas ça autant. Hein, et pourtant, j'en fais. Hein.
0: Je divise par 5. À dire qu'il y a quand même le week-end, ça fait 30 km par jour, ça.
1: Ah, moi, je fais pas ça. J'en fais 10
0: par jour. Vraiment. Tu joues au rugby, on l'a évoqué tout à l'heure. Tu t'investis, on va en dire un mot, dans ton club et dans l'association des anciens du rugby.
4: Exactement, ouais, sur Blaye. C'est un assaut qui a été organisé indépendamment du club, mais qui est sous le club quand même. Et on organise donc des matchs à plaquer, des matchs à toucher pour ceux qui veulent, comme moi, se faire un petit peu moins mal et qui sont un peu plus fragiles. Et donc ben là, on sort d'un tournoi qu'on a fait à Arles-Gazov. On était 1200. 200 personnes.
0: Bravo, puis tu fais même un peu de jet ski, enfin tu aides un copain à faire du jet ski et on a même participé à des championnats de France et championnats du monde. Non, je vous l'ai dit, c'est un guerrier lui. Question.
4: C'est ça, il faut être polyvalent.
0: Oui, oui. Soyons polyvalents dans
4: des moments qui nous sont proposés.
0: Bien sûr, et soyons polyvalents dans la question qui arrive avec un extrait. Le premier objet envoyé dans l'espace par l'homme serait... une plaque d'égout. Top chrono, 5 secondes. Premier objet envoyé dans l'espace. Une plaque d'égout.
4: Je dirais faux.
0: T'as dit faux, c'était vrai. Lors d'un essai nucléaire, on est en 1957 dans le cadre d'une opération qui s'appelle Plumbob. Il y a une plaque d'acier qui a été propulsée à très grande vitesse par l'explosion. Désolé Mathieu.
1: Bien, écoute, tu sais quoi, ça fait 0 pour Laura, 1 pour Mathieu. Et là, tout de suite, la chanson d'amour. Don't leave me this way. Ouais, au karaoké, je déchire sur cette chanson. C'est tellement
0: Houston.
1: Don't leave me this way. Vous écoutez ici. On vous aime.
0: Oui,
1: à tout de suite, mes petits canards.

0: Don't leave me this way, c'est
1: Thelma Houston. Qu'est-ce que ça veut dire,
0: hein? Don't leave. Alors, il faut pas utiliser les livres parce que
1: ça veut dire me laisse pas comme ça.
0: Oh bah, elle aurait dû chanter le contraire. Moi, j'aurais acheté son disque tout de suite, hein, en vous laissant direct.
1: Allez, jingle.
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1: Ici, nous sommes avec Laura qui joue avec ici Gascogne et Mathieu qui joue avec ici Gironde. Et ça va être le quiz musical, donc on va parler un peu de musique. Alors comme ça, on aimerait déjeuner avec Calogero ?
3: Ben oui, pourquoi pas ?
1: On aime bien Calogero ?
3: On aime bien Calogero, c'est ma maman qui m'a transmis sa passion pour Calogero.
1: On l'a déjà vu en concert ?
3: Ah oui, plein de fois.
1: Et voilà. Alors, on va jouer au quiz musical. L'idée, c'est que tu vas avoir deux chansons l'une après l'autre, t'inquiète pas. Et il va falloir que tu me dises qui sont les chanteuses et qui vont chanter et qui sont des artistes qui viennent des quatre coins du monde, qui sont imposés en France. Écoute bien ta première chanteuse.

0: Féline ou de... Qui c'est qui chante? Top chrono.
1: Je ne sais pas du tout, j'étais pas née, je pense.
0: Oh. Alors, écoute-moi bien, ma fille a ton âge et je peux te dire que si on l'appelle, elle le sait. C'était Jane Manson. Alors. Bon, pas de point. Alors, écoute bien ta deuxième chanteuse.

0: soir, dans 10 secondes, nous irons danser. Singe chemise, c'est qui?
1: Rika Zaraï.
0: Ah, bah voilà. Oui, sans chemise et sans pantalon, mais les fesses dans une bassine. Ah là là là. Vous vous rappelez, elle avait sorti un livre.
2: Ah oui, elle se soignait avec des plantes.
0: Et les plantes et les fesses dans l'eau.
2: Bah, bien sûr.
0: Alors, bah, ça te fait un point, ton premier point, oui. Laura. Bravo. Bon,
2: je regardais l'âge de Laura. Effectivement, sortie en 76, Jean Manson. Elle n'était pas née.
0: Mais bon, bien sûr qu'elle n'était pas née. Pas, hein. Je te dis, elle a l'âge de ma fille.
2: Mais oui. Voilà. Mathieu en Gironde, Mathieu près de Bordeaux, Mathieu le rugbyman, le footballeur, le moniteur de ski, l'armée de l'air, bref, la totale, le bonhomme. Mathieu voudrait manger. Comment ?
3: Pas le foot.
2: J'ai pas compris.
0: Pas le foot.
2: Ah oui, pas le foot. Ah, t'aimes pas le foot ?
0: Non, c'est le rugby, il te l'a dit.
2: Oui, oui, enfin, on peut aimer les deux. Quand même, les Girondins de Bordeaux, dis donc.
3: Non, c'est
2: fini. Okay. Ok, d'accord, super, on va pas insister. Eddie Mitchell, mais oui.
4: Sur la route de
0: Memphis.
2: Toi, tu voudrais déjeuner avec Eddie, hein ?
4: Sur la route de
3: Memphis. Oui, bien sûr, avec un bon scotch et parler d'un peu de western.
0: Ah oui, monsieur Eddie. La dernière séance.
2: Bien sûr, le petit whisky avec modération, le scotch. Mais oui, et la dernière séance, c'est vrai.
0: J'aimais bien la dernière séance.
2: C'est vrai, c'était génial, faudrait que ça revienne, ça. Le générique, enfin, la chanson est top. Alors, je t'emmène tout doucement sur la chanson. Tu l'as compris, aujourd'hui, j'ai été dans quelques greniers, quelques tiroirs, avec quelques spécialités. Je me suis fait plaisir. Avec ces artistes qui viennent d'ailleurs, mais qui se sont bien imposés en France. À toi de reconnaître la première. Est-ce que tu as une petite idée, top chrono ? Qui chante ?
3: Portugaise, c'était oui. Linda de Souza.
2: Oui ! On aurait pu mettre la valise en carton, mais je suis parti sur ce tube-là, et c'est vrai, c'est bien Linda de Souza.
0: La valise en carton, c'était pas un livre ?
2: Mais ça a été une chanson aussi.
0: Aussi ?
2: Ah oui, on a fait une chanson, bien sûr. Okay. Mais c'était un livre, tu as raison. Deuxième artiste, ça fait déjà un point, on y va.

0: on a remonté un peu le temps là. De qui il s'agit?
1: Alors le titre, je ne l'ai pas du tout, mais je crois que c'était le corpulent Denis Rousseau.
0: Forever and ever. Et
2: mais oui,
0: c'est Denis Rousseau.
2: Forever and ever and ever, never. Eh bien, ça fait 3 points pour Mathieu, 1 point pour Laura.

0: 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Et alors, comme on est hyper gentil,
1: c'est trop.
0: Sachez que aujourd'hui, l'indice du jour,
2: donc le disque rayé,
0: eh bien, il va être diffusé entre 16h et 17h. Voilà, c'est tout ce que j'ai à dire. Entre 16h et 17h, on arrête de faire tout ce qu'on fait d'habitude et on écoute bien le premier mot de notre phrase de la semaine.
1: Moi, je vais écouter.
0: Allez, on reprend tout de suite avec Laura et Mathieu. Donc, Laura a un point, Mathieu a trois points, je le rappelle. Alors, on a trouvé notre petite sorcière bien-aimée de la semaine. Ah, Laura. Il paraît que tu es une maniaque comme c'est pas permis.
3: Ouais, un petit peu.
0: Je lis qu'on passe l'aspirateur et tous les matins à 7h dès que Mathieu part au travail.
1: C'est tôt.
3: C'est ça, je le mets dehors presque pour faire mon ménage et puis comme ça je suis tranquille et oui, je fais le ménage dès 7h, oui.
0: Oh, mais pourquoi tu t'imposes ça? J'aimerais comprendre. Pourquoi?
3: Comme ça je pars l'esprit tranquille au boulot et je reviens le soir, c'est plus à faire. Hein.
0: Mais ma chérie, vous n'êtes que deux, vous ne mettez pas le why.
3: Non, on a deux chiens et un chat, c'est eux qui foutent le why.
0: Oui, moi aussi j'ai deux chiens et un chat, je fais pas la lavette tous les matins à 7h, je te le dis. Quand même.
3: Moi, un matin sur deux, quoi, voilà.
0: Ouais, enfin, apparemment c'est tous les jours, hein. L'aspirateur, la serpillière, le machin. Il y a d'autres trucs que tu t'imposes comme ça à 7h le matin?
3: Non, c'est tout, c'est déjà pas mal.
0: Est-ce que tu râles après Mathieu parce que il rentre et il salit un truc ou pas?
3: De toute façon, je le râle pas, mais il le voit à ma tête. De toute façon.
0: Il y a eu un petit blanc de réflexion. Est-ce que je dis la vérité?
3: Non, je râle pas, mais ça se voit. De toute façon, je peux rien cacher sur mon visage, donc voilà. Il le voit.
0: Voilà. Bon, bah en même temps, t'es maniaque et t'as deux chiens, comme tu le dis. Donc, c'est un petit peu t'es maso, quoi, en fait. T'es maso. Alors, parce que quand t'as des chiens et des chats, faut pas être maniaque, les amis, hein, c'est pas possible. Il paraît que tu n'aimes pas du tout les activités à sensation. C'est pas possible.
3: Ah non, pas du tout. Non, j'ai horreur de ça.
0: Et oui, il paraît que t'as le vertige et que. Boum, hop là!
3: Oui, je suis malade très, très facilement.
0: Eh oui. Voilà. Il paraît que tu as testé la grande roue et que ça s'est pas bien passé.
3: Ouais, c'était, je sais pas ce que c'était, un manège dans une fête foraine, là, et non, je.
1: Ouais, bof.
3: Et voilà.
0: Ouais, t'as pas. Non,
1: non, elle préfère l'aspirateur.
0: Non, voilà.
3: Non, je préfère la scie, ouais. Ouais, c'est mieux.
0: Moi, oui, je comprends. Oui,
1: c'est la sensation, hein.
0: C'est la sensation, c'est une belle petite sensation. Oui. Tu utilises quoi comme produit? Qu'est-ce que ça sent chez toi? Le citron, la lavande, qu'est-ce que c'est?
3: Ce que je trouve. Je n'ai pas de goût préféré pour le ménage.
0: Pardon, excuse-moi.
3: Je prends. Voilà, je change.
1: C'est passionnant, tout ça.
0: Moi, j'adore.
1: Toutes ces petites pluches comme ça qui remontent dans l'aspirateur.
0: Moi, j'adore. C'est-à-dire que moi, c'est tellement pas moi que j'ai envie de mourir. Alors, écoute bien la question à choix multiples. On va parler de Michael Jackson. Il y a un film là qui vient de sortir sur Michael Jackson, son biopic qui s'appelle Michael.
3: Ouais.
0: Et dans ce biopic, écoute bien la question et les propositions. Qui incarne Michael Jackson? Son cousin? Son frère? Son neveu? Éric Bastien.
1: Bien sûr.
0: Alors, qui interprète Michael dans le biopic? Son cousin? Son frère? Son neveu? Éric Bastien. Top chrono, 10 secondes.
3: Son neveu?
1: Je suis très bon, Moodwalk. Je suis très déçu de ta réponse.
0: Ouais, non, bien
3: son
0: sûr.
3: Son oncle, c'était.
0: Bien sûr que c'est son neveu!
3: C'est son neveu?
0: Mais oui, t'as marqué les trois points. Il s'agit de Jafar Jackson, qui est le fils de Jermaine Jackson. Et d'ailleurs, il joue très très bien et il danse vraiment très très très bien. Ça te fait trois points de plus, tu as quatre.
1: Mathieu, pour l'instant, tu as 3 points, donc c'est bien, ça veut dire que tu es sur un sans faute. Est-ce que ça va continuer? C'est tout ce que je souhaite avec ici, Gironde. Mathieu, qu'aime bien cuisiner, c'est l'heure, là, 12h36. Monsieur est le roi de la plancha. T'es le roi de la grillade, toi, Mathieu.
4: Ouais, j'aime beaucoup, plancha et barbecue. C'est assez festif et c'est sympa, on peut y cuisiner un petit peu de tout.
1: Eh oui, alors, je sais pas, il paraît que t'as une petite spécialité plancha, genre moule poivron. Pas mal ça.
4: Ouais,

0: Moule poivron chorizo, oui, tout à fait.
1: C'est bien ça.
0: Et puis une bonne petite marinade à l'huile d'olive avec un peu d'ail.
1: Et puis tu fais des plats traditionnels également, des petites daubes. Toi, t'aimes bien les plats en sauce, hein, je pense.
0: Oui, les plats en sauce, ce plat hiverno, effectivement. Sinon, on peut aussi faire des plats traditionnels, mais en une version un peu plus sympathique aussi sur barbecue, comme le rôti de bœuf au gros sel.
1: Ok. Donc, je pense que tu aurais été un candidat idéal, puisque tu aimes le barbecue, cuisiner dehors, pour faire Koh-Lanta, par exemple.
2: Oh my God.
1: Alors, écoutez bien cette histoire. Parce que le gars, il a commencé à s'inscrire pour faire Koh-Lanta. On est d'accord, Mathieu ?
0: Oui, tout à fait, oui.
1: Seulement devant ton ordinateur, qu'est-ce qui s'est passé ?
0: Eh bien, au moment de télécharger les photos, les dernières photos de profil qu'il fallait, l'ordinateur a planté. Et après une heure et demie à remplir tout le formulaire, j'ai perdu patience et je l'ai regardé à la télé.
1: C'est-à-dire que le gars, ça l'a tellement découragé, alors qu'il faut quand même de la patience à Koh-Lanta, que t'as tout laissé tomber. T'as déjà regardé la télé. Bon, c'est demain, hein, Koh-Lanta, pour les... c'est quoi, c'est les destins, les poteries du destin.
2: Alors, je ne regarde pas Koh-Lanta, moi. Ah, oui, ne me demande pas à moi.
1: Les reliques du destin, me dit-on.
2: Oui, oui, les reliques de la vie, il n'en restera qu'un, blablabla.
1: Vous savez quoi, Mathieu aime prendre soin de lui. Oui, Mathieu...
2: Il met des
1: colandimes. Ah, il met pas des colandimes, mais prends soin de sa peau, monsieur Mathieu, hein.
0: Tout à fait, exactement. Je pourrais mettre des collants parce que je suis épilé de près, donc il n'y a pas de problème.
2: Écoute, j'ai envie de te dire, magnifique.
1: Il fait du vélo, c'est pour ça qu'il est épilé de près, c'est normal, on s'enlève les poils. Alors, tu appliques une petite crème, c'est quoi ton petit conseil beauté du matin ?
0: Oh, c'est lavage avec une solution neutre et puis une petite crème de jour à appliquer et éventuellement également le soir avant d'aller se coucher.
1: Vous avez vu tous ces hommes qui prennent soin d'eux? Plus souvent.
2: Moi, j'ai saoulé mon mec, mais maintenant il fait
1: c'est vrai,
2: mais
1: bien sûr. Aussi
2: tu verras quand t'auras 70 ans que t'auras la peau toute craquelée.
1: J'ai pas attendu.
2: Il a totalement raison, Mathieu, de s'occuper de lui. Bravo.
1: Je mets ma petite crème aussi. Je fais comme Mathieu.
2: Oui, bien sûr.
1: Venez à la maison, vers
2: Non, toi, tu mets des médicaments, c'est pas pareil. Allez, pose ta question.
1: Allez, voici la question. Elle arrive tout de suite. Madame, messieurs, la main sur le cœur. Oui. Quel premier ministre français détient le record de longévité à Matignon? Je rigole parce que je me dis que c'est pas les derniers là. Quel premier ministre français détient le record de longévité à Matignon sous la 5e République? Ouais, parce qu'on a eu beaucoup de premiers ministres dernièrement. Est-ce qu'il s'agit de Georges Pompidou, qui est resté le plus longtemps, Édouard Balladur, Jean-Pierre Raffarin ou Valérie Damidot, qui bien sûr a occupé le poste à Matignon il y a quelques années maintenant? Georges Pompidou, Édouard Balladur, Jean-Pierre Raffarin, Valérie Damidot, premier ministre qui est resté le plus longtemps.
0: Je dirais Balladur.
1: Attention à bien respecter le nombre de secondes et le chrono. Non, c'est Georges Pompidou. Balladur, de mémoire, il est resté 2 ans. Il détient le record de longévité, Pompidou, avec plus de 6 ans à Matignon. Il était aux côtés du général de Gaulle. Ah non, il y a Fillon, après pas très loin, 5 ans, et Lionel Jospin, 5 ans.
2: Écoute. Laura, 4, Mathieu, 3. Et là, tout de suite, on part avec Étienne Dao. Vu qu'il fait moche à Paris, on a envie d'aller au soleil. Duel au soleil, Étienne Dao sur ICI. On vous aime, à tout de suite.

0: duel au soleil d'Étienne Daou à 12h44. Mais c'est pas possible, c'est pas possible. Ça, là, là, là, là, là, là, là. Tout ça pour encourager sa candidate.
1: Et Laurie,
0: et perturber le mien. Je vous connais, hein.
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1: Et nous sommes au taquet avec Laura qui a 4 et Mathieu qui a 3. Ça va, Laura? On est content d'avoir 4, hein?
3: Oui, ça va, écoute, c'est très bien.
1: Alors, il paraît que tu as vécu 3 ans au Ghana quand tu étais petite. C'était comment? C'était bien?
3: Oui, c'était bien. J'ai fait ma petite section, ma moyenne section là-bas.
1: Hop, hop, hop, ça devait être sympa quand même. Et pourquoi tu étais là-bas? Parce que ton papa travaillait là-bas, c'est ça?
3: Oui, c'est ça. Mon papa travaillait là-bas, donc on est tous partis en Afrique, voilà.
1: Eh bien, ça, c'est cool. L'enfance un peu dans la nature. Alors, ils t'ont mis dans une école anglaise quand tu étais au Ghana, mais t'es quand même nulle en anglais, on va pas se mentir. Hein,
3: Non, ça n'a pas fait ses preuves. Non, ils ont vite abandonné.
1: Bon, en revanche, t'adores voyager, t'as visité le Vietnam, l'Italie, t'as beaucoup voyagé en Europe. Et là, ta petite destination où t'es rêve bien, c'est le Canada.
3: Oui, tout à fait.
1: Ah, voilà, c'est pas mal le Canada, c'est pas mal.
3: Ouais.
1: D'accord. Alors,
3: ça sera très bien aussi.
1: C'est pas mal. Alors, ta rencontre avec ton chéri. Ah là, ça s'est fait évidemment grâce à un site de rencontre. Hein.
3: Ah oui.
1: Et il habitait quand même à 20 km de toi et vous vous étiez jamais vus.
3: Ouais. Non, jamais.
1: Alors, comment t'as été séduite? Qu'est-ce qui t'a séduit?
3: Son humour.
1: Enfin, il paraît qu'il a écrit un petit texte qui t'a touché aussi.
3: Oui. Non, il avait fait une jolie présentation de lui qui mêlait humour et simplicité. C'est, voilà, il m'a séduit comme ça.
0: C'est tout moi, j'aurais pu te plaire. Humour et simplicité.
1: Je sais pas quoi te dire, Laura. Je ne l'encourage pas parce que la simplicité.
0: Non. Et l'humour surtout.
1: L'humour, ça se discute, mais là, vu qu'il a un ego de la taille de l'Arkansas, comment te dire. Alors, il paraît que ton premier rendez-vous avec lui, c'était dans un bar.
3: Ouais, tout à fait.
1: Et il t'a trouvé ultra timide.
3: Ouais, je parlais pas beaucoup, j'étais très timide et voilà. Maintenant, 3 ans après, il se demande ce qui s'est passé parce que je suis un vrai moulin à paroles, il en peut plus.
1: Oh mon Dieu, mais alors oui, t'étais impressionnée quand tu l'as rencontré, c'est ça en fait.
3: Ouais, mais oui, bah après je suis timide, hein, mais 5 minutes quoi. Voilà.
1: Ouais, comme les enfants en fait, voilà. Alors.
3: Oui.
0: Après, il a découvert l'aspirateur à 7h du mat.
1: Oui,
0: ça,
1: après, c'est foutu. Alors, ma chérie, là, c'est le moment où tu peux marquer 5 points. C'est la question cash. Nous allons parler de pèlerinage. Alors. Ah, les cloches de la vie. Quelle ville du Calvados? Quelle ville du Calvados est le deuxième plus grand pèlerinage de France? Quelle ville du Calvados est le deuxième plus grand pèlerinage de France? Top chrono, 10 secondes.
3: Lisieux?
1: Et c'est une bonne réponse, et oui! C'est grâce à sa basilique dédiée à Sainte-Thérèse de Lisieux. C'est le deuxième pèlerinage après Lourdes. Chaque année, il y a des millions de visiteurs qui viennent honorer la Sainte, canonisée en 1925. Ça te fait 9.
0: Première manche de la semaine, Mathieu est avec nous en Gironde. Mathieu sportif, ancien militaire qui joue au rugby, qui fait un peu de jet-ski avec ses potes. Voilà, qui a voulu faire Koh-Lanta. Mais non. Il n'a pas été suffisamment courageux. Mathieu qui aime les voyages. Ah, alors, il y a eu Tahiti, il y a eu la Polynésie française. Quel est l'endroit où tu aimerais passer quelques jours, Mathieu? Là, un endroit que tu connais pas?
4: Refaire la Corse et après plus loin, la Thaïlande.
0: Ah. Pourquoi tu voudrais aller en Thaïlande? Qu'est-ce qui t'attire?
4: Alors déjà, c'est que j'ai la chance d'avoir un parent qui connaît très bien la Thaïlande, qui connaît très bien les coins à visiter.
0: Ouais.
4: Et donc déjà, et la barrière de la langue, il pourrait m'aider parce que je suis très mauvais en langue étrangère également.
0: Ouais.
4: Donc effectivement, c'est une destination qui me plairait bien.
0: Bah, je te souhaite d'y aller. Vas-y, en plus, il y a quelqu'un qui peut t'aider au niveau de la langue. C'est clair que c'est beaucoup plus intéressant et plus accessible. T'as un porte-bonheur. Est-ce que tu l'as sur toi et est-ce que tu vois de quoi je parle?
4: Plus ou moins.
0: Bah, c'est la chevalière.
4: Oui.
0: Chevalière comme un blason de famille, comme dans Les Visiteurs.
4: Oui, exactement. Ouais. C'est quelque chose qu'on a confectionné, mais qu'on a dessiné avec mon père.
0: Ouais.
4: Et il portait effectivement la même chevalière que moi. Et on va essayer de faire perdurer sur les générations à venir.
0: Ah bah c'est très bien, ça, t'as bien raison. Et puis alors qu'est-ce que j'apprends? On a fini à poil dehors dans une station de ski? Qu'est-ce que c'est que cette histoire?
4: Ouais, tout à fait, ouais. J'étais avec un ami, donc de la chambre côte à côte, et il est venu me parler, sorti de la salle de bain, et il m'a demandé de venir, je me suis pas préoccupé de quoi que ce soit. J'ai ouvert la porte, je suis allé dans sa chambre, et en fait la porte s'est retrouvée à claquer. Et lui qui m'ouvre pas.
0: Sympa.
4: Donc, voilà, sympa.
0: Sympa.
4: Donc,
0: le pote.
4: Et à la réception, aller chercher une nouvelle carte.
0: Attends, t'as été à la réception une main devant, une main derrière. On est d'accord, t'étais tout nu dans la réception.
4: Oui, c'est ça, exactement. Donc ça fait rire un peu tout le monde, ça a choqué certains. Et...
0: Mais est-ce que cet ami est toujours ton ami?
4: Oui,
0: d'accord, ok.
4: Mon ami, il a bien rigolé parce que il ne croyait pas, quoi.
0: Oui. Bah, faut te venger quand même, il a pas voulu ouvrir la porte. Allez, voici ta question à 5 points. Écoute bien, car ça te permettrait de prendre les devants. Tous les 4 ans, combien de jours compte une année? Tous les 4 ans, combien de jours compte une année? Top chrono, 10 secondes.
4: Jours compte une année, tous les 4 ans.
0: Tous les 4 ans, il y a une année, combien de jours elle compte?
4: Putain, merde, c'est l'année bissextile.
0: Aïe, alors c'est pas ce que je te dis.
4: 366 jours.
0: Une année, c'est 365 jours, et tu as raison, mais c'est après le gong. Effectivement, tous les 4 ans, c'est 366 jours. Ce qui sera le cas l'année prochaine, puisque nous aurons en 2027 un 29 février.
1: Alors, 9 pour Laura, 3 pour Mathieu. Il y aura le bingo pour vous décourager, j'allais dire.
0: Oui.
1: Mon Dieu, pour vous départager, mais tout de suite, Louane, conduire, c'est une nouveauté. Vous écoutez ici. À tout de suite.
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0: One Emera avec Conduire, c'est une nouveauté. Moi je conduis mal parce que je vous ai dit que c'était l'année prochaine, l'année bissextile, c'est en 2028. Merci à Laura qui m'apporte cette précision.
1: Eh oui, heureusement qu'il y a des femmes qui corrigent toutes tes erreurs.
0: Merci Laura.
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1: Ici, nous sommes avec Laura qui a 9, Mathieu qui a 3. Laura, ah Laura, on a dit qu'elle n'était pas terrible en bricolage. Hein. Et il paraît que ton père, c'est pareil. Il paraît que ton père, c'est Pierre Richard. Hein, pour changer.
3: Ouais, ouais.
1: Bah oui, pour changer l'ampoule du meuble de la salle de bain. Il paraît qu'il a cassé le meuble, cassé la vasque. Il a mis partout de l'eau dans la salle de bain et il s'est retrouvé par terre. Voilà.
3: Ouais. Belle frayeur, belle rigolade aussi. Mais voilà, je sais de qui je tiens, du coup, merci papa.
1: Ah, mais c'est-à-dire que tu changes une ampoule et tu te retrouves les fesses par terre et t'as pété toute la salle de bain, c'est une belle opération ça. Voilà.
3: Ah, c'est une opération très sympa. Hein,
1: ah,
3: je remercie encore.
1: Ah, ouais, c'est vachement bien, on l'adore. Comment il s'appelle ton papa ?
3: Il s'appelle Fred.
1: Fred, bravo. Je t'embauche sur la prochaine émission de déco. Alors, pour t'encourager à
0: Parce
1: gagner...
0: Est-ce que ça revient, déco ?
1: Oui, ça revient, déco. Je vous en parlerai plus. Alors, pour t'encourager, on va écouter un tube que je ne peux pas m'empêcher de chanter au moins une fois par jour. Attention, on écoute Camaro.

0: Oh là là, Camaro, femme like you, mais...
1: Mais
0: c'est la base, ça, la base. Voilà, bon. Alors,
2: ça vous met dans des états.
0: Bah, j'adore cette chanson.
2: Ça, hein.
0: Ma petite chérie, c'est l'heure du bingo. Alors là, t'es en tête, mais tu sais bien que ce jeu, ce jeu n'est vraiment pas sympa.
1: Eh non.
0: Alors, tu vas devoir, à mon top chrono, me donner un maximum de créatures de la nuit ou du mal. Tout ce qui existe comme créatures de la nuit et du mal, les méchantes créatures de la nuit ou du mal, qui sont dans le cinéma, la littérature, les contes, tout ça, etc. Toutes les créatures de la nuit et du mal, top chrono, 10 secondes.
1: Un loup. Un loup, un vampire, un fantôme.
0: Bon, vampire, fantôme, je te le prends. Loup, c'est pas loup, c'est un loup-garou. Hein. Y avait les zombies, les spectres, les ghouls, les démons, Frankenstein, Baba Yaga, les sorcières, les orques, les gobelins, le kraken, la bête du Gévaudan et le troll. Tu m'en as donné deux, c'est parfait.
2: Bon, on a peut-être une petite chance, hein, Mathieu. On va peut-être y arriver. Mathieu qui est quelqu'un de bien, Mathieu que l'on apprécie, Mathieu que l'on aime, Mathieu qui est beau gosse. Je viens de citer exactement les compliments que tu aimerais entendre et qui te font plaisir.
3: Oui, c'est toujours agréable d'entendre, effectivement.
2: Je suis complètement d'accord.
0: Ça m'étonne pas. Hein.
2: Évidemment. Alors, notre ami Mathieu, rappelons-le qui joue avec ici Gironde, Saint-Cyr de Canès qui, à cette heure-ci, a 3 points. Le but du jeu, c'est de faire plus que Madame Laura dans ce bingo. Si tu marques 3 points, t'encaisses les 10 points, t'es avec nous vendredi. Et Foura, c'est à l'horizon. OK? Pour le séjour.
0: Bah, tu vas l'encourager quand même.
2: Bien sûr, avec Jo Dassin. Pas du tout.
0: Dans les yeux d'Elori.
2: Ça doit te faire plaisir parce que c'est utilisé pour le rugby. C'est un peu le troisième mi-temps, ça, cette chanson maintenant.
3: Un petit peu, ouais, effectivement. Très clairement.
2: Pour le foot d'ailleurs, mais aussi pour le rugby. Allez, on y va. On va rester un peu dans le même délire. Hein. Madame Damido nous a lancé sur des créatures. Alors, 10 secondes pour citer un maximum de créatures, mais cette fois des créatures du jour, les créatures de jour, et non pas du mal, mais du bien. Donc des créatures du jour ou du bien dans le cinéma, la littérature ou les contes. Top chrono, 10 secondes.
3: Les créatures Cendrillon.
2: Non, c'est pas une créature. Je pense aux anges, aux lutins, aux licornes, les fées, bien sûr, la muse, centaure, les faunes, les nains, voilà, le génie, Merlin l'enchanteur, mais pas Cendrillon, qui est un personnage de Disney.
0: Ça veut dire que Laura, t'as compris, c'est toi qui as gagné, chérie. Bravo, Mathieu, mais Laura, tu seras là vendredi pour tenter de gagner le séjour pour 4 personnes à Foura, au camping 3 étoiles, le Cadoré, la croisière autour de Fort Boyard, le repas pour 4 ou la machine à café Malongo. En tout cas, tu seras avec nous pour la finale et on est très très contente. T'es contente?
1: Ah oui, très contente, merci.
2: Bravo Mathieu, quand même.
0: On se voit vendredi. T'inquiète pas, t'es dans la team des champions. Bravo Mathieu.
2: Bravo Mathieu.
0: Tu n'as pas démérité. Je remercie Elorie à la technique, Céline à la réalisation, Maître Coupez au savoir et la beautiful Laura au standard et la petite personne qui fait des vannes pas drôles. Éric Bastien, à demain mes chéris. Dis donc, il n'est pas un peu l'heure d'aller se coucher?
2: Oui, parce que là, on vient de passer un bon moment avec le best-of d'Otaquet. Faut quand même qu'on récupère pour tout à l'heure, là. Hein.
0: Et puis surtout, c'est l'heure que Johan Guérin nous informe.
2: Il est là, Johan Guérin?
0: Mais oui!
2: Le grand Johan Guérin?
0: Bien sûr!
2: Il arrive tout de suite avec Ici, dès 5h.

0: Les deux sushis, Jane Birkin, pour vous souhaiter la bienvenue.
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0: Bonjour, très bon réveil. On espère que vous avez passé un excellent week-end, que vous êtes en forme pour entamer cette nouvelle semaine. L'équipe des Leftos est à vos côtés. Emeline, Saveria, Mélodie, Antoine et Cyril Ardo. Bonjour Cyril.
3: Bonjour Yoann Guérin, bonjour la France.
0: On parle gourmandise ce matin avec vous.
3: Et oui, elles sont bien rouges, bien sucrées, délicieuses. Avec un peu d'avance, les premières cerises du Périgord sont déjà mûres.
0: Quel bonheur, on va en parler dans le journal. Si vous faites le tri en ce moment dans la maison, on vous dit ce matin comment réussir à revendre vos vêtements en ligne. Les bons conseils de Valère Coréard sont dans 5 minutes. Le temps de nous appeler. 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
0: Lundi 11 mai, très bon début de semaine. Il est 5h. À la une, Cyril, un Français présente les symptômes de l'antivirus.
3: Ce virus connu, mais rare, qui a fait 3 morts à bord du bateau de croisière MV Ondius et pour lequel il n'existe ni vaccin, ni traitement. Les 5 passagers français sont arrivés hier en fin d'après-midi à l'aéroport du Bourget, près de Paris. Et c'est justement dans le vol entre les Canaries et la France que cette personne a commencé à présenter les symptômes. La ministre de la Santé, Stéphanie Rist, l'a confirmé hier soir.
4: Un de nos 5 compatriotes a eu des symptômes qui peuvent potentiellement ressembler à ce virus hantavirus, qui, je le rappelle, est un virus qu'on connaît, qui a déjà fait des épidémies en Argentine. Et il va falloir attendre les 24 heures du test de ce patient pour savoir si c'est le virus ou pas.
5: Ça confirmerait que l'incubation est parfois très longue.
4: Alors l'incubation, elle est de 6 semaines. Alors elle est souvent dans les 15 premiers jours, mais elle peut aller jusqu'à 6 semaines. Pour cette raison que nous prendrons des mesures d'isolement qui dureront les 6 semaines.
3: Stéphanie Rist, la ministre de la Santé, invitée du journal de 20h de France 2. Les 5 Français sont donc placés en isolement strict à l'hôpital Bichat à Paris. Ils vont être soumis à une batterie de tests. Du côté du navire MV Ondus, les derniers passagers doivent être évacués aujourd'hui avec un dernier vol en direction de l'Australie. Dossier complet à retrouver sur ici.fr. 16 familles françaises déposent ce matin une plainte collective contre TikTok auprès du parquet de Paris pour abus de faiblesse. Des parents endeuillés par le suicide de 5 adolescentes ou dont leurs enfants souffrent d'anorexie, de dépression et d'idées suicidaires. En octobre dernier, une enquête contre le réseau social a déjà été ouverte, soupçonnée de faire la promotion du suicide chez les jeunes.
0: En pleine guerre en Iran, les particuliers ne sont pas les seuls à souffrir de la flambée du prix du pétrole.
3: Les industriels de l'agroalimentaire et les distributeurs se retrouvent cet après-midi pour une réunion avec le gouvernement 2 mois après la fin des négociations commerciales et une augmentation de 0,05% des tarifs. Certaines voix s'élèvent, Sophie Audigne, pour rouvrir les discussions.
6: Du côté des industriels, les appels à l'aide deviennent insistants. Les charcuteries décrivent une situation intenable. Des hausses des prix de l'emballage plastique de 30 à 40%, comme pour le gazole, ce qui rend le transport de marchandises hors de prix. Même discours pour les coopératives laitières, touchées en plus par l'envolée des tarifs des engrais. Plus radical, le géant Lactalis, avec sa marque Président, annonce déjà répercuter ses augmentations sur les prix aux consommateurs. Pourtant, pas de demande généralisée de réouverture des négociations, comme en 2021. Après le déclenchement de la guerre en Ukraine. D'ailleurs, la grande distribution n'en veut pas. Judith Giguet, à la tête de la FCD, la Fédération du commerce et de la distribution.
7: On n'est pas dans les conditions qui nécessiteraient une réouverture généralisée, mais même sectorisée. Parce qu'il y a quelqu'un qu'on ne peut pas oublier, c'est le consommateur. Il est sorti de 2 années d'inflation importante, 22-23. Il regarde particulièrement le prix. Et augmenter les prix pour le français ne va pas obligatoirement dire maintenir les volumes d'achat. Il va faire des arbitrages.
6: Pour l'heure, 2 secteurs seulement ont officiellement demandé une renégociation de leurs tarifs, les sacs poubelles et le papier toilette.
3: Les 542 salariés de Bouchara bientôt fixés sur leur sort. Le tribunal de commerce de Paris doit rendre sa décision aujourd'hui concernant les offres de reprise partielle de l'enseigne de décoration et de textile. Une offre d'une société hongkongaise est bien placée, mais elle ne propose de reprendre qu'un tiers des employés et la moitié des magasins.
2: C'est le premier jour des Saintes-Glaces.
3: Bien connu des jardiniers. Cette période du 11 au 13 mai, associée traditionnellement à des gelées destructrices pour les plantations, et signe que la nature nous réserve toujours quelques surprises. Les premières cerises du Périgord sont mûres. Jeanne de Butler, et en plus, elles sont bonnes.
8: Yann tend le bras debout sur la deuxième marche de l'escabeau. Il attrape deux belles cerises rouges et sucrées.
9: Hop. Regardez comme elles sont bien rouges en plus.
10: Belle couleur un peu comme ça, oui, effectivement, lit de vin. Moi, je les trouve très belles. En plus, elles sont pas du tout véreuses.
9: En vrai, elles sont bonnes.
10: Là, faut pas hésiter.
9: Hop, en profiter avant que les oiseaux ne le fassent.
8: Au pied de l'arbre, Elsie, sa fille, porte le petit panier. Le jus lui coule jusque sur le menton.
10: T'en as plein partout, là, ça couline, ça dégouline là, sur le visage.
11: C'est trop bon. Ils sont trop bonnes.
9: Bah, une encore, c'est la dernière.
11: Ah oui, mais pour le goûter. La plus rouge du monde. Ah, Elsie, elle est bien rouge.
10: On a déjà ramassé l'équivalent d'à peu près 2-3 kilos. Hein. On a fait, oui, une bonne vingtaine de pots de confiture déjà. Plus les cacoutis. Et toutes celles qu'on mange sur l'arbre. Toi, je les compte pas.
8: Avant, Yann habitait du côté de Poitiers. Jamais il n'avait de cerises avant la fin mai.
10: On peut quand même noter les températures un peu extraordinaires qu'on a pu avoir sur le mois d'avril. On est monté vite. Pardon, j'ai la bouche pleine. On est monté vite à presque plus de 30 degrés. Hein. Pour moi, la cerise, c'est plus sur des récoltes d'été. Maintenant, je sais que j'ai d'autres cerisiers sur le domaine. Et il y en a qui ne sont pas du tout mûrs encore, hein, qui sont vraiment verts. Donc, ça permet d'allonger un petit peu le plaisir et d'en profiter encore plus longtemps.
8: C'est mamie qui est partie avec les cerises pour faire les confitures. Elles seront servies à la table du petit déjeuner pour les clients du gîte.
3: Jeanne de Butler, ici Périgord. Et attention avec la pluie qui peut faire éclater les cerises. Il faut donc vite les cueillir. La pluie, justement, Yoann Guérin, journée encore très perturbée.
2: Ouais, le front pluvieux qui s'étend ce matin des Pays de la Loire à la Champagne-Ardenne, du Poitou au Centre-Val de Loire et de la Bourgogne à la Lorraine. Elle glisse en journée vers la Charente, le Limousin, le nord de l'Auvergne-Rhône-Alpes. Les pluies sont parfois accompagnées de coups de tonnerre du Jura au nord des Alpes. Les éclaircies, on va en parler quand même parce qu'elles sont belles près de la Manche ce matin. Soleil qui revient aussi ce matin au sud de la Garonne et du Roussillon à la plaine du Languedoc. Cet après-midi, le temps tourne à l'orage sur les Pyrénées et le Piémont. Et puis en Corse, les éclaircies s'imposent sur la façade orientale. En revanche, le ciel reste chargé sur l'ouest avec quelques averses possibles. Les températures en ce moment à Lille, 8 degrés, à Rennes et Caen, 10. À Paris, Toulouse, Clermont-Ferrand et Guéret, 11. Nous avons 12 à Nantes, Bordeaux, Tours et Dijon. 13 à Strasbourg, 18 à Marseille pour les maximales. Elles sont en baisse entre 13 et 18 sur la moitié nord, de 18 à 23 degrés au sud.
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2: 5h06, excellent réveil. C'est pas toujours évident de sortir du lit le lundi matin, mais on est là pour vous accompagner de la meilleure des façons, en vous apportant le petit sourire qui fait du bien et la musique. Et rien de mieux que France Gall pour démarrer la semaine. Tout pour la musique. Très bon lundi à vous, amis Lefto.

0: pour la musique. France Gall à 5h10. Bon début de semaine.
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0: Qui n'a jamais fait ou a été victime d'un canular téléphonique? Moi, je me souviens, j'en ai fait, vous en avez fait aussi.
3: J'en ai fait, j'ai été victime.
0: Bon, attendez d'entendre la mésaventure du pape Léon XIV. Même quand on est le chef de l'Église catholique, on n'échappe pas aux procédures de sécurité ni au raccrochage au nez. L'anecdote a été révélée par le New York Times il y a quelques jours. Ça se passe peu après son élection. Le pape né à Chicago appelle sa banque américaine pour mettre à jour son adresse. Tout se passe bien. Il répond aux questions secrètes, valide son identité jusqu'au moment où, où la conseillère lui demande très calmement de passer en agence pour signer les documents. Problème, de la place Saint-Pierre jusqu'à Chicago, le trajet est un petit peu long pour un changement de coordonnées. Léon XIV finit par lâcher, je le cite, « Est-ce que ça changerait quelque chose si je vous disais que je suis le pape ?» Et en fait, la réponse de l'employé est juste magique, elle a cru un canular, elle lui a tout simplement raccroché au nez. Il aura fallu l'intervention d'un ami commun et du président de la banque pour débloquer la situation. Comme quoi, même pour le représentant de Dieu sur Terre, le service client d'une banque reste impénétrable.
3: Ça n'a pas que des avantages d'être le pape.
0: C'est clair, non mais elle est géniale cette histoire. On parlait des États-Unis justement, on va y rester parce que dans un mois tout pile, qu'est-ce qui se passe Cyril ?
3: Eh bien c'est le début de la Coupe du Monde de foot le 11 juin prochain et vous l'entendrez, les bars et les restaurants s'y préparent déjà.
0: Pour la musique, on lance la semaine de la meilleure des façons. Marine avec Escroc, on l'écoute avant 5h30, mais avant par ici les économies.
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0: Bonjour Valère Correard.
5: Bonjour Yoann.
0: Chaque jour avec vous, un bon plan pour notre pouvoir d'achat aujourd'hui. Vous vouliez nous parler chiffon.
5: Oui, et répondre à ce mail de Fabienne. Depuis 3 ou 4 ans, j'ai mis plusieurs articles en vente sur Vinted, malheureusement sans succès. Des vêtements de belle qualité, nous dit-elle, en très bon état et à très petit prix. Pourtant, j'ai toujours ces vêtements chez moi et je désespère de trouver une solution pour les vendre et en retirer un petit revenu. Sauriez-vous me dire s'il existe d'autres moyens que les plateformes internet? Peut-être des friperies ou ressourceries. Si vous avez des idées à me suggérer, je les accepte avec grand plaisir. Bon, merci pour ce message. Fabienne, c'est vrai que c'est pas toujours facile de vendre ses vêtements en ligne, mais pas de panique, il y a sans doute une solution.
0: Mais Valère, vous nous avez déjà donné quelques conseils sur la qualité des annonces.
5: Oui, ça me fait plaisir que vous en rappeliez d'ailleurs.
0: Vous voyez?
5: Et c'est exact. Il faut soigner vos annonces. Fabienne, vous pouvez déjà supprimer les anciennes qui n'ont plus d'intérêt. Ne vous dites pas qu'Internet c'est fichu. Refaites-en de nouvelles sur Vinted ou Le Bon Coin si vous voulez, mais en faisant attention aux photos. Ça, c'est la première chose. Des vêtements repassés sur cintre dans un endroit neutre et bien éclairé avec plusieurs prises. Ensuite, la description est importante. Aussi, le titre de l'annonce. Mettez en avant la marque, l'état, la couleur. Et puis, définissez un prix accessible. En général, la plateforme, d'ailleurs, vous conseille sur le prix. Et puis, si ça prend pas, vous avez deux bons plans. Les vide-greniers. Alors là, on est en pleine reprise de ces événements pour le printemps. Ou alors, les fripes, les dépôts-ventes aussi de vêtements d'occasion peuvent être une filière intéressante. Donc là, vous pouvez tenter votre chance aussi. Si vous avez d'autres bons plans à partager avec Fabienne, pensez à m'écrire. Je lui partagerai vos astuces. Mon mail, c'est paricilieseconomies@radiofrance.com.
0: Merci Valère. Demain, focus sur les aides au déménagement parce qu'elles peuvent vous aider. Elles sont même insoupçonnées pour certaines. Par ici les économies, c'est le rendez-vous qui pense chaque matin à votre budget.
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0: 5h15, Cyril, préparez les drapeaux, les maillots bleus et le maquillage tricolore. La Coupe du Monde de foot approche.
3: C'est dans un mois. Pile poil, début du mondial le 11 juin et pour la première fois dans l'histoire de la compétition, c'est organisé par 3 pays, les États-Unis, le Canada et le Mexique. Comme tous les 4 ans, l'événement devrait faire le bonheur des bars et des restaurants. À Avignon, Marion Bernard, les commerçants se préparent déjà.
7: Et le lieu à Avignon où les matchs se regardent, c'est la place Pie et ses terrasses XXL. Au bar l'Halogène, Laurent, le gérant, a déjà pensé à tout.
8: Des colliers, des chapeaux, des maquillages pour les joues, là, bleu, blanc, rouge. Et on distribue ça à chaque match. On a acheté une télé d'ailleurs, une grosse télé. On a un écran de 2,50 m pour la Coupe du Monde spécialement.
7: Oui, on investit car la formule est toujours la même. Plus la France va loin.
8: Plus le lit, on augmente le chiffre. Ça fait des pourboires pour les serveurs. En plus, ça fait du positif pour tout le monde.
7: Place de l'horloge, on tempère. Oui, Géraldine de la Brasserie des Arts sortira le grand écran, mais l'effet d'une soirée match sur ses affaires est assez moyen.
9: Il y a 2 ans, quand il y a eu la Coupe d'Europe, hein, oui, ça a drainé beaucoup de clientèle. On a aussi des personnes qui squattent les tables. Les gens, quand ils sont là au début du repas, ils restent jusqu'à la fin, donc ça monopolise aussi des tables.
7: Et puis certains savent déjà qu'ils vont passer leur tour, comme Damien à la tête du Café Saint-Jean, lui aussi place Pie. En mode Coupe du Monde, rien de rentable pour lui, alors il fera comme il y a 4 ans, se positionner sur le créneau bar garantie sans foot.
10: On était autant plein que les autres finalement. Le fait de diffuser le match, comme c'est bruyant, tout ça, ben, tous les gens qui veulent manger tranquillement, ben, du coup ça les fait fuir. Reste plus que la clientèle qui boit, qui mange une planche ou quoi, mais c'est pas le fond de notre clientèle quoi. Pour les tristes de pas voir le match, ils peuvent pendant le repas aller jeter un coup d'œil sur l'écran d'à côté quoi.
7: L'écran géant du Red Sky, habitué des Coupes du Monde qui lui font de belles fins de mois, mais qui se retrouve cette année face au sujet des horaires de retransmission. Des matchs qui vont commencer pour la plupart à 23h. Le gérant François se questionne donc déjà sur le souci du tapage nocturne ou celui des prolongations de matchs.
11: Sur la fin, quand la France va loin, quand les matchs se jouaient le dimanche à 17h, on tirait jusqu'à 3h du matin. Là, il faudra fermer. Et puis à un moment donné, il faudra peut-être demander une ou deux dérogations pour les quarts, les demi et la finale.
7: Car il ne se voit pas couper le match pendant les tirs au but. Si ça arrive, il compte sur l'indulgence des agents de police qui pourraient bien, eux aussi, profiter de la retransmission du match des Bleus sur son écran ces soirs-là.
3: Marion Bernard, ici Vaucluse, début du Mondial dans un mois tout pile. Et pour voir la France jouer, il faudra attendre quelques jours supplémentaires. Ce sera le 16 juin face au Sénégal.
0: On va patienter, 5h17. Tiens, on va parler d'un amoureux aussi du foot. Alors lui, il soutient plutôt Marseille, oui. C'est Jul. Ben oui, le rappeur marseillais sur France 4 ce soir. Un documentaire vous fait découvrir qui est vraiment la star préférée de vos enfants ou de vos petits-enfants. On le découvre dans les coulisses télé, mais avant place aux Jacksons avec Blame It on the Boogie. Très bon réveil.

0: se réveiller avec les Jacksons, Blame It On The Boogie, 5h21. L'éphéméride de ce 11 mai, on souhaite un bon anniversaire à Laetitia Casta, 48 ans aujourd'hui, à Armel Lecléache, le navigateur, 49 ans, 52 ans pour Benoît Magimel, 60 ans pour Estelle Lefébure, et puis bon anniversaire au chanteur Renaud.
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0: Ah, vous le tenez bien, hein, Renaud. Hein.
2: Ah, j'essaye.
0: 74 ans pour Renaud aujourd'hui. Et puis tiens, c'est un événement fondateur pour l'humour moderne. Le 11 mai 69, qu'est-ce qui s'est passé? Les membres de ce qui allait devenir la troupe des Monty Python se réunissaient pour la première fois officiellement pour discuter d'une collaboration. Ils ont clairement jeté les bases d'un humour absurde qu'on adore, qui allait révolutionner la télévision et le cinéma. Et la télé, bah justement, on en parle aussi dans les coulisses de Patrice Gascoigne.
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0: Et aujourd'hui, Patrice, vous vous êtes fixé un défi. Vous voulez nous faire découvrir le chanteur préféré de nos enfants et petits-enfants, un certain Jules.
4: Je vais vous surprendre, Jules, ce sont les mamies marseillaises qui en parlent le mieux.
5: On l'a connu jeune.
6: Moi, il était jeune, il était petit, il était bagarreur.
5: Oui, voilà.
6: C'est vrai. Après, il s'est arrangé en grandissant.
5: Ouais,
6: voilà.
5: Moi, je l'aime bien.
6: Il est bien.
4: Je plaisante, mais ces deux gentilles mamies de Marseille, elles l'ont connu, ce Jules dont tout le monde parle, celui qui fait briller les yeux de vos petits-enfants ou fait danser vos enfants. Alors, je vais vous donner les clés pour les surprendre. Regardez le documentaire inédit proposé ce soir par France 4, intitulé Team Jules. Il lève un coin du voile sur cette star de la chanson, paradoxalement assez discret. Alors, Jules, héros populaire ou pur produit commercial, adoré ou détesté, quoi qu'on en pense, le chanteur Jules est un phénomène de société. Le documentaire propose une immersion unique pour comprendre qui est cet artiste. Mais j'ai demandé au réalisateur de Team Jules, Anthony Higoulen, d'abord pourquoi Jules ne répond pas à vos questions? Pourquoi il n'a pas participé à ce documentaire qui raconte sa vie? Écoutez la réponse de Anthony Higoulen.
7: Franchement, ça ne nous a pas vraiment étonné qu'il ne réponde pas à nos demandes. Jules a toujours été comme ça, il parle tout le temps à son public, mais à travers ses chansons et quasiment quotidiennement sur ses réseaux. Il ne s'exprime pas vraiment dans les médias. Et quelque part, son absence, elle raconte déjà beaucoup sur lui, sur son rapport au système et sur son besoin de garder le contrôle. Nous, ça nous a vraiment poussé à faire un pas de côté et à raconter Jules sans Jules, à travers ceux qui l'écoutent et ceux qui le vivent. Et c'est là que ça devient vraiment intéressant dans une démarche de documentariste, car plus qu'un homme, c'est l'histoire d'un phénomène qu'on a raconté dans ce film.
4: Anthony Higoulen, qu'est-ce que vous auriez envie de dire à nos auditeurs pour qu'ils regardent Team Jules ce soir sur France 4, votre documentaire?
7: Je leur dirais, venez sans a priori, même si vous le connaissez pas, parce qu'en fait, vous avez déjà forcément croisé son nom, vu son signe ou entendu un de ses refrains. Ce film, il s'adresse pas uniquement aux fans, c'est une plongée dans un phénomène de société. On raconte comment un artiste, sans passer par les circuits classiques, a réussi à devenir incontournable. C'est presque une histoire contemporaine de réussite, mais à la manière d'aujourd'hui, avec Internet, avec une proximité directe avec le public et avec des codes complètement différents.
4: Voilà, avec Anthony Higoulen, je vous donne des petits biscuits pour l'air de rien auprès de vos enfants, vos petits-enfants. Glissez que vous le connaissez, le Jules, le rappeur star de la cité phocéenne, celui qui a accueilli la flamme olympique à Marseille en 2024, l'artiste le plus écouté en France en 2025. Team Jules, ce soir sur France 4. Mais comme vous êtes aussi Team Coulisse Télé, je vous donne rendez-vous demain, même heure, même endroit.
0: Merci Patrice Gascoigne, allez prendre un petit miel chaud, ça vous fera du bien à la voix. 5h24, l'histoire, elle est fascinante et on vous la raconte chaque matin. Ce lundi, on revient sur l'origine de l'épée de Damoclès. Un voyage, nouveau voyage dans le temps signé Stéphane Bern. Mais avant, c'est une artiste qu'on aime et qu'on soutient. C'est Marine et son titre Escroc. Très bon lundi.

0: Marine et son titre escroc, 5h27, un peu d'histoire avant l'actu. Stéphane Bern, ce matin, en voyage au temps où un courtisan trop admiratif a accepté de prendre la place d'un tyran le temps d'un dîner.
1: Un homme envie la vie du roi, alors le roi lui propose d'essayer, mais avec une épée suspendue au-dessus de sa tête. Une sorte de vie ma vie version Squid Games. Syracuse en Sicile, 4e siècle avant notre ère. La cour du tyran Dunile l'Ancien brille de richesses. Banquets, or, musique, serviteurs, au top du bling-bling.
2: I'm really rich.
1: Parmi les courtisans, Damoclès ne cesse de répéter combien le souverain est chanceux. À gouverner, être riche, être puissant, mais quelle vie formidable. Le tyran Dunile finit par se lasser de ses flatteries. Très bien, dit-il. Tu veux ma place ? Prends-la pour une soirée. Un CDD qu'on ne saurait refuser, même sans lire le contrat. Alors, on installe Damoclès sur le trône. Devant lui, un banquet somptueux. Des serviteurs attentifs, des mets raffinés. Mais au-dessus de sa tête, Dunile fait suspendre une épée. Une vraie, bien pointue et bien aiguisée. Accrochée par un simple crin de cheval. Au début, Damoclès tente de profiter du festin. Mais l'épée oscille légèrement. Le fil semble fragile. À chaque mouvement, elle menace de tomber et de découper Damoclès en deux. Damoclès, du coup. Très vite, le repas devient impossible. Damoclès ne voit plus ni l'or, ni les plats, ni la musique. Il ne voit que l'épée. Il se lève et supplie Dunile. Il préfère redevenir courtisan. Rétropédalage XXL. Aujourd'hui encore, quand une menace plane sur quelqu'un, on dit qu'il a une épée de Damoclès au-dessus de la tête. Une image vieille de plus de 2000 ans et toujours aussi tranchante.
0: Merci Stéphane Bern pour ce voyage dans le temps. Moi, je voulais aussi remercier ce matin Serge qui est à Grenoble, qui nous a appelé pour nous souhaiter un petit bonjour. Et ben, on vous embrasse bien fort, cher Serge. 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Nous sommes le lundi 11 mai dans l'info du jour. Comment vont être suivis les 5 Français évacués du navire MV Ondius, foyer d'antivirus. Ils sont arrivés hier à l'hôpital Bichat à Paris. On y revient dans moins de 2 minutes.

0: réseau social est notamment soupçonné de faire la promotion du suicide chez les jeunes. Après la polémique, l'enquête suite à la diffusion de l'hymne Maréchal, nous voilà dans les rues de Carpentras dans le Vaucluse. Vendredi, en marge des commémorations du 8 mai 45, le parquet ouvre une enquête pour provocation à la haine. Un titre placé par mégarde par un technicien selon la radio associative qui s'occupait de la programmation. L'ère du précaré français en Afrique est terminée, dit Emmanuel Macron. Le chef de l'État est au Kenya aujourd'hui et demain. Pour le seul grand sommet Afrique-France de sa présidence, plusieurs milliards d'euros d'investissement doivent être annoncés. En football, après l'avant-dernière journée de Ligue 1, sauf coup du sort, le PSG quasiment assuré d'être sacré champion de France après avoir battu Brest 1-0. Marseille peut toujours croire à la qualification en Coupe d'Europe après s'être imposé 1-0 sur le Havre. Et puis un aspirateur sous-marin capable d'aspirer les déchets et microplastiques sans perturber la vie marine, sacré au prestigieux concours Lépine hier à Paris. 250 inventions au total ont été présentées cette année.
1: L'info du jour, un Français présente les symptômes de l'antivirus.
0: Et il fait partie des 5 ressortissants à avoir été évacués du bateau MV Ondus. Les symptômes se sont déclarés dans l'avion qui les ramenait à Paris. On saura dans la journée s'il est positif ou non au virus. Mais dans tous les cas, ces 5 passagers ont été placés en isolement strict à l'hôpital Bichat à Paris jusqu'à nouvel ordre. Yvan Planteil, ils vont être soumis à une batterie de tests.
2: Oui, et s'il s'avère que le patient qui présente des symptômes est positif, il sera placé, selon le protocole, dans une chambre spéciale à pression négative et qui dispose d'un sas d'entrée et d'une aération unique. Et si les autres croisiéristes sont négatifs, isolement pendant 6 semaines, d'abord à l'hôpital, et nous verrons pour la suite, ajoute la ministre de la Santé. Stéphanie Rist, qui affirme que les autorités sanitaires connaissent ce virus. Hier, les 5 patients sont arrivés à l'hôpital Bichat dans 5 ambulances différentes, leur conducteur intégralement vêtu de blouse bleue, ce qui rassure plus ou moins ses patients ou proches rencontrés devant l'établissement.
3: Un petit peu d'inquiétude, mais pas plus que ça. Parce que je me suis dit qu'ils allaient être confinés, donc je me suis dit qu'il n'y avait pas tellement de risques.
4: Ma fille vient d'accoucher, je me demandais si j'allais donner l'information. Et finalement, je ne vais pas la lui donner parce que je pense que ça va l'inquiéter quand même. Parce que le pavillon des maladies infectieuses et tropicales, là, il est juste en face de la maternité.
5: Tant qu'il ne parle pas d'épidémie, là, c'est juste une suspicion. Hein. Puis s'il y a quelqu'un qui commence à s'inquiéter, tout le monde va commencer à s'inquiéter aussi. C'est vous qui me faites peur.
2: La ministre de la Santé assure que 8 autres Français ont été testés négatifs après avoir voyagé dans le même avion que l'une des personnes décédées à cause de l'antivirus.
0: Et la ministre de la Santé indique également que la France est loin d'être en pandémie, mais est prête à y faire face en cas donc de pandémie avec un stock important de masques et de tests PCR. 5h34 sur votre radio locale ici. Et Yoann Guérin, un coup d'œil sur le ciel avec un temps en demi-teinte aujourd'hui.
1: Ouais, le front pluvieux s'étend ce matin des Pays de la Loire à la Champagne-Ardenne, du Poitou au centre au Val-de-Loire, de la Bourgogne à la Lorraine. Il glisse en journée vers la Charente, le Limousin, le nord de l'Auvergne-Rhône-Alpes. Les pluies sont parfois accompagnées de coups de tonnerre du Jura au nord des Alpes. Et puis les éclaircies, elles sont belles près de la Manche ce matin. Le soleil revient aussi ce matin au sud de la Garonne et du Roussillon à la plaine du Languedoc. Cet après-midi, le temps risque de tourner à l'orage sur les Pyrénées et le Piémont. Les températures en ce moment à Lille, 8 degrés à Rennes, 10. Nous avons à Paris, Toulouse et Clermont-Ferrand 11, 12 à Nantes, Bordeaux et Tours, 13 à Strasbourg, 18 à Marseille. Aussi vos messages sur la page Facebook ici. 8 degrés relevés dans le département de l'Eure par Gilbert. On a 10 à Urune dans le Pays Basque, nous dit Marie-Laure. Officiellement, c'est plutôt un 8 qui est ressenti avec le vent. 11 degrés à Verdun, on salue Eric. 12 en Haute-Vienne, merci Marie-Laure. 12 également en Côte d'Or avec Marie-Jeanne. Dans le Gard, même température relevée par Maggie. 12 degrés 3, ça c'est à Mulhouse, on salue Kevin. 15 à Palavas avec Astrid et puis 17 au Lavandou. Merci Eddy. Pour les maximales, elles sont en baisse entre 13 et 18 sur la moitié nord, entre 18 et 23 au sud.
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1: 5h35, bon début de journée, on espère que le week-end a été agréable. Je vais vous donner une bonne raison d'apprécier ce lundi. Pourquoi? Parce que c'est une semaine très courte qui s'annonce avec le pont de l'Ascension à partir de jeudi. Voilà une info réjouissante, tout comme la musique de Florent Pagny. Bienvenue chez moi.

0: compagnie, bienvenue chez moi et bienvenue sur votre radio ici, 5h39.
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0: On est là chaque matin pour vous réveiller et vous éviter les pièges et arnaques, c'est votre rendez-vous, c'est pas vrai.
3: Et ce matin, on s'intéresse aux appels téléphoniques silencieux. Une inquiétude grandit. Sont-ils faits pour cloner notre voix lorsque l'on décroche? On prend le temps de décrypter avec Aude Razzo dans 5 minutes.
0: Pour la musique du réveil, c'est avec Murrayhead. Un petit voyage comme ça, ça vous tente?
3: Oui, à Bangkok.
0: Ah, formidable, One Night in Bangkok, on l'écoute avant 6h, mais avant on accueille Sabine pour un tout autre voyage, direction le Pas-de-Calais, à Bruay-la-Buissière. Bonjour Sabine.
4: Oui, bonjour.
0: Soyez la bienvenue.
4: Oui, merci.
0: Comment ça va ce matin, Sabine?
4: Ça va.
0: Oui, avec la météo, comme ça on fait aller.
4: Oui, mais quand on allume la radio et qu'on entend votre voix, c'est terminé la journée.
0: Ah, oh. Ça c'est adorable.
3: Vous êtes notre soleil, Johan.
0: Franchement, ça nous fait chaud au cœur, Sabine. Merci pour ce petit mot fort agréable. Nous aussi, vous aussi, vous êtes notre soleil. Franchement, c'est vrai que le matin, on se réveille aussi en pensant en particulier à vous, Sabine. Chaque matin, on est là, on se dit,
3: Sabine.
0: Mais oui. Et ben voilà, elle est avec nous. Quel est le programme pour votre lundi, Sabine?
4: Écoutez, là, il pleut un peu dans le Pas-de-Calais, là, hein. Donc, on verra bien. Si on peut faire une petite marche, ça serait bien.
3: Petite balade.
0: Ça, c'est vrai que c'est toujours bon à prendre. Sabine, nous, on va vous offrir la Radio Collector ici, dernière génération. Comme ça, le soleil vous accompagnera partout grâce à ce cadeau, Sabine.
4: Merci beaucoup.
0: On vous souhaite une bonne journée et merci de votre fidélité. Et à très bientôt, on vous embrasse. Oui,
4: s'il vous plaît.
0: Oui, allez-y.
4: Oui, je voudrais faire un petit coucou à une membre de mon association, Madame Liliane Duquesne, qui habite à Vendin-les-Bithunes. Voilà, c'est une grande personne.
0: Eh ben, le message est passé.
3: On l'embrasse.
0: Et quel est le nom de votre association, Sabine?
4: L'association La Maison des Aveugles de Bruay-la-Buissière.
0: Eh ben voilà, le message est passé. Sabine, on vous embrasse bien fort. À bientôt, belle journée.
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0: C'est pas vrai, le rendez-vous anti-arnaque. Aude Razzo, on s'intéresse à des appels téléphoniques étranges quand on décroche et que personne ne parle au bout du fil.
6: Oui, ça nous est tous arrivé. Le téléphone sonne. Allô? Allô, allô? Grand silence, allô, toujours rien, ça raccroche. Bon, deux solutions, soit ça capte mal, ça peut arriver, soit le coup de fil est malhonnête. Objectif numéro 1, l'escroc veut savoir si votre numéro est actif, que la ligne est bien attribuée et que donc il peut tenter de vous escroquer via ce numéro. C'est exactement la même chose que les textos bizarres qu'on reçoit parfois. Coucou, t'es où? Comment tu vas? Vous ne connaissez pas le numéro, vous ne répondez pas.
0: Mais autres, certains disent que ces appels silencieux servent aussi à cloner notre voix. C'est assez fou, est-ce que c'est vrai?
6: Alors là-dessus, je nuance un peu, je l'ai effectivement beaucoup vu passer ces derniers jours, qu'un simple « allô » permet à l'escroc de prendre un échantillon de votre voix pour la cloner et pour ensuite se faire passer pour vous, pour piéger vos proches par exemple. Bon, restons calmes, les spécialistes de l'intelligence artificielle sont formels, le mot « allô » il est quand même un peu court, et même si vous répétez trois fois « allô, allô, allô », c'est pas avec ce tout petit bout qu'un malfaiteur va arriver à recréer votre voix de manière crédible et à vous faire dire des phrases entière avec son logiciel de clonage. Il faudrait vraiment que vous vous mettiez à parler plusieurs dizaines de secondes. Petit conseil quand même pour repérer une voix clonée, parce que oui, l'arnaque existe. Généralement, c'est une fausse maman ou autre qui vous appelle pour vous dire qu'elle a besoin d'argent. Parlez-en à vos parents, vos enfants. Convenez entre vous d'un mot-clé du style ananas, pamplemousse, un mot que vous ou votre proche pourra prononcer dans la conversation pour être sûr que l'appel est authentique.
0: Merci beaucoup, Aude Razzo. C'est pas vrai, la chronique est à retrouver. retrouver sur ici.fr. 5h44, voici Kenji Girac et Vianney avec Le Feu sur votre radio ici. 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

0: Gérac et Vianney, Le Feu. Le magazine Society vient de sortir une enquête approfondie sur l'affaire Epstein et vous allez comprendre que la ville de Paris comme pied-à-terre du crime n'a pas été choisie au hasard par Jeffrey Epstein. Enquête qui fait froid dans le dos et qu'on vous dévoile dans moins de 2 minutes. Vous ne bougez pas. Chaque matin sur votre radio ici, on parle de ce qui fait votre quotidien, l'actualité qui marque votre journée, c'est avec l'équipe d'ici matin. Bonjour.
1: Bonjour à vous, très heureux de vous retrouver ce matin avec l'ensemble de l'équipe d'ici Isère, Simon et Lisa qui sont à la réalisation de cette émission. Nous avons également Marie-Claude à l'accueil et bonjour Soizic Pellet.
2: Bonjour tout le monde.
1: Pour l'ensemble de l'info avec vous, quels sont les grands titres ce matin?
2: Bon, on va évidemment revenir ce matin sur cette découverte macabre ce week-end au nord de Grenoble à Provézieux, un corps sans vie découvert par des randonneurs. On vous en a parlé hier sur l'antenne d'ici Isère et on en sait un peu plus ce matin. Une enquête a évidemment été ouverte. Elle est menée par les gendarmes et on en sait un petit peu plus sur le profil de la victime. On y reviendra bien sûr dans nos journaux ce matin. Et puis on va parler d'une filière un peu spéciale dans les lycées, qui pourrait arriver dans les lycées puisque le gouvernement envisage de mettre l'e-sport dans les programmes sportifs et éducatifs. Vous savez, c'est du sport en avec ligne. Les ordinateurs. Ouais. C'est peut-être une solution si vous en avez marre que vos enfants soient tout le temps devant l'ordi, ben voilà, ils pourraient le faire avec des profs à l'école, puisqu'une filière a déjà ouvert dans un lycée grenoblois. On y reviendra ce matin.
1: Magnifique pour ces grands titres ce matin. Nous parlons également de médicaments avec le docteur Kirzek. Avec Nathalie Malochet, nous serons en promenade à Saint-Jean-de-Bournay dans une boulangerie pour pouvoir aller découvrir les bonnes choses du matin. Ça nous donnera peut-être un peu faim, Swazik.
2: C'est
1: voilà,
2: pas mal.
1: Souvent le programme.
2: Si on a des croissants à domicile, c'est pas mal.
1: Faudra demander à Nathalie. Voilà. Et puis Alexandre Wibar nous fera découvrir l'envers du décor de nos autoroutes, secrets, astuces et sécurité. Nous avons donc le programme et plein d'autres rendez-vous. À tout à l'heure, 6h.
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0: 5h49, la une de la presse.
4: Epstein, ce que vous n'avez jamais lu, c'est l'enquête du magazine Society qui fait grand bruit.
0: Ouais, et on en parle avec le journaliste Anthony Mansuy. Bonjour Anthony.
5: Bonjour.
0: Epstein, condamné pour crime sexuel en 2010, pourtant au lieu de se faire discret, il reprend sa vie là où il l'avait laissé, entouré de mannequins sollicités aussi par les plus grands de ce monde. Comment expliquer qu'il n'ait pas ressenti de peur d'être à nouveau arrêté?
5: Alors, de là à dire qu'il n'ait pas ressenti de peur, on n'a pas eu ce niveau d'accès, si vous voulez, à sa psyché. Mais ce qui est frappant, c'est qu'un peu comme la manière dont il a fait sa fortune, en réalité, il a calculé, pendant son incarcération, il a passé un bon moment de cette incarcération-là à essayer de repenser son système. Et quand je dis son système, c'est son système de prédation. Mmh. Il a été arrêté pour fait de... En gros, il y avait une vingtaine de mineurs qui se plaignaient d'avoir été agressés sexuellement par lui dans des contextes de ce qu'il appelait des massages à Palm Beach en Floride. Et aux États-Unis, quand vous êtes arrêté pour ce genre de choses-là et condamné pour ce genre de choses-là, vous êtes sur un fichier de délinquance sexuelle qui est extrêmement contraignant, qui vraiment nuit à votre réputation. Son incarcération en 2009-2010, il la passe en fait à repenser son système. Et il lui faut aussi un nouvel endroit qui pourrait lui servir un peu de hub, de centre pour ces activités-là. Et de plus en plus, ça devient Paris. Et pendant son incarcération, il élabore ce système-là. Et c'est un système qui existe déjà en réalité depuis les années 80, qui est en fait tout bêtement l'industrie du mannequinat. Et ce système-là, du coup, ça va être, si vous voulez, une manière de faire venir un maximum de femmes, de jeunes femmes, dans son appartement parisien en utilisant autant de leviers que possible dans l'industrie du mannequinat. Ce qu'il faisait déjà avant, mais qu'il a, disons, élevé à une sorte de manière industrielle à partir de 2010. Ouais. Et d'ailleurs, hein, il vient à Paris 3 jours après sa libération.
0: Ouais, mais c'est ça. Non, mais cette enquête, elle est glaçante aussi d'une certaine façon, parce que cet appartement parisien dont on parle, avenue Foch, c'est clairement le centre névralgique de ce système. Et on comprend en fait que Paris n'a pas été choisi au hasard parce que c'est aussi la ville de la mode.
5: Exactement. En fait, depuis les années 80, l'industrie de la mode, l'industrie du mannequinat, il y a un peu deux systèmes parallèles. Il y a le système officiel, c'est-à-dire où il y a qui donne accès à des jeunes femmes à des défilés, à des couvertures de magazines, à des shootings. Et il y a un autre circuit qui est auxquelles sont destinées ces jeunes femmes sans forcément le savoir quand elles y entrent, c'est un système de la nuit, des dîners entre patrons d'agence et leurs amis fortunés ou leurs connexions fortunées qui essaient par cela d'accéder, si vous voulez, à ces jeunes femmes. Et après, on ne sait pas, on n'a pas été... c'est un peu difficile d'avoir aujourd'hui, parce que la plupart de ces hommes sont soit en fuite, soit morts. Mmh. Mais on ne sait pas quel était ce business exactement, quels étaient les paiements, comment ça fonctionnait et tout. Ça, on n'a pas réussi à aller jusque-là. Mais en tout cas, c'est un système qui existait déjà. Et on a réussi à replacer Epstein dans ses dîners, dans ses soirées à Paris, à partir des années 80. Et du coup, oui, il a très très bien vu ce système-là, cet écosystème à Paris. Qui en plus est devenu, il est passé à un niveau stratosphérique dans les années 90 avec l'effondrement du bloc soviétique, qui a déclenché l'arrivée de toute une nouvelle nouveau style de femmes qui étaient les femmes d'Europe de l'Est et qui étaient beaucoup plus vulnérables en plus que les occidentales qui trustaient un petit peu les podiums et les shootings à l'époque.
0: Anthony Manchu, en tout cas, merci de votre présence ce matin. C'est l'un des aspects que vous traitez, mais il y a de nombreux autres éclairages sur l'affaire Epstein que vous apportez. Et c'est à lire dans le dernier numéro du magazine Society, qui est à la une des kiosques. C'est absolument passionnant. Et la suite, d'ailleurs, de ce grand récit sortira le 21 mai prochain. 5h53. Tiens, samedi, qu'est-ce qui se passe samedi, Cyril?
6: C'est l'Euro.
0: L'Eurovision. Mais oui, finale de l'Eurovision. Nouveau rendez-vous qu'on partage cette semaine. On vous invite dans les coulisses de l'Eurovision chaque matin avant 6h. On revient sur les moments forts. Et ce lundi, on s'arrête en 1977 avec quoi? Avec la dernière victoire.
6: Marie-Myriam.
0: Ben ouais, Marie-Myriam. Mais avant, la musique, elle se partage de bon matin au son de Murray One Night in Bangkok. Très bon réveil. Bon début de semaine avec nous.

0: One Night in Bangkok, Murette sur votre radio ici, 5h56, 70 ans d'Eurovision, ces concours qui ont marqué la France et votre chronique inédite cette semaine à l'occasion de l'anniversaire de la compétition. La finale, c'est samedi à Vienne en Autriche et Flavien Groyer nous fait revivre ce matin l'édition 1977 avec la dernière victoire française.
1: C'est l'effervescence à Londres, le public de l'Eurovision applaudit vivement. Une jeune femme très émue, robe orangée, salue le public. C'est Marie Myriam, elle aura 20 ans le lendemain et vient tout juste de remporter le concours. Pour Marie Myriam, l'aventure Eurovision commence quelques semaines plus tôt. Cette inconnue du grand public gagne un concours national diffusé à la télévision. Quentin Mauduit, co-animateur du podcast 12 points et spécialiste de l'Eurovision.
2: Elle chantait en fait dans le restaurant de ses parents et c'est à cette occasion qu'elle a été repérée par Jean-Paul Carra qui lui a par la suite écrit L'oiseau et l'enfant pour l'Eurovision.
1: Direction le Royaume-Uni pour la jeune femme. Sur place, les répétitions sont catastrophiques et les galères s'enchaînent.
3: D'abord, la chanson dépassait de 8 secondes. Donc, il a fallu accélérer L'oiseau et l'enfant pour que ça fasse 3 minutes. Parce qu'on ne pouvait pas dépasser les 3 minutes.
2: Ça se passe non plus pas très bien en termes de robe. Jusqu'au dernier moment, en fait, il y avait des éléments de la robe qui manquaient.
1: Au bout de 1h20 de spectacle, c'est l'heure pour Marie Myriam. Elle est la dernière à passer et doit absolument oublier les difficultés. Elle s'avance au micro et débute sa chanson a cappella.
4: Comme un enfant aux yeux de lumière qui voit passer au loin les oiseaux.
2: C'est vraiment un temps de pause dans toute cette Eurovision très, très pop. Et de fait, c'est une chanson calme, mais qui est construite avec un rythme qui augmente, un peu comme une sorte de boléro où il y a vraiment une montée en intensité qui est très plaisante.
1: Dans les résultats, Marie Myriam prend très vite le large et s'impose avec 139 points.
5: La France, 12 points.
1: Elle a séduit tout un continent.
2: C'est vraiment une icône et puis elle souhaite vraiment transmettre le bâton de la victoire. Elle ne veut plus être la seule qu'on appelle tous les mois de l'Eurovision.

0: souvenirs. Ça n'a pas vieilli. Marie-Myriam, c'est vrai. Histoire à lire et à réécouter sur ici.fr. Merci Flavien Groyer. Merci à vous de démarrer la semaine avec l'équipe d'ici matin qui nous rejoint en studio.
1: Merci Johan et bonjour à vous, amis Isérois et Iséroises. Très heureux de vous retrouver ce matin en ce lundi 11 mai avec l'ensemble de l'équipe, Lisa et Simon qui sont à la réalisation. Bonjour à eux. Bonjour à Marie-Claude qui est à l'accueil. Bonjour Swazik Pellet.
2: Bonjour tout le monde.
1: Avec vous pour l'ensemble de l'info. Vous avez fait le bon choix en vous réveillant avec nous. Il est 6h.
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1: Passez un très bon réveil à l'écoute de la première radio sur l'actu en Isère. À la une de votre journal Swazik, ce matin, on en sait un peu plus sur le corps découvert à Provézieux.
4: Un corps enroulé dans des couvertures, découvert ce week-end par des randonneurs au niveau du pont du Gat, dans cette commune du nord de Grenoble. Une enquête est ouverte pour recherche des causes de la mort et une autopsie a eu lieu hier. On sait donc ce matin que la victime est un homme, sans plus de précision pour le moment. Anna Bonmazou-Carrère.
5: Il s'agit d'un homme, mais on n'en sait pas plus pour l'instant sur la nature de ses blessures ou encore s'il est isérois, ni même s'il est connu des forces de l'ordre. Effectivement, la gendarmerie a confirmé au maire de Provézieux qu'aucune disparition n'a été signalée sur sa commune. C'est donc une option à rayer pour établir l'identité de la victime. Pour rappel, cet homme était enveloppé dans des couvertures maintenues par du ruban adhésif et a été découvert au niveau du pont du Gat. Samedi, des randonneurs ont été alertés par une forte odeur de décomposition. La victime se trouvait au bord du Tenaison, la rivière qui traverse la commune.
4: Découverte choquante évidemment pour ces promeneurs, mais aussi pour les habitants de Provézieux, un petit village de 500 habitants. Même si la victime ne vient pas d'ici, assure le maire Nicolas Jallot.
6: À ma connaissance, ça ne s'est jamais produit sur la commune. C'est pas des choses auxquelles on est habitué. Ça s'est apparemment produit autour du pont du Gat. Ce qu'on peut en dire, c'est qu'a priori, le cadavre était déjà en état de décomposition, ce qui sous-entend que l'homicide n'est pas récent. Et comme, à ma connaissance, sur la commune, il n'y a pas eu de disparition de signalée, on peut potentiellement déduire que c'est un corps qui a été ramené là pour le faire disparaître ou que sais-je, mais ça ne nous concerne pas directement. Là, pour le coup, ça aurait été un véritable choc.
4: Et l'enquête avance évidemment encore aujourd'hui, enquête menée par la section de recherche de la gendarmerie de Grenoble. Un drame hier sur la route, un homme de 45 ans a été tué dans un accident entre sa voiture et un utilitaire sur la Nationale 85 au niveau de Visil en début d'après-midi. La passagère de la voiture a été gravement blessée et évacuée en urgence par hélicoptère vers le CHU de Grenoble. Le chauffeur du fourgon, de son côté, est également blessé. Accident qui a également provoqué de grosses perturbations de circulation avec la RN coupée pendant 3 heures, le temps de l'intervention des secours. Attention aux orages aussi en ce moment et cet après-midi en Isère. Ça a bien tonné déjà dans le nord Isère et la vallée du Rhône. Vigilance jaune pour les orages qui a été en vigueur toute la nuit et qui sera de nouveau d'actualité à partir de 15h selon Météo France. Vigilance jaune aussi pour les avalanches. Attention si vous allez en montagne avec un risque marqué en oisans. Il est de 3 sur 5. 2 sur 5 tout de même pour Belledonne et les Grandes Rousses.
1: À quelques semaines de la fin de l'année scolaire, vous pensez peut-être déjà à la rentrée à la maison.
4: Qu'est-ce que vont bien faire vos enfants ou vos petits-enfants l'année prochaine? Eh bien, on vous aide un petit peu ce matin sur Ici Isère avec une filière assez originale qui a ouvert depuis cette année au lycée Louise Michel à Grenoble. Une section e-sport, comme des sports-études comme le judo ou le football. Et bien là, c'est du sport sur ordinateur. 10 heures par semaine consacrées aux jeux vidéo, mais de manière très sérieuse, évidemment, au milieu des cours de maths ou de philo. Mathieu fait partie des 3 coachs qui encadrent la dizaine d'élèves.
7: On est convaincu que le jeu vidéo apporte de la structure et l'image du jeu vidéo qui est être enfermé dans sa chambre et ne pas être social, en fait, elle est plus à jour. Et au contraire, le jeu vidéo encadré et fait sérieusement, il apporte énormément de compétences au niveau de la communication, de la gestion du stress, de la cohésion d'équipe, du sérieux, de l'implication, parce que c'est une discipline qui nécessite de l'apprentissage très scolaire. Il faut apprendre des stratégies, c'est écrit sur un papier, il faut les réviser. C'est beaucoup de qualités comme ça qui vont servir 100%. Donc en fait, on n'a même pas cette pression de se dire, si le jeune n'est pas pro, bah, il aura raté sa section. Ça lui aura apporté énormément de choses.
4: Et le gouvernement semble être plutôt d'accord avec ça, puisque Matignon a validé en fin de semaine dernière un document qui vise à faire entrer le e-sport dans les écoles. En football, une bonne et une mauvaise nouvelle pour l'OL. On commence avec la bonne, ça fait du bien pour ce lundi matin. Et ce nouveau trophée pour les Lyonnes, la Coupe de France, 3 ans après leur dernier sacre dans cette compétition. Les Lyonnaises ont battu le PSG hier 4-1, avant une autre finale, celle de la Ligue des Champions dans 2 semaines face à Barcelone. Une Ligue des Champions qui s'éloigne un peu en revanche pour les garçons. On arrive à la mauvaise nouvelle. Défaite hier des Lyonnais sur la pelouse de Toulouse pour l'avant-dernière journée de Ligue 1, 2-1. L'OL qui descend du podium et qui se retrouve à la 4e place derrière Lille ce matin.
1: Et 2-2 pour Paul Magnier.
4: 2 victoires d'étape en 3 jours de course pour le cycliste isérois sur le Giro, le Tour d'Italie. Il s'est imposé au sprint hier après avoir déjà remporté la première étape. Le Giro qui reprend demain, 4e étape en Italie. Et puis lui termine la saison champion du monde. En paracyclisme, cette fois, Florian Jouanny termine premier au classement général de la Coupe du Monde pour la première fois de sa carrière après sa victoire ce week-end sur la dernière épreuve individuelle en Italie, là aussi.
2: Pendant pas mal de temps, bah, on était 3, puis 5, 6. Vers la mi-course, on a réussi à s'isoler à 3, puis à 2. Et enfin, j'ai réussi à faire la différence à peu près un tour et demi de l'arrivée, donc à 15 kilomètres de l'arrivée où je me suis échappé tout seul et j'ai réussi à finir en tête. Donc je suis vraiment content de gagner encore une fois sur cette dernière étape de Coupe du Monde. Et en plus, je remporte le classement général de la Coupe du Monde. Donc ça, c'est même, je crois, la première fois que ça m'arrive. Je suis vraiment content. Maintenant, place à la reprise de l'entraînement avec bientôt les championnats de France, puis les championnats d'Europe qui vont arriver très vite.
4: Les championnats de France sur route qui sont prévus du 29 au 31 mai. Ceux sur piste ensuite auront lieu les 26 et 27 septembre prochains pour notre paracycliste isérois Florian Jouanny qui termine champion du monde, on le rappelle. La météo pour aujourd'hui, Thomas.
1: Champion du monde de la pluie ce matin, j'ai envie de vous dire, Spazik.
4: Ouais, ça malheureusement. Tombe bien.
1: Oui, ça tombe bien. Oui, la pluie, effectivement, oui. Elle tombe bien, ça c'est sûr.
4: Ah oui, non, ça tombe pas bien dans le calendrier, mais voilà. Mais le lundi au soleil, on l'aura jamais.
1: Ah non, pas ce coup-là. Merci Claude François. Donc, de la pluie sur l'ensemble du département, pas de jaloux, quelques éclaircies, mais alors vraiment des trouées par-ci, par-là. Rien de plus, de la pluie tout au long de la journée. Température relativement fraîche ce matin, avec 13 degrés en moyenne, que vous soyez du côté de Vif, Morestel, encore la côte Saint-André, même jusqu'au pays roussillonnais. 12 degrés du côté de Saint-Marcellin et 14 des maximales ce matin pour Bourgoin-Jallieu, Vienne ou encore Grenoble. Ce sont les relevés et prévisions du Centre Météo France de Saint-Martin-d'Air.
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1: Et si vous vous réveillez, j'espère que vous êtes allé au moins jusqu'au bout de vos rêves, ou au moins peut-être jusqu'au bout de la nuit aussi. En tout cas, on se réveille ensemble ce matin avec Jean-Jacques Goldman sur ICI Isère.

0: au bout de mes rêves avec Jean-Jacques Goldman ce matin sur Ici Isère.
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0: Lundi 11 mai, très bon début de semaine avec nous, avec Ici Isère, si vous ouvrez l'œil. C'est la Saint-Estelle aujourd'hui. Est-ce que vous connaissez une Estelle, Soisy Pelet?
3: Je crois pas, là, comme ça.
0: Là, comme ça, tout de suite, bon, c'est pas très
3: Estelle
0: grave.
3: Estelle Denis, mais je la connais pas personnellement.
0: Ah oui, c'est vrai. Peut-être que vous auriez
3: c'est
0: pu.
3: C'est la première qui me vient à l'esprit.
0: Ouais, j'ai une cousine, je pense bien à elle. Bon, ce matin, ayons une pensée aussi pour l'actrice Isabelle Mergault, dont le 11 mai est son anniversaire. Isabelle qui nous a quittés il y a quelques semaines. Elle était venue à Vienne en 2010 pour nous présenter son film Donnant-Donnant lors d'une avant-première. Pour cette éphéméride, Benoît Magimel aussi, qui fête aujourd'hui ses 52 ans, venu tourner le film Le Convoi en 2015, également en Isère. Décidément, il y a beaucoup d'acteurs qui viennent en Isère. Et puis lui aussi, bon anniversaire à ce chanteur.
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0: Avec Renaud, bien sûr, qui fête aujourd'hui ses 74 ans. Bon anniversaire à lui, bien sûr. La consultation médicale avec le docteur Kerzek, c'est tous les matins. Dans quelques instants, nous allons parler de nos médicaments.
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0: La consultation médicale, c'est avec vous, docteur Kerzek, ce matin. Vous nous donnez les signes qui doivent nous inquiéter quand on prend des antidouleurs, et notamment du tramadol.
8: Bonjour à tous, sans tomber dans l'excès ou la peur, car je vais tout de suite rassurer, la majorité des patients qui prennent ces traitements antidouleurs, ils les prennent correctement, il n'y a pas de dépendance. Mais il y a effectivement des signaux à connaître, surtout des solutions aussi. Alors il y a plusieurs signaux qui, isolément, ne sont pas graves, mais combinés doivent faire réfléchir quand on prend du tramadol ou de la codéine. Vous savez, ce sont ces fameux paliers 2 des antidouleurs, c'est au-delà du paracétamol, c'est quand on a une vraie douleur résistante. Alors le premier de ces signes, c'est l'augmentation progressive des doses. La personne a besoin de 2 comprimés au lieu d'un pour ressentir le même effet. C'est ce qu'on appelle la tolérance. Deuxième signe, la préoccupation excessive. La personne va penser très souvent à son médicament, va même organiser sa journée en fonction des prises, va regarder l'heure avec anxiété. Ça, c'est un signe peut-être de dépendance, voire d'addiction. Et troisième signal, quand on consulte plusieurs médecins, quand on fait le tour des pharmacies pour obtenir des boîtes supplémentaires, sans le dire, là, attention. Et puis un signe très concret, l'apparition de symptômes de manque aussi, entre 2 prises. Vous avez loupé une prise, vous avez de l'agitation, des sueurs, de l'insomnie. C'est pas une faiblesse morale, mais c'est vraiment un mécanisme biologique. Alors attention, c'est normal de ressentir une certaine dépendance physique après plusieurs semaines de traitement. L'addiction, elle, c'est l'étape d'après, c'est la perte de contrôle. En fait, la personne continue à prendre le traitement alors qu'elle n'en a plus besoin médicalement. Elle va sacrifier ses activités sociales ou professionnelles et elle ressent vraiment un besoin irrépressible.
0: Alors docteur, quel conseil pourriez-vous donner à une personne qui se reconnaît dans ces signes ou qui a un proche inquiet ?
8: Plusieurs conseils très concrets. Le premier, ne pas arrêter brutalement. C'est vraiment le message parce qu'un sevrage sec comme ça va être très difficile à vivre avec des douleurs intenses, des insomnies, une angoisse. Donc il faut consulter son médecin. Il faut un plan de réduction progressive, palier par palier de quelques jours. Sinon, vous allez avoir des symptômes de sevrage. Deuxième conseil, ne pas culpabiliser l'addiction aux opioïdes. Ça touche toutes les catégories sociales. C'est une vraie maladie, donc on en parle. Et troisième conseil, si c'est pour un de vos proches, parlez sans juger. Dites, je m'inquiète pour toi. Est-ce qu'on pourrait en parler avec ton médecin par exemple, et puis il existe de vraies structures d'aide, notamment des consultations spéciales addiction et en prévention. On respecte toujours la dose prescrite et on ne dépasse pas la durée de traitement. Allez, d'ici là, portez-vous bien.
0: Merci docteur Kerzek pour tous ces bons conseils qu'on retrouve également en podcast sur ici.fr ainsi que sur l'application Ici. Mon quartier, mon village ce matin, c'est à Saint-Jean-de-Bournay. Nous prenons la route avec Nathalie Malochet. Nous serons dans une boulangerie avec donc les bonnes odeurs de pain et autres croissants pour nous faire plaisir. De bon matin, ce sera après de Logical Song et Super Tramp sur Ici Isère. Très bon réveil avec nous.

0: The Logical Song et Supertramp sur ICI Isère. Partons à présent dans nos communes, mon quartier, mon village, 16e saison, 18 communes en compétition. À vous de voter sur ICI.fr en page Isère. Vous avez jusqu'au 14 juin prochain. À Saint-Jean-de-Bournay, dans le nord Isère, c'est là où nous allons aujourd'hui, à une heure environ de Grenoble. 4500 habitants. Et ce lundi matin, Nathalie Malochet est allée prendre le petit déjeuner, la Vénarde, aux deux rues de la République, à la boulangerie Fornetti. Un commerce emblématique qui a su renaître après un incendie il y a environ un an. Et pour nous accompagner, nous avons Anthony Fornesi et Caroline Pucci qui nous confient qu'après l'incendie, la solidarité s'est mise en place.
1: Quand on a eu notre incendie, il y a eu énormément de soutien. Autant que c'était peut-être pas des clients à nous, il y a des gens qui viennent de très loin qui nous ont soutenus. Il y a même un boulanger d'une autre ville à côté de Bourgoin qui nous a proposé ses services pour qu'on puisse peut-être rester ouvert. On a eu d'autres commerçants qui nous ont prêté des laboratoires pour qu'on continue à faire des opérations. On a fait des ventes de galettes, des ventes de chocolat. Et donc à chaque fois, il y a toujours cette entraide en fait dans le village pour n'importe quel événement. On peut demander un coup de main à n'importe qui. Les pompiers sont toujours là. Il y a plein de ventes de brioches, d'associations qui font des ventes, qui font toujours des choses. C'est toujours dynamique. Il y a toujours quelque chose le week-end qui se passe.
2: On sent qu'il y a une vraie relation ici avec les habitants, les clients. Je suis arrivée un tout petit peu plus tôt avant notre rencontre dans votre boulangerie, donc j'ai eu le temps d'observer. Vous avez vos habitués, ils viennent là tous les matins. Pour chercher quoi d'ailleurs? La baguette, mais pas seulement.
1: Des muffins, des cookies, on a les premiers qui arrivent à 6h du matin, ils sont toujours là pour une baguette ou quoi, et puis la viennoiserie, et puis même Caroline fait une belle proposition en traiteur, donc du coup c'est vrai que c'est appétissant dès le matin, il y a plein d'ouvriers qui commencent à 7h, qui passent toujours chercher un peu le casse-croûte avant, parce qu'ils savent qu'à midi ils vont peut-être pas retrouver toute la proposition. Donc,
2: Aujourd'hui, de voir comme ça que dès le matin la boutique est pleine, ça vous fait quoi?
1: Bah, c'est toujours plaisant, c'est vrai qu'au bout d'un an on avait peur un peu, on se pose toujours la question si les gens vont revenir, s'ils n'ont pas pris des habitudes ailleurs ou quoi. Donc c'est pour ça qu'on essaye de proposer le maximum de choses, toujours se réinventer, avoir des nouveautés pour qu'ils reviennent et que ça donne envie de revenir souvent, quoi.
2: Bon, vous n'êtes pas originaire tous les deux de Saint-Jean-de-Bournay. Qu'est-ce qui vous a amené ici? Le fait d'avoir un commerce qui se libérait et puis avoir eu vent aussi que la commune de Saint-Jean, de Bournay, donc, était une commune plutôt dynamique et très vivante?
1: Le père de ma compagne, il connaissait bien par rapport à son travail, donc il nous a dit que c'était dynamique, on a vu un peu le potentiel, les gens, il y a beaucoup une ferveur avec le sport, le rugby, tout ça, les gens sont souvent réunis, il y a beaucoup de fêtes de village ou de choses comme ça, et du coup, ça nous a donné envie de venir ici, un peu à la campagne, s'éloigner un peu de la grande ville, quoi.
2: Ouais, de Lyon notamment, d'où vous arriviez tous les deux. Saint-Jean-de-Bournay, donc c'est votre papa qui vous a amené jusqu'ici,
3: ouais,
2: alors, Caroline.
3: Ouais, quand on a visité il y a 10 ans, nous on connaissait pas du tout. Après, c'est vrai que le village nous a beaucoup plu. C'est un super village. Il y a beaucoup d'activités, beaucoup de choses à faire. Et puis, ça reste quand même un peu un petit cocon, quoi. Donc, il y a de l'activité, il y a des choses à faire si on propose des bonnes choses. Et les clients sont toujours au rendez-vous, quoi.
0: Et on sera bien sûr au rendez-vous. La commune de Saint-Jean-de-Bournay, 10e au classement général. À vous de voter sur ICI.fr. Vous avez jusqu'au 14 juin prochain. Les cancers, c'est visiblement votre journée aujourd'hui. L'horoscope et son détail avec Catherine Viguier dans quelques instants. Ça sera après celui qui sera au Palais des Sports de Grenoble le 5 décembre prochain. Je parle bien sûr de Christophe Maé qui nous chante ce matin La Lune sur ICI Isère.

0: La nouvelle chanson de Christophe Maé s'appelle La Lune. C'était sur Ici Isère. Je vous rappelle qu'il est en concert au Palais des Sports de Grenoble le 5 décembre prochain. Les places sont déjà en vente. On retrouve les infos de 6h30 ainsi que Catherine Viguier dans quelques instants.
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0: L'horoscope tous les matins avec vous, Catherine Viguier, bonjour.
5: Bonjour Thomas.
0: Alors aujourd'hui Catherine, un programme de l'horoscope de la douceur.
5: Ah oui, du rêve aussi. Alors pour vous Bélier, vous pourriez avoir un rendez-vous médical ou veiller sur plus fragile que vous. Taureau, vous bossez dur pour tous, mais il ne faut surtout pas vous oublier. Gémeaux, vous assumez une responsabilité, ce n'est pas forcément drôle, mais vous serez plus léger ensuite. Cancer, la lune joue en votre faveur et vous permet de vous dépayser où que vous soyez. Lion, il y a moins de rendez-vous avec les autres, mais le rendez-vous de ce jour sera avec vous-même. Vierge, il faut bouger, ne pas ressasser. De toute façon, vous allez croiser du monde. Balance, on pourrait se montrer agressif avec vous, essayez de vous protéger. Scorpion, des nouvelles côté cœur, une discussion avec vos enfants ou un travail artistique réussi et tout va bien. Sagittaire, vous ne vous en sortez pas mal, surtout si vous cherchez à venir à bout d'une préoccupation liée à votre vie affective. Capricorne, profitez de ce jour. Vous pouvez en dire plus sur vous sans que cela ne vous nuise. Verseau, vous prenez des initiatives côté budget avec des résultats positifs pour bientôt. Poisson, la lune visite votre signe aujourd'hui et demain, à vous les émotions fortes. Et pour nous tous, on prend une décision libératrice.
0: Merci beaucoup Catherine Viguier, on vous retrouve dès demain matin pour un nouvel horoscope. Et on peut retrouver déjà dès cet horoscope aujourd'hui en podcast sur l'application Ici.
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0: Merci de vous réveiller en écoutant Ici Isère, en regardant Ici Alpes. Soyez les bienvenus, toute l'équipe d'Ici Isère est très heureuse de vous retrouver ce matin. Simon et Lisa qui sont à la réalisation, Marie-Claude qui est à l'accueil et Soizic Paulet pour les infos. Bonjour Soizic.
6: Bonjour tout le monde.
0: Dans quelques instants, l'info d'ici, on va parler d'un sport nouvelle génération.
6: Oui, d'un sport nouvelle génération sur l'ordinateur en fait, ce qu'on appelle le e-sport et qui pourrait bien arriver dans nos écoles puisque le gouvernement envisage de le faire rentrer dans les programmes sportifs et éducatifs. Et l'Isère est un petit peu en avance sur ce point-là, puisque une filière e-sport a déjà ouvert depuis la rentrée dans un lycée grenoblois. On y est dans un instant.
0: On en parlera donc après ce rendez-vous en 90 secondes à 6h30. Le tour de l'actu en France et dans le monde. On parlera également d'une plainte collective contre TikTok. Le 90 secondes, c'est avec vous, Cyril Ardo-Redon.
7: Un Français a-t-il contracté l'antivirus? On saura aujourd'hui si ce passager du navire MV Ondus est positif ou non. Les symptômes ont débuté alors qu'il était dans l'avion qui le ramenait en France. 5 personnes vont rester à l'isolement strict pendant une quarantaine de jours. Dans un Sénat dominé par la droite et fortement divisé sur le sujet, 2 textes sur la fin de vie arrivent aujourd'hui pour un examen en deuxième lecture. Une proposition de loi sur les soins palliatifs, l'autre sur l'aide à mourir. L'adoption de ce texte est très incertaine. Et il y a quelques 700 amendements.

0: dans un contexte de flambée des coûts, des carburants, des emballages plastiques et des engrais. En foot, sauf rebondissement, le PSG quasiment assuré d'être sacré champion de France. Avant dernière journée de Ligue 1, hier, Paris bat Brest 1-0. Marseille peut toujours croire à la qualification en Coupe d'Europe après s'être imposé 1-0 sur le Havre.
1: Merci Cyril Ardo-Redon. Et tout à l'heure à 7h30 pour le prochain rendez-vous. Dans l'info d'ici, Soizic Pelé, une nouvelle qui pourrait plaire à vos enfants ou à vos petits-enfants.
2: Du e-sport à l'école, du sport sur ordinateur que le gouvernement envisage d'intégrer dans les programmes et que certains Isérois teste déjà depuis cette année, puisqu'au lycée Louise Michel à Grenoble, une section e-sport a ouvert depuis septembre, une dizaine d'élèves et des profs pour une filière tout ce qui est de plus sérieux. Le reportage de Lou et Cal.
3: Pas de stylo qui gratte le papier, mais des bruits de souris et de clavier. Dans cette salle, les élèves font face à des ordinateurs de gaming et jouent aux jeux vidéo.
4: Il y a écrit ça. Après là, c'est, il y a les armes, c'est pour m'entraîner toute seule, à viser.
3: Manette en terminale, elle a quitté Paris pour intégrer la seule section e-sport de France, celle de Grenoble.
4: Alors ma famille, ils n'étaient pas très convaincus parce que c'est très loin. Je leur ai tout expliqué, comment ça se passait, les cours, en même temps la section.
3: Comme Iman, ils sont 11 à avoir intégré la section en septembre. Dans leur emploi du temps, il y a des maths, de la philo, du français, mais aussi 12 heures de e-sport avec 3 coachs. Et s'il y a beaucoup de pratiques, les élèves font aussi de la théorie.
5: Vite fait là, qu'est-ce qui était bien et pas bien, Juliane?
6: Bah, on a manqué de sérieux.
7: Pour nos déplacements, on était proactif, mais je pense que c'est pas sur le bon côté de la map à chaque fois.
8: Je lâche pas l'école, donc en soi c'est juste bénéfique.
3: Pour Adam, cette section c'est le cocktail parfait.
8: Tu fais quelque chose que t'aimes et en même temps t'as ton bac général et en même temps t'as l'internat, donc ça permet d'être plus concentré. T'es pas chez toi à jouer, à l'internat t'es limité, tu peux pas jouer le soir. Donc ça permet de faire les devoirs et de mieux être pour le bac limite.
3: Et pour certains élèves, cette section a été comme une bouée de sauvetage.
9: Certains étaient en rupture de scolarisation, certains étaient scolarisés à distance.
3: Véronique Guiglione est la proviseure du lycée Louise Michel.
9: Et là, ils ont tous progressé. Ils vont bien, vous les avez vus, ils sont plutôt heureux. Hein. Le e-sport ne fait pas décrocher de l'école. Le e-sport permet de ramener à l'école. Comme toutes les activités, quand on les encadre et quand on ne fait pas n'importe quoi.
3: Loin du cliché de l'ado seul et scotché à sa console, ces lycéens jouent ensemble et progressent un peu plus chaque jour, comme une vraie équipe de sportifs.
2: Le reportage de Lou et Cal pour ici, Isère. À la une aussi ce matin, l'enquête avance à Provézieux, juste au-dessus de Grenoble. On sait ce matin que la victime est un homme. Pas plus de précision pour le moment, mais forcément, c'est le sujet de conversation du village depuis ce week-end. On entendra d'ailleurs un habitant dans le prochain journal. Et puis, l'émotion aussi d'une bergalienne dans une demi-heure. Son frère, qui est graffeur professionnel, a peint une fresque pour lui rendre hommage avec une photo d'elle quand elle était petite. La météo pour aujourd'hui, Thomas.
1: Eh bien, la météo, on va la faire presque peut-être du côté de la fresque à Bourgoin-Jallieu. Bonjour Eliane.
10: Bonjour Thomas, bonjour Soizic, bonjour toute l'équipe.
1: Bonjour. Alors voilà. Eliane, cette fresque, vous la connaissez?
10: Oui. C'est magnifique. Elles sont toutes aussi belles que les autres, il faut reconnaître. C'est joli, hein. C'est très très joli ce qu'ils font, hein, nos graffeurs là.
2: Ouais. Mais avec cette fresque, il a remporté le festival Peinture Fraîche, donc, qui s'est déroulé à Bourgoin-Jallieu. Elle est juste en dessous de la 43.
1: On en parlera donc, bien sûr. Eliane, votre météo ce matin, est-ce qu'il fait beau du côté de chez vous?
10: Non, c'est plutôt grisouille. Hein. C'est le ciel, il est grisouille. Il fait 12 degrés, 94% d'humidité. Il y a eu une nuit très très perturbée avec un gros orage. Et là, la pluie s'est arrêtée. Voilà. Il va falloir faire avec. Vous êtes mieux au travail qu'à la retraite. Hein.
1: Si vous le dites, Eliane.
2: Vous voulez nous rassurer, Eliane.
1: C'est gentil de nous rassurer, c'est très gentil. Bon, passez quand même une belle journée, Eliane.
10: Merci beaucoup.
1: À très bientôt. Belle journée à vous. Effectivement, aujourd'hui, c'est de la pluie qui est attendue sur l'ensemble de l'Isère, avec des températures comprises entre 7 et 14 degrés ce matin. Ce sont les relevés et prévisions du Centre Météo France de Saint-Martin-d'Hères.
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1: Alors faire le choix de se réveiller avec ici Isère, c'est aussi faire le choix de faire de très beaux rêves en chanson comme avec le groupe Eurythmics ce matin.

0: Sweet Dreams, c'est le groupe Eurythmix sur Ici Isère ce matin pour vous réveiller dans la musique et la bonne humeur.
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0: Très bon réveil avec Ici Isère. Si vous ouvrez l'œil, il est 6h40. Tous les matins, on s'intéresse à nos animaux de compagnie. Le casse-tête des propriétaires, c'est parfois, surtout pour ceux qui ont des chiens, lorsque ce dernier se met à aboyer sur des inconnus. Est-ce que c'est le cas pour vous et votre chien, Soisy? Qu'est-ce qu'il aboie sur tous les inconnus qui passent?
3: Non, pas trop. Enfin, il aime pas trop les gens qui ont des casquettes.
0: Ah, c'est pour ça. Eh ben, justement, pourquoi votre chien se met à aboyer lorsqu'il y a des gens qui passent avec des casquettes, voire même qui peuvent être parfois en fauteuil roulant? Le docteur Pierre Fabin va nous donner quelques conseils pour éviter ce moment de gêne. Ce sera dans quelques minutes. Mais d'abord, partons dans la montagne avec vous, Pauline Boulet, la montagne pas à pas. On commence à présent, on évoque surtout une anecdote avec vous.
4: Il y a quelques années, je suis partie faire une randonnée pendant plusieurs jours avec des amis. On avait prévu de faire une sorte de traversée du Dévoluy, donc on avait minutieusement préparé notre itinéraire. Et comme on prévoyait de bivouaquer, on avait des sacs bien chargés et dans lesquels, je crois, il ne manquait rien. Sauf que, et oui, ça commence mal, dès la première journée, dans une descente, une amie s'est fait une entorse de la cheville. C'était tout bête, elle a juste trébuché, ça a fait crack, et on l'a entendu crier en se jetant par terre. Et oui, c'est souvent comme ça qu'arrivent les blessures en montagne. On ne sait pas pourquoi, ni comment, mais on fait un faux mouvement, on met le pied sur une mauvaise racine ou un caillou qui était mal placé, et la journée prend une autre tournure. Dans mon cas, on a tout de suite vu qu'elle ne pouvait plus marcher, alors très logiquement, comme on était en haut d'un col et au milieu des montagnes, eh bien on a décidé d'appeler les secours. Et là, il s'est passé quelque chose de très commun, mais alors très très commun. Mon amie nous a supplié de ne pas appeler. En fait, pour elle, il en était même hors de question. Et une des raisons qu'elle a invoquées, c'était qu'une entorse à la cheville, c'est quand même pas très grave et ça mérite pas d'être évacué par hélicoptère.
0: En quoi est-ce si commun de refuser d'appeler les secours quand on se blesse, Pauline ?
4: Eh bien oui, aussi surprenant que ça puisse paraître, quand on se blesse et que ce n'est pas quelque chose de grave, on veut souvent se débrouiller tout seul. Il y a une espèce de réflexe primaire qui fait qu'on refuse d'accepter la réalité, persuadé que tout va miraculeusement s'arranger. L'une des autres raisons qui peut rebuter à appeler les secours, c'est la peur de ce que ça va nous coûter. Or, en France, c'est très important de le rappeler, les secours en montagne sont gratuits. Si vous appelez le 112 en pleine montagne et que les secours décident de venir vous chercher, vous n'aurez pas à débourser un centime. Et pour ce qui est de la honte de se faire secourir pour une blessure bénigne, eh bien les secouristes sont très clairs. Il n'y a jamais de honte à avoir. Il ne faut jamais hésiter à les appeler. D'abord parce qu'appeler, ça ne veut pas dire qu'un hélicoptère va systématiquement être envoyé. Appeler les secours, c'est avoir l'opportunité d'exposer la situation à un ou une professionnelle. C'est aussi pouvoir échanger en direct avec un médecin. En fait, quand on appelle le 112, il y a plusieurs personnes qui vont évaluer la situation, prendre le temps de vous rassurer. Et si ces professionnels de santé estiment que vous vous mettez en danger, alors ils viendront vous chercher. Donc ne faites pas comme mes amis et moi. Si vous arrive un pépin en montagne, même si c'est peu grave, n'écoutez pas la personne blessée, prenez le temps de trouver du réseau et appelez les secours. Le mot d'ordre des secouristes, c'est de dire qu'on ne les dérange jamais. Et n'oubliez pas qu'une petite blessure, elle peut vite se transformer en plus grosse blessure, ce qu'on appelle un suraccident. Donc avant d'en arriver là, il n'y a qu'un seul numéro à retenir, c'est le 112.
0: Merci Pauline Boulet pour ces conseils. La montagne pas à pas, c'est aussi à retrouver en podcast sur l'application Ici et sur ici.fr. Votre chien est-il asocial au point d'aboyer sur les autres? Le docteur vétérinaire Pierre Fabin nous donne des explications dans une poignée de secondes.
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0: Tous les matins, de bons conseils pour prendre soin de nos animaux avec vous, docteur Pierre Fabin. Bonjour.
7: Bonjour Thomas.
0: Alors c'est une situation que beaucoup de maîtres ont vécue avec une immense gêne. Votre chien, d'habitude si gentil, peut aboyer sur n'importe qui une fois qu'il passe à côté de lui. On se sent donc très vite mal à l'aise au point de se demander « Mais que peut arriver à mon chien ?» Le docteur Pierre Fabin lève donc ce tabou pour ce comportement déroutant.
7: Alors vous pouvez totalement vous rassurer, le racisme est un concept purement humain, fondé sur des préjugés. Votre chien, lui, ne juge absolument personne. Ce que vous observez s'appelle en réalité de la néophobie, c'est-à-dire la peur de l'inconnu. Tout se joue quand il était bébé en fait. Entre ses 3 et ses 12 semaines, c'est la période de socialisation où un chiot enregistre ce qui est, entre guillemets, normal dans son environnement quotidien. S'il a grandi dans un foyer sans barbe, sans chapeau ou avec une seule couleur de peau, tout ce qui sort de ce schéma habituel devient potentiellement menaçant pour lui. Chez le chien, l'inconnu déclenche un réflexe de survie immédiat, le stress et l'aboiement pour faire fuir la nouveauté.
0: Mais alors Pierre, pourquoi un simple grand chapeau, de grosses lunettes ou une barbe très fournie le font autant paniquer ?
7: Parce que le chien est un expert de la communication non-verbale qui passe son temps à lire nos micro-expressions faciales. Pour un chien, un humain avec un grand manteau, une canne ou un grand chapeau n'a tout simplement plus la même silhouette. De la même manière, les grosses lunettes de soleil, une très longue barbe ou une couleur de peau à laquelle il n'est pas habitué vont modifier les contrastes de son point de vue. Il n'arrive tout simplement plus à lire correctement le visage, le regard et les intentions de la personne en face de lui. Comme il ne comprend pas ce qu'il a devant lui, il panique.
0: Et comment peut-on expliquer qu'il déteste autant le facteur ?
7: Ah, le facteur, c'est une situation très différente, c'est du conditionnement. Le facteur approche, le chien aboie pour protéger son territoire, et que fait le facteur ? Il dépose son courrier et s'en va. Dans la tête de votre chien, la logique est imparable. Il est le gardien parfait, il a fait fuir le facteur, et il recommencera donc avec fierté le lendemain. Dans tous les cas, la règle d'or est la même. Ne grondez jamais votre chien, crier sur lui va juste confirmer son angoisse et lui prouver qu'il y a bien danger.
0: Merci docteur Pierre Fabin pour vos conseils qu'on retrouve également en podcast sur ici.fr. Dans les 3 plus aujourd'hui, les infos pratiques locales utiles et sympas avec Nathalie Malochet, nous parlerons par exemple de médiathèque. Mais d'abord, marchons à l'ombre avec Renaud sur Ici Isère.
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0: Marche à l'ombre et Renaud sur Ici Isère. Renaud qui souffle aujourd'hui sa 74e bougie. Bon anniversaire à lui. Les 3 plus avec Nathalie Malochet. Il est question ce matin également de médiathèque. Bonjour Nathalie.
1: Jusqu'au 30 mai, les médiathèques de la ville de Saint-Martin-d'Air invitent les familles à voyager dans l'imaginaire avec un festival. Il s'intitule Au bonheur du soleil, de la lune et des étoiles. Festival de spectacles, d'animation et d'histoire autour du ciel et de tout ce qu'il se passe dans les étoiles. Une programmation riche destinée à tous les publics pour continuer de s'émerveiller sur ce qui entoure notre planète. Rendez-vous jusqu'au samedi 30 mai prochain dans les médiathèques de la ville de Saint-Martin-d'Air. Faire le plein d'essence, pas toujours évident avec les prix qui grimpent depuis quelques semaines. 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Allez, encore un petit plus. Tous les mardis de 8h à 13h, le marché bio s'installe à Lens-Saint-Vercors, place de la mairie. L'occasion pour vous de faire le plein de produits frais, locaux, le circuit court, toujours le circuit court. De quoi se régaler avec des légumes, des fruits et autres bons fromages. Bonne journée.
0: Merci Nathalie Malochet pour ces 3 plus. On parlait justement de marché, jour de marché à Lens-en-Vercors. Sachez qu'on va faire le régime également de printemps qui s'annonce parce que l'hiver s'en va tout doucement malgré les seins de glace qui débutent aujourd'hui et ce temps un peu pluvieux en Isère. On en parlera donc de ce régime de printemps. On va même en rire avec Fred Ballard dans quelques instants avant de retrouver aussi les infos de 7h. Voici Ma prière et Axel Red sur Ici Isère. Passez un très bon réveil avec nous.

0: Hier ce matin avec Axel Red sur ICI Isère. Il est 6h55, on retrouve Fred Ballard dans quelques instants pour rire du régime du printemps. Vous allez voir, c'est fini les tartiflettes.
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0: Ces derniers mois, nous avons été très gourmands. Tartiflette, croziflette, gratin dauphinois, fondu. Qu'est-ce que j'oublie, Swazik ? Une raclette ?
8: Oui, évidemment.
0: Le gratin de crozet également. Bref, vous avez compris, ça c'est un peu le régime de l'hiver. Mais avec le printemps, il va falloir éliminer ces gentils petits bourrelets que nous avons accumulés pendant ces derniers mois. Pas de panique, grâce au régime express et de l'humour avec Fred Ballard dans son humour en tube. On va prendre ensemble le train ce matin, le train du summer body. Ou pas.
9: Je vous propose une recette facile, économique et pratique, succulente surtout, à réaliser avec notre ingrédient du jour, l'huile.
10: Ah oui, c'est important, il ne faut surtout pas éliminer le gras quand on commence un régime, hein. Le sucre oui, mais le gras c'est la vie, donc mets de l'huile petit homme dans la vie, il faut que ça glisse.
9: Commencez par verser dans un saladier environ un demi-litre d'huile. Versez énergiquement de façon à réveiller les molécules grasses dans un bol à soupe. Versez environ un quart de litre d'huile que vous allez mélanger avec 2 cuillères à soupe d'huile. Voilà, c'est une partie importante de la recette puisque vous mélangez l'huile à l'huile.
10: Oui, alors c'est vrai que là, on est peut-être sur une recette de régime de printemps un chouïa huileuse, mais il faut faire confiance à Valérie Lemercier. Elle s'y connaît en apport calorique et comique. Et pour savoir s'il faut faire un régime, Kino a une méthode.
11: Si le nombre sur la balance vous rappelle trop une station FM. 102.3, c'est Skyrock ou c'est mon cul. Et moi, je pense que les fabricants de balances devraient inventer des balances plus fun. Quand tu montes dessus, c'est à toi de deviner le poids.
12: 120,
11: c'est moins.
12: 110,
11: c'est moins.
12: 100,
11: c'est plus.
12: 105,
11: c'est moins.
12: 104,
11: c'est moins.
12: 103,
11: c'est plus.
12: 103,5,
11: vous êtes sûr ?
12: Ah oui, oui,
11: c'est le juste poids.
10: Voilà, se marier en se pesant, c'est possible aussi. Donc, tout est réuni pour un régime de printemps. Franchement, poilin.
0: Et nous, pour ICI Isère, c'est le 104.3, notamment si vous êtes du côté de Saint-Pierre-d'Entremont. Voilà pour la petite anecdote. Merci beaucoup, Fred Ballard.
8: Heureusement, c'est pas notre poids.
0: J'espère, en tout cas. Merci, Fred Ballard, pour cet humour en tube qu'on retrouve en podcast sur ICI.fr. Quelques idées sorties vous proposer à présent, notamment avec ce spectacle du rêve à la réalité, le nom du spectacle de la chanteuse et imitatrice Sarah Schwab, à découvrir à Grenoble le 27 mai prochain. Elle est révélée par sa chaîne YouTube, puis par les télécrochets The Voice Kids et The Voice. Sarah, qui est une voix douce et puissante à la fois, car elle peut plier à volonté ses cordes vocales pour incarner par exemple Céline Dion, Véronique Sanson, Dalida, Clara Luciani, c'est assez
8: France
0: bluffant.
8: Aussi, également, ouais, c'est assez impressionnant.
0: Assez bluffant, elle va donc venir nous interpréter toutes ces magnifiques voix pour ce magnifique show, concert, spectacle à découvrir, donc du rêve à la réalité. Un spectacle mis en scène par Patrick Sébastien est à découvrir donc à l'Auditorium de Grenoble, c'est le 27 mai prochain, et en écoutant ICI Isère, on vous fera gagner aussi à très prochainement vos places. 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C'est donc du 15 au 16 mai prochain, du côté de Lamure, le rallye automobile de la Matésine 2026. 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
0: Merci d'écouter ICI Isère ou de la regarder, il est 7h. À la une de votre journal, Swazik Pelet, cette question, qu'est-il arrivé à la victime découverte ce week-end à Provézieux ?
8: Son corps a été retrouvé samedi par des randonneurs, un corps enveloppé dans des couvertures au niveau du pont du Gard, dans ce village au nord de Grenoble. Découverte macabre qui est rapidement devenue le sujet de conversation numéro un des habitants, comme ce Provézard.
13: C'est un peu une surprise, Provézieux, c'est une commune qui est tranquille,
1: qui est relativement à l'écart de l'agglomération, même si sur l'agglomération il y a des soucis de délinquance. Nous, on est plutôt un village tranquille, quoi. Après, c'est désagréable parce que ça met en lumière la commune qui est plutôt un site tranquille. Oui, j'espère qu'on va retrouver les coupables, quoi, donc le plus vite possible. Que la lumière soit faite et qu'on passe à autre chose.
8: Une enquête est bien sûr en cours depuis ce week-end pour recherche des causes de la mort. Une autopsie a eu lieu hier, ce qui permet de savoir ce matin que la victime est un homme. On n'a pas plus de précisions pour le moment. Anna Bonne-Mazou-Carrère.
3: Et pour l'heure, seul le sexe de la victime est connu. Il s'agit d'un homme, mais le parquet n'a pas précisé la nature de ses blessures. On ne sait pas non plus s'il est isérois ni s'il est connu des forces de l'ordre. Son corps a été découvert samedi dans l'après-midi par des promeneurs. Ils partaient randonner depuis le pont du Gard quand ils ont été alertés par une forte odeur de décomposition. La victime se trouvait en contrebas là où coule le tenaison, enveloppée par des couvertures maintenues par du ruban adhésif. Les promeneurs ont de suite donné l'alerte. La gendarmerie a figé la scène et procédé au premier prélèvement. Aujourd'hui, l'enquête se poursuit. Elle est menée par la brigade de recherche et la section de recherche de la gendarmerie de Grenoble.
8: Les précisions ce matin d'Anna Bonne-Mazou-Carrère. Un mort et deux blessés hier dans un grave accident de la route à Visil sur la Nationale 85. Une voiture et un fourgon se sont percutés. Ils roulaient très vite, selon les éléments des pompiers. Le conducteur de la voiture, un homme de 45 ans, a été tué sur le coup. Sa passagère a été grièvement blessée, transportée par hélicoptère en urgence absolue au CHU de Grenoble. Et le conducteur du fourgon a également été blessé. Accident qui a aussi provoqué de grosses perturbations de circulation avec la route coupée, la Nationale 85, pendant 3 heures, le temps de l'intervention des secours. Soyez prudents sur la route encore ce matin avec le temps qu'il fait, de la pluie, mais surtout des orages attendus dans la journée. L'Isère repasse en vigilance jaune pour les orages. Donc cet après-midi, c'était déjà le cas toute la nuit. Ça a d'ailleurs bien tonné dans le nord Isère et dans la vallée du Rhône. Prudence aussi en montagne avec une vigilance jaune avalanche sur nos massifs, notamment l'Oisans, où le risque est marqué. Il est de 3 sur 5.
0: L'e-sport pourrait bientôt faire partie des programmes scolaires.
8: Le gouvernement envisage de faire rentrer le sport par ordinateur dans les écoles et l'Isère le teste déjà dans un lycée grenoblois, le lycée Louise Michel, depuis la dernière rentrée. Véronique Guiglione est la proviseure de ce lycée. Elle a en partie lancé ce projet de classe e-sport avec une dizaine d'élèves, donc depuis septembre. Elle a dû rassurer quand même un petit peu les parents.
12: Les parents qui ont inscrit leur enfant dans cette section, on les a rencontrés. On les a non seulement rassurés sur notre capacité à les accueillir, mais on les a surtout rassurés sur la capacité de leur enfant à continuer des études. Et les parents étaient rassurés qu'il y ait une structure qui les prenne en charge, qui les enquiquine pour qu'ils dorment la nuit et qu'ils ne jouent pas la nuit. À l'internat, il y a le wifi jusqu'à 21h30. Avec un partage de connexion, ils ne peuvent pas jouer à Valorant. Et là, il n'y en a pas un qui a des résultats qui ont baissé. Ils ont tous progressé. Les appréciations sont en nette croissance par rapport aux années précédentes. Ils vont bien, vous les avez vus, ils sont plutôt heureux. Donc le e-sport ne fait pas décrocher de l'école.
8: Le e-sport donc, qui fait partie de cette filière au lycée Louise Michel à Grenoble, qui peut être peut-être une solution si vous avez un enfant qui passe du temps sur l'ordinateur. En football, vrai sport sur le terrain cette fois, la joie des Lyonnaises et la déception des Lyonnais. On commence par la joie, les Lyonnes qui ont remporté hier la Coupe de France de football féminin en battant le PSG 4-1, nouveau trophée donc pour les Lyonnaises. Et puis la déception en revanche chez les garçons, Lyon qui n'est plus sur le podium de Ligue 1 ce matin après sa défaite hier soir sur la pelouse de Toulouse 2-1 dans l'avant-dernière journée de championnat. La Ligue des Champions qui s'éloigne donc un petit peu. Prochain match, donc dernière journée du championnat, ce sera face à Lens à domicile pour l'OL. De son côté, le GF38 a terminé sa saison, c'est les vacances. Fini la saison 12e de Ligue 2 avec une victoire ce week-end contre 3.
0: Deuxième victoire d'étape pour Paul Magnier.
8: Les cyclistes isérois s'est imposé au sprint hier sur la 3e étape du Giro, le Tour d'Italie, après déjà avoir gagné la première, 2 victoires donc en 3 jours. Et Paul Magnier, qui espère continuer comme ça, il a réagi hier à l'arrivée.
13: J'en ai rêvé, c'était mon objectif de remporter une nouvelle étape. Et le leader de mon équipe a encore fait un travail incroyable. On a contrôlé la journée, on devait être en bonne position à 1 km de la fin et c'est ce qu'on a fait. Je n'étais pas vraiment sûr que j'avais gagné, pour être honnête. J'ai célébré, mais je n'étais pas sûr. Finalement, j'ai gagné, je suis très content. Je me sens vraiment bien en ce moment. Je peux être avec les meilleurs sprinteurs du monde, donc j'essaye de savourer le moment et de continuer comme ça avec l'équipe.
8: L'Isérois Paul Magnier, qui en plus d'être un très bon cycliste, est très bon en anglais, en vous l'entendez, puisqu'il a réagi hier en anglais à l'arrivée, quatrième étape du Giro. C'est demain en Italie. L'Italie et le vélo isérois qui font décidément bon ménage, puisque le paracycliste Florian Joigny remporte le classement général de la Coupe du Monde après sa victoire ce week-end en Italie pour la dernière épreuve individuelle. C'est une première dans la carrière de l'Échirolois qui a déjà été plusieurs fois sacré champion paralympique.
0: Et puis vous l'avez peut-être vu en passant sur l'autoroute A43 à Bourgoin-Jallieu.
8: Cette petite fille peinte il y a quelques semaines sur l'un des murs du pont qui permet de franchir la Bourbre. Une petite fille souriante qui existe vraiment dans la vraie vie. Laetitia est bergalienne et c'est son frère, graffeur, qui s'est inspiré d'une photo d'elle quand elle était petite.
14: Je l'ai découvert quand il s'apprêtait à terminer, à mettre les derniers coups de peinture sur la fresque. Bah, ça a été une émotion mais énorme. C'était vraiment magique. J'adore tellement cette photo. Et du coup, bah, de la retrouver là, sur les murs de la ville, depuis tant que j'espérais qu'il fasse un mur à Bourgoin, c'était vraiment un très très bon choix. Et puis j'adore son style Art Nouveau, c'est vraiment, j'aime beaucoup. Et en plus, je cours le long de la Bourbe, du coup je le vois régulièrement, donc je suis super contente. On m'en parle beaucoup, il y a des gens qui s'identifient à la petite fille, du coup je trouve ça génial. Je suis admirative devant son travail et en plus de cet hommage.
0: Inattendu.
14: Oui. Complètement.
8: Bon voilà, vous entendez l'émotion du modèle de cette fresque que vous pouvez voir en photo bien sûr ce matin sur ici.fr et sur notre application. La météo, c'est un peu moins joyeux, Thomas.
0: C'est la fête à la grenouille aujourd'hui. De la pluie sur l'ensemble du département. Quelques coups de tonnerre attendus, possibles encore une fois de plus localement. Un effet lumineux attendu cet après-midi avec quelques éclaircies attendues, mais très localement. Pourtant, les nuages sont bel et bien présents avec cette pluie. C'est aussi ce que vous nous témoignez sur la page Facebook d'ici Isère, avec cette pluie qui est bien tombée du côté de Chimilin, 12 degrés, ce que nous dit Nadine. De la pluie également à Beaulieu, avec un ciel plutôt couvert, 11 degrés. Ou encore toujours de la pluie, 13 degrés à Saint-Martin-Vinoux. D'après Alexandre, température 7 à Lens-en-Vercors, 9 à Corps dans le sud d'Isère, 12 pour Saint-Marcelin, 13 à Roussillon, Pontcharra ou encore la côte Saint-André, 14 pour Grenoble, Vienne et Bourgoin-Jallieu. Ce sont les relevés et prévisions du Centre Météo France de Saint-Martin-d'Hères. Du côté de la route, ça roule plutôt bien ce matin en Isère. Attention, si vous devez prendre le train de départ de Grenoble en direction de Valenceville, le train de 7h09 a été supprimé. Pour les autres trains, ils comptent bien sûr de rouler. Le prochain train destination de Valenceville, c'est à 7h30.
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0: Et avec Ici Isère, tous les matins, on fait aussi ce qui nous plaît. Et en chanson avec le groupe Chagrin d'amour.

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0: Chacun fait ce qui lui plaît avec le groupe Chagrin d'amour et avec ici Isère, bien entendu.
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0: Très bon début de journée avec nous, si vous nous écoutez avec la radio, si vous nous regardez à la télévision. Nous avons encore plein de beaux rendez-vous à vous proposer avec ce qui marche en Isère et aussi un regard porté sur un fait marquant dans l'actualité. On va reprendre le plaisir de nos achats avec une coopérative. C'est le coup de projecteur de Célia Buny-Roman ce matin. Une bonne nouvelle qui vient de chez nous. En plus, Cocorico s'est fait en Isère. Et puis, dans moins d'une minute, nous allons avoir le regard de David Ossilou.
3: Oui, qui va nous parler de la Coupe du Monde de foot qui approche, hein, puisque c'est cet été en Amérique. Et on a l'habitude à chaque fois de remplir, vous savez, les albums Panini. Eh bien, la mauvaise nouvelle de ce matin, c'est que c'est terminé, ces albums Panini.
0: Donc on va coller où, du coup, les petites étiquettes sur le front
3: pas, on sait pas. Exactement.
0: Bon, réponse dans quelques instants.
3: Pas sur votre feuille.
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3: 7h14, le moment de retrouver mon œil avec David Ossilou.
0: Et ce regard que vous portez, car cette semaine, Didier Deschamps annonce sa liste pour la prochaine Coupe du Monde, mais peu de surprises en perspective.
5: Ah ben ça tombe bien, c'est pas ça qui m'intéresse. Si vous n'êtes pas fan de foot, vous allez quand même me suivre. Là, le sujet ce matin, c'est pas de savoir qui sera retenu jeudi dans la liste. Non, c'est Panini. Qui n'a pas eu un album Panini dans son enfance? On échangeait les doubles dans la cour de récré. En supplier les parents de s'arrêter chez le buraliste, c'était pas du foot, c'était un rituel. Au départ, les vignettes n'étaient même pas autocollantes. Il y avait un petit tube de colle. C'était en 1970, pour la Coupe du Monde au Mexique, que Panini est passé aux autocollants. Vous avez oublié ce détail? C'est peut-être parce que la France n'a pas brillé cette année-là, même pas qualifiée. Ça aussi, c'est un autre sujet. Non, cette semaine, au moment précis où les kiosques mettent en vente l'album du Mondial 2026, la FIFA a sorti un communiqué. À partir de 2031, Panini, c'est fini. Remplacé par Fanatics, une entreprise américaine, leader dans les produits dérivés du sport. Elle gagne de l'argent aussi avec les paris sportifs. 56 ans de collaboration et Panini l'a appris, comme vous et moi, en lisant le communiqué. Le patron de Fanatics a déclaré que c'était un jour historique et qu'ils allaient propulser le narratif dans une nouvelle dimension. J'ai rien compris. Dans la nouvelle dimension, on colle ou on colle pas? Sans vouloir tomber dans l'anti-américanisme facile, enfin quand même, pourquoi confier à une entreprise américaine l'album de la Coupe du Monde? Le foot et les Américains, ça passe pas. Maintenant, soyons honnêtes, la FIFA veut moderniser, rajeunir l'audience. Voilà pourquoi elle s'est associée aussi à TikTok. À YouTube, elle a accrédité des influenceurs pour la Coupe du Monde. C'est vrai que dans tout ça, les vieilles vignettes Panini n'ont peut-être donc plus trop leur place.
0: David Ossilou pour Mon Œil, c'est aussi en podcast sur ici.fr. On retrouve ce qui marche en Isère avec une coopérative. C'est le détail de Célia Buny-Roman. Ça sera après le portrait de Calogero.

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1: Les Chirolois, Calogero et le portrait ce matin sur Ici Isère.
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1: Ici, en Isère, ça marche, c'est la chronique sur l'économie iséroise. Avec vous, Célia Bugny-Roman, bonjour.
3: Bonjour Thomas.
1: Alors Célia, nous réinventons notre manière de faire des achats ce matin.
3: Et oui, nous allons à Bourgoin-Jallieu pour parler de Copsinelle, une épicerie participative qui se trouve rue de la République, où ce sont les membres eux-mêmes qui font tourner la boutique avec des produits locaux et des prix justes. C'est un modèle économique alternatif qui répond à plusieurs problématiques. Pouvoir d'achat, lien social, circuit court.
1: Alors Célia, quel en est le principe ?
3: Le principe est simple et un peu révolutionnaire. D'abord, pour faire ses courses ici, il faut adhérer à l'association. Mais pas seulement payer une cotisation, ça veut dire aussi donner de son temps, 2h45 par mois, par personne, pour tenir la caisse, ranger les rayons, accueillir les nouveaux membres. En fait, c'est génial parce que ça permet d'être hyper engagé dans son épicerie. Et ce qui est intéressant aussi, c'est que comme il n'y a pas d'employés, eh bien, il y a moins de charges. Et ça se reflète sur le coût des produits dans les rayons qui sera forcément plus bas. En plus, les adhérents vont choisir ce qui va être proposé dans les rayons. C'est des produits qui sont bio, souvent, locaux la plupart du temps, qui viennent aussi de plus loin, mais toujours de petits producteurs qui partagent les mêmes valeurs éthiques, comme par exemple des conserves de poissons qui ne sont pas de chez nous, mais qui viennent de petits producteurs du littoral.
1: Alors comment a démarré leur histoire, Célia ?
3: Eh bien, ils ont d'abord testé le modèle dans un petit local en 2024. Ils ont appris à gérer les fournisseurs, les stocks, la relation avec les producteurs, le modèle aussi qui était un petit peu spécifique. Et puis en janvier 2025, le succès aidant, ils ont déménagé et doublé leur surface. Ça nous prouve que oui, on peut encore consommer autrement, sans se ruiner, et en faisant vivre les producteurs locaux. Aujourd'hui, l'association compte 170 membres, 170 chanceux qui peuvent bénéficier de ce modèle éthique et solidaire. Et puis ça crée du lien entre les gens de tous les âges, de tous les horizons, qui se retrouvent là parce qu'ils partagent cette conviction. Dans nos villes, où souvent les grandes surfaces ont depuis longtemps remplacé les commerces de proximité, eh bien ce n'est pas un détail, c'est même essentiel. Et si ça vous tente, rendez-vous à Copsinelle, à Bourgoin-Jallieu.
1: Merci beaucoup Célia Bugny-Roman pour ce très beau coup de projecteur qu'on retrouve également en podcast sur ici.fr à la rubrique Ici en Isère, ça marche. Et votre radio Ici Isère vous offre deux places pour le match FCG-US Colomiers Rugby au Stade des Alpes ce vendredi 15 mai. Le FCG, dont votre radio Ici Isère est partenaire. Nous allons donc jouer au jeu à l'envers. Je vous pose une question, à vous de me répondre l'inverse ou n'importe quoi, si ça vous fait plaisir. Nous allons jouer donc à ce jeu dans quelques instants. 04 76 46 45 deux fois pour être notre candidat et pouvoir gagner ces deux places pour le match FCG et le rugby FCG-US Colomiers. Bien sûr, dans quelques instants. Mais d'abord, on va danser avec les Bee Gees ce matin pour notre plus grand plaisir en chanson, bien sûr, sur Ici Isère.

0: 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Et oui, nous allons danser ce matin avec les Bee Gees sur ICI Isère. Toute l'info locale et dans le monde, ainsi que notre candidate pour gagner deux places pour le match FCG Rugby. FCG US Colomiers arrive dans une poignée de secondes.
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0: Il est 7h27 sur ICI Isère. L'heure de jeu avec vous pour vous offrir deux places pour le match FCG US Colomiers Rugby au Stade des Alpes ce vendredi 15 mai. Le FCG, dont ICI Isère, est une radio partenaire. Bonjour Colette.
4: Oui, bonjour.
0: Colette de Crawl, quel est le programme aujourd'hui pour vous, Colette?
4: Ah ben, ce matin, c'est quoi?
0: Alors, coiffeur ce matin, si je reprends, hein, parce qu'on a été un peu coupé, Colette, coiffeur et piscine cet après-midi, c'est bien ça?
4: C'est ça, oui.
0: Magnifique, donc vous êtes prête pour les JO de Los Angeles, si je comprends bien?
4: Oui, oui.
5: Belle pour le podium et prête pour la piscine.
0: Voilà, ça va être splendide. Colette est une véritable vedette. Bon, Colette, on va jouer avec vous au jeu à l'envers. Je vous pose trois questions, à vous de me répondre l'inverse. Est-ce que les D'accord. règles vous paraissent simples?
4: Oui, oui, oui.
0: Alors, attention, oui, Colette, oui. On est parti. Quel sport pratiquent les joueurs du FCG?
4: Du foot.
0: Oui, absolument. Quelles sont les chaussures des joueurs du FCG?
4: Des baskets.
0: Oui. Et dans quel endroit se déroule un match?
4: Dans une piscine.
0: Oui, absolument. Décidément, le thème de la piscine va nous suivre toute la journée aujourd'hui, Colette.
4: Voilà, c'est ça.
0: Bon, vous faites combien de longueurs, vous, Colette, à peu près, par piscine?
4: Moi, c'est plutôt le gym.
0: Ah, c'est l'aquagym?
4: Oui, c'est l'aquagym, c'est
0: vous
4: ça.
0: Vous faites de l'aquaponie? Ça pourrait être pas mal, essayer une fois l'aquaponie dans la piscine. Suzy Pellet, elle adepte ça, elle adore.
5: Oui, oui.
0: Bon, Colette, bien c'est sûr. Pour vous, c'est deux places pour le match FCG US Colomiers Rugby ce vendredi 15 mai. Est-ce que vous savez qui vous allez y aller, Colette?
4: Avec mon mari.
0: Ouais, comment s'appelle-t-il?
4: Denis.
0: Denis et Colette, on vous embrasse bien fort. Profitez bien de ce match en espérant que le FCG gagne, bien sûr. Enfin, ils vont gagner dans tous les cas, quoi qu'il arrive.
4: Oui,
0: c'est
4: oui.
0: notre équipe et vous êtes là pour pouvoir les soutenir. Colette, quelle est votre radio locale en Isère?
4: ICI Isère.
0: Passez une très belle journée, Colette. À très bientôt.
4: Merci.
0: Au revoir.
4: Bonne journée, au revoir.
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0: On vous offrira bien sûr encore tout à l'heure d'autres cadeaux. Nous avons bien sûr deux places de cinéma à vous offrir pour les CE Tisse la Toile, les cinémas indépendants de l'Isère. Ça sera juste avant le journal de 8h30, bien entendu. Et puis d'autres rendez-vous sont bien sûr à suivre, comme bien sûr l'envers du décor. On partira sur les autoroutes. Comment se tiennent nos autoroutes? Comment elles sont entretenues? Qu'est-ce qui se passe au niveau de la sécurité? Alexandre Wibar est parti en reportage. Il nous en parlera bien sûr d'ici quelques minutes après l'info d'ici avec vous, Soizic Pelé, à 7h30. Et il est question de ce drame à Provézieux.
5: Oui, cette découverte macabre à Provézieux, au nord de Grenoble, un corps qui a été découvert, emballé dans des couvertures par des randonneurs. Une enquête a bien sûr été ouverte, une autopsie a été pratiquée hier sur ce corps et on en sait un peu plus ce matin, on vous donnera les détails dans un instant.
0: On en parle donc après le 90 secondes, le tour de l'actu en français dans le monde, réalisé ce matin par Cyril Ardo-Redon.
6: Un Français potentiellement positif à l'antivirus. La confirmation est attendue aujourd'hui. 5 passagers du navire MV Ondius se sont placés à l'isolement, tout comme une vingtaine de cas contacts. Alors que dans le monde, 7 cas sont désormais confirmés. Un passager américain du bateau vient d'être testé positif. Une plainte collective déposée en France contre TikTok par 16 familles pour abus de faiblesse. Et des parents dont les adolescentes se sont suicidées ou dont les enfants souffrent désormais de dépression ou d'anorexie. Une enquête est déjà ouverte depuis octobre. Le réseau social est notamment soupçonné de faire la promotion du suicide chez les jeunes. 700 amendements et des sénateurs fortement divisés. Une proposition de loi sur l'aide à mourir de retour aujourd'hui au Sénat pour un examen en deuxième lecture. Un autre texte sur les soins palliatifs a eu plus de chances d'être adopté. Le parquet de Carpentras dans le Vaucluse ouvre une enquête pour provocation à la haine après la diffusion dans les rues de la ville de l'hymne Maréchal Nous Voilà, vendredi en marge des commémorations du 8 mai 45. Il n'y a pas eu à ce stade de plainte. Le parquet s'est auto-saisi. Un déplacement de 2 jours pour Emmanuel Macron au Kenya. Il partait

0: ont découvert ce corps ce week-end au niveau du pont du Gat au nord de Grenoble. Un corps enveloppé dans des couvertures. Après l'autopsie d'hier, on sait qu'il s'agit d'un homme, sans plus de précision pour le moment. Un choc, évidemment, pour la commune où vous vous êtes rendue, Anna Bonne-Mazou-Carrère.
1: Si bien que dimanche à table, c'est le sujet de conversation chez Bernard et Brigitte.
2: Ça surprend tout le monde, en fait.
1: Bernard est l'un des premiers témoins de la scène.
3: Moi, je suis descendu à la mairie et j'ai vu un attroupement au pont du Gat. Il y avait des gendarmes et il y avait un paravent sur le côté qui m'a intrigué.
1: Et ce n'est que samedi soir qu'il a compris ce qui se jouait derrière ce paravent.
3: Eh bien, à la sortie de la messe, il y en a qui nous ont annoncé qu'il y avait eu un meurtre ou une découverte de cadavre.
1: Dans la commune, tout le monde connaît tout le monde, précise Bernard. Alors de suite, il a pensé qu'un accident était arrivé à l'un de ses voisins.
3: Mais après, quand on a su que c'était une personne qui avait été trouvée ici, entourée de couvertures, on a dit « ça vient pas de chez nous, ça vient d'ailleurs ».
4: Vous en avez déduit que la victime a été transportée, c'est ça? Qu'elle avait été déplacée?
3: Bah oui, certainement. Hein, avec une couverture, on peut l'amener qu'avec une voiture.
1: Le couple en est convaincu. La victime a été tuée en dehors de la commune. Pour Brigitte, le corps n'était pas à Proveysieux depuis longtemps. Moins d'une semaine, elle l'assure.
5: Parce que moi, j'y suis passée le 1er mai à pied pour descendre à la fête du 1er mai et il n'y avait pas d'odeur, il n'y avait absolument rien.
3: Bah, c'est sordide. Moi, je vais peut-être arrêter d'en parler parce que c'est quand même quelque chose qui pose problème. Quoi.
1: Un problème, notamment pour cette mère de famille installée à quelques mètres du pont du Gat, là où le corps a été découvert. Samedi, il faisait beau, ses enfants jouaient dehors, elle a dû leur expliquer la présence de la gendarmerie. Aujourd'hui, elle s'inquiète de ce qui se racontera dans la cour de récréation et que cette découverte perturbe les plus jeunes de la commune.
0: Et surtout que l'enquête ne fait que commencer. Hein. On sait aussi depuis hier, Anna, que cette victime est un homme.
1: Et c'est tout. Pas de détails sur la nature de ses blessures. On ne sait pas non plus si cet homme est isérois, ni s'il est connu des forces de l'ordre. Sur place, là où il a été découvert, il ne reste que quelques bouts de rubalise. Le parking et les abords du pont du Gat sont encore parfaitement accessibles. Dans la commune, beaucoup assurent qu'il ne pouvait pas être là depuis longtemps. À Proveysieux, il y a des prédateurs, des lynx, des loups même, d'après le maire. Impossible donc que le corps soit resté intact. De plus, l'endroit est passant et personne n'a rien signalé avant samedi. Et ces randonneurs qui ont été alertés par une forte odeur de décomposition. Le corps de cet homme se trouvait en contrebas près de la rivière qui traverse la commune. Il était enveloppé dans des couvertures maintenues par du ruban adhésif. Aujourd'hui, l'enquête en recherche des causes de la mort se poursuit.
0: Anna Bonne-Mazou-Carrère pour Ici Isère. À la une aussi ce matin, une fresque qui rend hommage à une bergalienne. Et Ici Isère l'a retrouvée. Si vous avez vu cette petite fille peinte sous la 43, eh bien vous l'entendrez, la vraie, dans le prochain journal. Et puis vous entendrez aussi l'émotion de Florian Joigny, paracycliste isérois et meilleur mondial depuis hier. La météo pour aujourd'hui en Isère, Thomas.
6: Météo très pluvieuse ce matin et même toute la journée. Quelques coups de tonnerre sont aussi possibles encore localement tout au long de l'après-midi. Le ciel qui sera pourtant lumineux cet après-midi également, ce que nous indique Météo France Saint-Martin-d'Air. Température comprise entre 7 et 14 degrés. 7 pour l'Anse-en-Vercors, 9 à Corps dans le Sud-Isère, 12 à Saint-Marcelin, 13 pour Roussillon, Pontcharra, encore la Côte-Saint-André, 14 pour Grenoble, Vienne et Bourgoin-Jallieu. Pour l'infotrafic en Isère, ça roule plutôt bien jusqu'à présent. Nous avons quelques ralentissements assez modérés autour de Grenoble, notamment sur la rocade sud. Au niveau du train, la SNCF nous informe que celui qui était à destination de Chambéry-Châles-les-Eaux, départ de Grenoble à 7h39, a été supprimé suite à la panne du train en question. Donc le prochain départ pour Chambéry-Châles-les-Eaux est repoussé à 8h09. Sinon, pour les autres trains, tout roule bien. Si vous êtes témoin de quelque chose sur la route, vous pouvez nous appeler 04 76 46 45 deux fois.
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6: 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Et puis encore et encore avec Ici Isère, c'est encore une autre bonne chose. Voici Francis Cabrel.

0: Encore et encore pour notre plus grand plaisir, Francis Cabrel sur Ici Isère.
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0: Très bon réveil avec nous. Nous sommes le lundi 11 mai. C'est peut-être pour vous le départ en vacances. Allez savoir si vous prenez encore quelques jours. Seul pour aller au travail. Oui, vous ne me regardez pas comme ça. Je sais que
3: non, mais après, les vacances, ça peut être fini. Cette semaine, c'est un grand pont aussi.
0: Et oui, c'est même un viaduc, on peut le dire.
3: Oui.
0: Donc justement, si vous prenez la route, peut-être que vous allez prendre les autoroutes. Ces grandes voies qui sillonnent notre pays, notre territoire. Et c'est justement ce qu'on va découvrir dans l'envers du décor cette semaine. Plongé dans les coulisses des autoroutes Paris-Rhin-Rhône et sa filiale des Alpes Area cette semaine avec Alexandre Huibard. On commence avec Camille Delorme, chef de projet environnement, sur le bord de la route dans un chemin privé.
4: Oui, on appelle ça l'accotement de l'autoroute. En fait, il faut savoir que l'autoroute, ce n'est pas uniquement une bande de bitume. On a des espaces verts qui le longent et qui représentent 60% de l'emprise des autoroutes.
5: D'où chef de projet environnement, c'est quoi vos missions à vous ?
4: Alors, mes missions, c'est de l'assistance à maîtrise d'ouvrage interne sur tout sujet environnement et notamment la gestion durable des espaces verts.
5: Alors là, justement, les espaces verts, ils sont bien touffus, bien denses autour de cette route. Les herbes sont hautes. Comment on les gère, ces plantes-là ?
4: Eh bien, c'est donc un entretien saisonnier et continu pour maintenir une ouverture du milieu. Et là, petite particularité, on va mettre en place un tout nouveau site d'entretien par éco-pâturage, donc avec des animaux.
5: Bérangère Ronzon, bonjour.
6: Bonjour.
5: Vous êtes éleveur, la chèvre pastorale ?
6: Je suis éleveuse et prestataire d'éco-pâturage.
5: On lâche les bêtes ?
6: Oui, c'est parti.
5: Elles sont timides, hein ? Elles veulent pas sortir pour l'instant. Vous nous les présentez ?
6: Alors, c'est des brebis Rava qui viennent du Puy d'Aune. C'est des brebis à viande. Et que moi, je mets en place pour mettre de l'éco-pâturage, surtout sur une végétation assez diversifiée.
5: Pourquoi avoir souhaité organiser de l'éco-pâturage plutôt qu'un beaucoup de débroussailleuse? Ça va peut-être plus vite, non?
4: Oui, alors l'éco-pâturage nous amène beaucoup d'avantages. Non seulement c'est un mode d'entretien qui est plus doux et qui est plus durable, qui est plus respectueux de la biodiversité. Donc, on a commencé à le démontrer par des études et des suivis écologiques. Aussi, il y a le petit plus que nous apportent les animaux, c'est qu'ils nous aident à mieux gérer les espèces exotiques envahissantes, comme on a ici, sur ce site-là, la renouée du Japon.
5: Quand les brebis les mangent, ça repousse moins ?
4: Les brebis, elles maintiennent une pression de pâturage constante. Et donc, ça fait que la plante, elle s'épuise et elle n'arrive plus à se défendre. Donc, en 4 ans de pression d'éco-pâturage, on arrive à faire disparaître la renouée du Japon, ce qu'on n'arrive jamais à faire avec des machines.
0: Et demain, nous verrons comment s'organise la sécurité sur ces autoroutes. Les reportages d'Alexandre Huibard sont aussi en podcast sur ici.fr. Soisy Pellet, dans quelques instants, qui sera votre invité ce matin?
3: On va parler jeux vidéo ce matin, puisque l'e-sport pourrait rentrer bientôt dans les programmes scolaires. En tout cas, c'est envisagé par le gouvernement et c'est déjà mis en place dans un lycée grenoblois. On en parle avec le président d'une association de e-sport, Maxime Moiroux, qui sera en direct avec nous dans un instant.
0: On l'évoque dans moins d'une minute.
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0: 7h44 sur Ici Isère. L'e-sport pourrait-il faire son entrée à l'école ? Matignon vient de rendre un document qui envisage d'intégrer les jeux vidéo dans les programmes scolaires. Et l'Isère fait figure de pionnière dans le domaine avec une filière d'e-sport ouverte depuis la rentrée dans un lycée grenoblois.
3: Et on en parle ce matin avec un président d'association de e-sport. Bonjour Maxime Moiroux.
8: Oui, bonjour.
3: Merci d'être avec nous ce matin. Vous êtes président de l'association Alpes e-sport. Les jeux vidéo, ils ont toute leur place à l'école, selon vous ?
8: Ça, justement, ça sera encore à prouver. Mais c'est vrai que c'est souvent un domaine qui est un peu sous-coté. On pense souvent à quelque chose qui n'est qu'autour du divertissement, là où je pense que ça pourrait apporter d'autres choses, et aussi à l'école, oui.
3: C'est vrai qu'on a plutôt une mauvaise image, alors entre plein de guillemets, hein, des jeux vidéo où on se dit ça enferme un peu nos enfants, nos petits-enfants dans leur chambre, sur leur ordi, avec des heures passées devant les écrans. Là, ça sortirait un peu de ce cadre-là.
8: Ouais, totalement. Bah d'abord, on a pu discuter de notre côté avec le lycée.
3: Le lycée Louise Michel à Grenoble, donc où la filière e-sport a ouvert.
8: Ouais, totalement. Bah c'est vrai que avant tout, c'est un endroit qui peut au contraire réunir des personnes qui partagent la même passion. Nous on le voit hein, à travers nos événements, on rassemble des centaines de personnes et c'est quelque chose qui permet justement à des gens de s'épanouir contrairement à des moments où ils resteraient de leur côté.
3: Et en plus, on entend, en tout cas dans les reportages ce matin dans ce lycée, que justement, ça donne un cadre pour les élèves qui jouent aux jeux vidéo avec des professeurs à des heures bien précises et pas toute la nuit dans leur coin, dans leur chambre.
8: Oui, c'est ça. Bah, c'est vrai que l'e-sport, c'est quelque chose de très encadré. On ne fait pas que jouer, il y a des méthodes. C'est quelque chose qui se rapproche aussi d'une certaine manière du sport. Que ça soit par le cadre donné au niveau des tâches à faire, de l'organisation qu'on a pour le faire, mais aussi pour toute la compétitivité qu'il y a autour. Oui, c'est vrai que c'est beaucoup plus ordonné que ce qu'on peut penser. C'est pas juste jouer à son ordinateur comme ça, puis on est toujours à plusieurs. Donc c'est vrai qu'il y a aussi toute la partie groupe qui va avec, et ça c'est quelque chose qui est très important pour l'e-sport.
3: Mais est-ce que justement, en arrivant dans les lycées, dans les écoles, ça veut dire que l'image du jeu vidéo est en train de changer? Est-ce que vous le ressentez aussi quand vous parlez de votre association, que l'image est en train de changer un petit peu?
8: On a la chance maintenant d'être au moins prêt au sérieux, je dirais. C'est vrai qu'on a encore...
3: C'est une première étape.
8: Ouais, c'est ça. On a beaucoup de problèmes au niveau. Là, par exemple, nous, avec notre association, on a voulu organiser quelque chose dans le bassin grenoblois. De base, on était sur Saint-Laurent-du-Pont et on a eu beaucoup de problèmes auprès de l'administration qui comprenait très peu ce qu'on voulait faire et même de manière générale, nous prenait pas forcément au sérieux. Là, peut-être que le bassin Voironnais nous aidera au final, mais globalement, ça reste quand même quelque chose qui a encore à enfin, qui doit faire ses preuves malgré une entreprise aujourd'hui qui fait beaucoup plus d'argent que le cinéma, par exemple, alors qu'on dirait pas.
0: L'invité d'ici Isère ce matin, Maxime Moiroux, président de l'association Alpes e-sport, répond à vos questions, Soizic Pellet.
3: Et comment est-ce que vous aimeriez être plus pris au sérieux? C'est quoi la solution? Ce sont quoi les prochaines étapes pour être encore plus visible et encore plus pris au sérieux, selon vous?
8: Pour moi, il y a deux niveaux. Il y a d'abord la reconnaissance au niveau de l'État. C'est vrai qu'on est toujours considéré l'e-sport comme un milieu entre une culture, un sport. Personne ne veut vraiment de nous et puis on comprend pas trop ce que c'est. Et puis deuxièmement, je pense aussi que au niveau du privé, faut que les gens comprennent que ça sert aussi à quelque chose. Il y a bien sûr le problème des écrans. On veut pas que notre enfant reste des heures devant l'écran, mais ça peut vraiment apporter quelque chose à la personne à travers justement, comme je disais, le groupe. Et puis comme il y aura au lycée, en tout cas à Louise Michel probablement, la possibilité d'être avec d'autres personnes et de pouvoir valoriser des compétences de certaines personnes qui sont capables de pouvoir en faire quelque chose, même si ce n'est pas directement dans les jeux vidéo, mais autour, il y a tout un écosystème et je pense que les gens s'en rendront compte au fur et à mesure.
3: Et vous réussissez à faire de la pédagogie? Vous avez organisé plusieurs tournois de e-sport. Est-ce que vous avez un nouveau public ou des parents que vous avez réussi même à rassurer?
8: C'est vrai que d'abord notre public devient de plus en plus vieux, c'est-à-dire que nos premiers événements en 2017, c'était plus des personnes qui étaient autour de la vingtaine. Aujourd'hui, avoir des gens qui ont autour de 30 ans, c'est courant.
3: Ah oui, c'est pas seulement des ados. On peut avoir cette image-là, mais ok.
8: Ouais, totalement. C'est vrai que nous, notre équipe, on est tous bientôt à la trentaine et ça arrive assez souvent. C'est vrai que les parents viennent et se rendent compte aussi que aux événements que leur enfant déjà vit vraiment quelque chose de fort. Mais ensuite, ça permet aussi de se rendre compte ce que c'est de manière générale l'e-sport. Et puis, lorsqu'on s'intéresse un petit peu à l'e-sport en France, qui est une des plus grandes nations dans le monde sur plein de jeux, on se rend compte qu'il y a toute une communauté, il y a beaucoup de choses à à très grande échelle qui peuvent emmener les gens aussi au niveau des émotions.
3: Donc on en reparlera dans plusieurs années. Merci beaucoup Maxime Moiroux d'avoir été ce matin avec nous pour parler de l'e-sport. Je rappelle que vous êtes président de l'association Alpes e-sport. Merci beaucoup et bonne journée.
8: Merci, bonne journée.
0: Et merci à vous deux. L'interview est à retrouver en podcast sur ici.fr. L'agenda des sorties de Christophe Chardon est à suivre dans quelques instants. On va parler d'un théâtre et d'un très grand nez, vous allez voir. Ce sera après The Fate of Ophelia et Taylor Swift sur ici Isère.

0: The Fate of Ophelia, Taylor Swift sur Ici Isère.
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3: Demain, vous aurez droit à un classique de théâtre, mais pas si classique que cela, car joué par Édouard Baer. Le grand angle de Voiron accueille Cyrano. Le nez allongé pour l'occasion, Édouard Baer, amoureux des mots, de la langue française, mais aussi de la poésie, c'est plus que tout autre faire passer les émotions. Il rencontre donc pour l'occasion Cyrano de Bergerac, entouré de 14 comédiens sur scène. Courez voir Édouard Baer en Cyrano, c'est demain, je vous le rappelle. Et c'est au grand angle de Voiron. La comédie de Grenoble à présent, avec ce jeudi 14 mai à 19h, Julien Cigalas accompagné du multi-instrumentiste Francis Collot. Il s'attaque au répertoire de Cabrel.
4: On n'a rien gravé dans le marbre, mais j'avoue souvent y penser. 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
3: Ensemble, ils construisent un spectacle poétique, drôle, musical bien sûr, en reprenant avec inventivité et fantaisie parfois le répertoire de Francis Cabrel, tout en restant fidèle à son œuvre bien sûr. Vous pourrez les accompagner en chantant et en fredonnant, parce que tout un chacun connaît Petite Marie, Je l'aime à mourir, La Corrida ou encore La Dame de Haute-Savoie. Les tubes intemporels seront bel et bien présents bien sûr, mais aussi des chansons un petit peu moins connues.
4: Il a son petit commerce. Il offre des pépins aux filles sous l'averse.
3: Enfin, durant ce spectacle, vous entendrez des anecdotes sur la vie de Francis Cabrel, sur ses chansons, sur son parcours. Guitare, voix, harmonica, accordéon, de quoi entrer dans le monde coloré donc de Cabrel. Mon Cabrel préféré, c'est ce jeudi 14 mai, c'est à 19h, c'est à la Comédie de Grenoble.
0: Merci Christophe Chardon pour cet agenda des spectacles. On retrouve Stéphane Bern dans quelques instants, il va nous raconter l'histoire d'une épée qui pendouille juste au-dessus de nos têtes.
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0: Bonjour Stéphane Bern.
5: Bonjour à tous.
0: Notre voyage dans le temps nous emmène à la rencontre d'un courtisan qui prend la place d'un tyran.
5: Un homme envie la vie du roi. Alors le roi lui propose d'essayer, mais avec une épée suspendue au-dessus de sa tête. Une sorte de vie ma vie version Squid Games. Syracuse en Sicile, 4e siècle avant notre ère. La cour du tyran Dunil l'Ancien brille de richesses. Banquet, or, musique, serviteur, au top du bling-bling.
6: I'm really rich.
5: Parmi les courtisans, Damoclès ne cesse de répéter combien le souverain est chanceux. À gouverner, être riche, être puissant, mais quelle vie formidable. Le tyran Denis finit par se lasser de ses flatteries. Très bien, dit-il, tu veux ma place? Prends-la pour une soirée. Un CDD qu'on ne saurait refuser, même sans lire le contrat. Alors, on installe Damoclès sur le trône. Devant lui, un banquet somptueux, des serviteurs attentifs, des mets raffinés. Mais au-dessus de sa tête, Denis fait suspendre une épée, une vraie, bien pointue et bien aiguisée, accrochée par un simple crin de cheval. Au début, Damoclès tente de profiter du festin, mais l'épée oscille légèrement. Le fil semble fragile. À chaque mouvement, elle menace de tomber et de découper Damoclès en deux. Damoclès, du coup. Très vite, le repas devient impossible. Damoclès ne voit plus ni l'or, ni les plats, ni la musique. Il ne voit que l'épée. Il se lève et supplie Denis. Il préfère redevenir courtisan. Rétropédalage XXL. Aujourd'hui encore, quand une menace plane sur quelqu'un, on dit qu'il a une épée de Damoclès au-dessus de la tête. Une image vieille de plus de 2000 ans. Et toujours aussi tranchante.
0: Merci Stéphane Bern, on retrouve bien sûr toutes vos histoires remontées dans le temps sur ici.fr pour les podcasts. Moi j'ai regardé Soizic, pas de panique, dans ce studio il n'y a pas d'épée, on a des projecteurs à la limite, mais le reste ça va, on devrait
6: mais normalement
0: être...
6: ils ne devraient pas nous couper en deux.
0: Non, on devrait être tranquille.
6: Donc ça devrait
0: on
6: aller.
0: On sera illuminé, on entre dans la lumière comme le chante bien sûr Patricia Cass. 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
0: Merci d'écouter Ici Isère, première radio sur l'actu dans le département. Il est 8h. À la une de votre journal ce matin, Soizic Pollet, on en sait un peu plus sur le corps découvert à Provézieux.
6: Un corps enroulé dans des couvertures, découvert ce week-end par des randonneurs au niveau du pont du Gard, dans cette petite commune au nord de Grenoble. Une enquête est bien sûr ouverte pour recherche des causes de la mort et une autopsie a été pratiquée hier. On sait donc ce matin que la victime est un homme, Anabod Mazoukarer, mais on n'a pas plus de précisions pour le moment.
7: Il s'agit d'un homme, mais on n'en sait pas plus pour l'instant sur la nature de ses blessures ou encore s'il est isérois, ni même s'il est connu des forces de l'ordre. Effectivement, la gendarmerie a confirmé au maire de Provézieux qu'aucune disparition n'a été signalée sur sa commune. C'est donc une option à rayer pour établir l'identité de la victime. Pour rappel, cet homme était enveloppé dans des couvertures maintenues par du ruban adhésif et a été découvert au niveau du pont du Gard. Samedi, des randonneurs ont été alertés par une forte odeur de décomposition. La victime se trouvait au bord du Tenaison, la rivière qui traverse la commune.
6: Une découverte choquante évidemment pour ces promeneurs, hein, mais aussi pour tous les habitants de ce petit village de 500 habitants. Même si la victime ne vient pas de Provézieux, assure en tout cas le maire Nicolas Jallot.
8: À ma connaissance, ça ne s'est jamais produit sur la commune. C'est pas des choses auxquelles on est habitué. Ça s'est apparemment produit autour du pont du Gard. Ce qu'on peut en dire, c'est qu'a priori, le cadavre était déjà en état de décomposition, ce qui sous-entend que l'homicide n'est, ou en tous les cas le décès n'est pas récent. Et comme à ma connaissance sur la commune, il n'y a pas eu de disparition de signaler, on peut potentiellement déduire que c'est un corps qui a été ramener là, pour le faire disparaître ou que sais-je, mais ça ne nous concerne pas directement. Là, pour le coup, ça aurait été un véritable choc.
6: Et on en saura un petit peu plus dans les prochaines heures et les prochains jours, hein, puisque l'enquête est toujours en cours pour recherche des causes de la mort, enquête menée par la section de recherche de la gendarmerie de Grenoble. Un drame hier sur la route. Un homme de 45 ans a été tué dans un accident entre sa voiture et un utilitaire sur la nationale 85 au niveau de Visil en début d'après-midi. La passagère de la voiture a été gravement blessée, évacuée en urgence par hélicoptère vers le CHU de Grenoble. Et puis le chauffeur du fourgon de son côté a également été blessé. Accident qui a également provoqué de grosses perturbations de circulation. Si vous étiez sur la route à ce moment-là avec la nationale coupée pendant 3 heures, le temps de l'intervention des secours. Attention aux orages en ce moment et cet après-midi aussi en Isère. Ça a déjà bien tonné cette nuit dans le nord Isère et dans la vallée du Rhône. La vigilance jaune était d'ailleurs en vigueur toute la nuit pour les orages et ce sera de nouveau d'actualité à partir de 15h selon le bulletin de Météo France. Vigilance jaune aussi pour les avalanches aujourd'hui chez nous avec un risque particulièrement marqué pour Loisan. Il est de 3 sur 5, 2 sur 5 quand même pour Belledonne et les Grandes Rousses.
0: C'est une nouvelle fresque que vous pouvez admirer à Bourgoin-Jallieu.
6: Sur le pilier du pont de Jallieu, plus précisément, qui permet de passer sous l'autoroute A43 et puis de franchir la Bourbre. On y voit une petite fille souriante, une fleur dans la main qui a été peinte il y a quelques semaines maintenant. Et cette petite fille, eh bien, elle existe vraiment. Elle s'appelle Laetitia, elle habite à Bourgoin-Jallieu et c'est son frère, le graffeur Amok, qui s'est inspiré une photo d'enfance pour la dessiner. Antoine Ballandra.
9: Quand elle évoque l'hommage de son frère, Laetitia est encore bouleversée.
10: Ouais, ça a été une émotion, mais énorme.
9: Cette bergalienne, aujourd'hui âgée d'une cinquantaine d'années, ne s'attendait absolument pas à se voir dessinée, âgée de 2 ou 3 ans, sur un mur de la ville qu'elle adore et où elle vit, Bourgoin-Jallieu.
10: J'adore tellement cette photo, et du coup, de la retrouver là, sur les murs de la ville, depuis tant que j'espérais qu'il fasse un mur à Bourgoin, c'était vraiment un très très bon choix. Et en plus, je cours le long de la Bourbe, du coup je le vois régulièrement, donc je suis super contente.
9: Sur la photo et donc la peinture en mode art nouveau, la petite fille a le regard espiègle, solaire, souriante. Des roses ont été ajoutées, clin d'œil au nom de jeune fille de Laetitia, Della Rosa. L'artiste Amok, le frère jumeau donc de Laetitia, avait tenu le secret jusqu'au bout.
11: J'ai eu cette idée parce que j'avais en souvenir cette photo de mon père qui avait pris il y a très longtemps. Puisque l'idée c'était un peu de faire la surprise et de faire un petit hommage à ma sœur qui habitait sur Bourgoin.
9: Elle le savait pas ?
11: Non, elle le savait pas. Elle l'a vue une fois fini.
9: Une photo qui aura donc accompagné toute la vie de la famille. Son adaptation en street art va quant à elle rester pour plusieurs années sans doute visible de tous les bergaliens.
6: Et puis la surprise a bien marché hein, quand on entend l'émotion de Laetitia au micro d'Antoine Ballandra. Cette fresque, vous pouvez donc la voir à Bourgoin-Jallieu. Elle est aussi en photo, bien sûr, sur ici.fr et sur notre application ici. En football, une bonne et une mauvaise nouvelle pour l'OL. On commence avec la bonne, hein, puisqu'on est lundi matin et que ça fait du bien. Et ce nouveau trophée pour les Lyonnes qui ont remporté la Coupe de France hier, 3 ans après leur dernier sacre dans cette compétition. Les Lyonnaises qui ont battu le PSG 4-1, avant une autre finale, celle de la Ligue des Champions, cette fois dans 2 semaines, face à Barcelone. Une Ligue des Champions qui, justement, s'éloigne un petit peu pour les garçons. On arrive à la mauvaise nouvelle. Défaite hier sur la pelouse de Toulouse pour l'OL dans l'avant-dernière journée de Ligue 1. Défaite 2-1. L'OL qui descend du coup du podium et qui se retrouve à la 4e place ce matin derrière Lille.
0: Et 2-2 pour Paul Magnier.
6: 2 victoires d'étape en 3 jours de course pour le cycliste isérois sur le Giro, le Tour d'Italie. Il s'est imposé au sprint hier, après déjà avoir remporté la première étape. Le Giro qui reprend demain avec la 4e étape. Et puis lui termine la saison champion du monde, tout simplement, en paracyclisme. Cette fois, Florian Joigny termine premier au classement général de la Coupe du Monde. C'est la première fois que ça lui arrive dans sa carrière, après sa victoire ce week-end sur la dernière épreuve individuelle. C'était là aussi en Italie.
12: Pendant pas mal de temps, on était 3, puis 5, 6. Vers la mi-course, on a réussi à s'isoler à 3, puis à 2. Et enfin, j'ai réussi à faire la différence à peu près un tour et demi de l'arrivée, donc à 15 kilomètres de l'arrivée, où je me suis échappé tout seul et j'ai réussi à finir en tête. Donc je suis vraiment content de gagner encore une fois sur cette dernière étape de Coupe du Monde. Et en plus, je remporte le classement général de la Coupe du Monde. Donc ça, c'est même, je crois, la première fois que ça m'arrive. Je suis vraiment content. Maintenant, place à la reprise de l'entraînement avec bientôt les championnats de France, puis les championnats d'Europe qui vont arriver très vite.
6: Un championnat de France sur route qui sont prévus effectivement à la fin du mois, du 29 au 31 mai. On passe à la météo pour aujourd'hui, Thomas. J'ai déjà dit des orages et de la pluie pour
0: en
6: aujourd'hui.
0: En plus, oui, de la pluie pour l'ensemble de l'Isère. Quelques coups de tonnerre possibles également localement. Le ciel qui devrait se charger en luminosité en début d'après-midi, mais toujours cette pluie très très présente, ce que vous nous confirmez aussi par nos correspondants météo. Que vous soyez à Saint-Clair-du-Rhône comme Agnès, 11 degrés, qu'un ciel gris et de la pluie. C'est doux et qu'un ciel couvert, 13 degrés 5, Isabelle de Courtenay. Nous avons encore du Bourdoisin également, Didier, qui nous écrit qu'une pluie qui tombe, 8 degrés, ciel également nuageux et la pluie 6 degrés du côté du Sapet avec Martine. Côté thermomètre, de manière générale en Isère, 7 degrés à Lens-en-Vercors, 9 à Corse dans le sud Isère, 12 à Saint-Marcellin, 13 pour Roussillon, Pontcharra et la Côte-Saint-André. Les maximales ce matin de 14 degrés sont pour Grenoble, Vienne et Bourgoin-Jallieu. Ce sont les relevés et prévisions du Centre Météo France de Saint-Martin-d'Hères. Côté route, les ralentissements commencent à se faire autour de Grenoble, sur les Grecs grenoblois. Le petit quart d'heure réglementaire pour pouvoir contourner ou entrer dans la ville de Grenoble. Et du côté du train, nous avons des retards estimés sur 2 trains. Le premier départ de Grenoble en direction de Genève-Cornavin sur la voie C à 1/2 heure de retard. Il devrait partir à 8h27 de la gare de Grenoble. Le deuxième à destination de Chambéry-Challes-les-Eaux à un retard de 20 minutes. Donc 8h29 au départ de la voie A.
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0: Et à présent, on vous emmène au vent avec Louise Attac sur Ici Isère. Passez un très bon début de journée avec nous.
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0: met au vent ce matin avec Louise Attac sur Ici Isère.
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0: Lundi 11 mai, très bon début de journée avec nous, très bon début de semaine également si vous la commencez, que vous soyez au boulot ou encore à la maison. On vous accompagne ce matin encore. Nous partirons à Saint-Jean-de-Bournay ce matin pour le concours Mon Quartier, Mon Village que nous organisons. À vous de voter sur ici.fr pour élire votre commune préférée. Nous serons avec Nathalie Malochet depuis une boulangerie. Pour les bonnes choses, c'est forcément Nathalie, il y a toujours les bons plans. Heureusement qu'elle est avec nous chaque matin. Et pour démêler le vrai du faux, nous avons le rendez-vous anti-arnaque avec Audrazo.
3: Et on va parler de coups de fil que vous avez peut-être reçus ces derniers jours, où vous dites allô plusieurs fois et personne ne répond. C'est peut-être un coup de fil un petit peu louche, on va vous expliquer pourquoi.
0: On raccroche donc dans quelques instants.
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3: 8h13, c'est le moment de retrouver C'est pas vrai, notre rendez-vous anti-arnaque.
0: Avec vous, Audrazo, on s'intéresse à des appels téléphoniques quelque peu étranges quand on décroche et que personne ne parle au bout du fil.
8: Oui, ça nous est tous arrivé. Le téléphone sonne. Allô ? Allô, allô ? Grand silence. Allô ? Toujours rien ? Ça raccroche. Bon, deux solutions. Soit ça capte mal, ça peut arriver. Soit le coup de fil est malhonnête. Objectif numéro 1, l'escroc veut savoir si votre numéro est actif, que la ligne est bien attribuée et que donc il peut tenter de vous escroquer via ce numéro. C'est exactement la même chose que les textos bizarres qu'on reçoit parfois. Coucou, t'es où ? Comment tu vas ? Vous ne connaissez pas le numéro, vous ne répondez pas.
0: Alors Aude, certains disent que ces appels silencieux servent aussi à cloner notre voix. Est-ce que c'est bien vrai ?
8: Alors là-dessus, je nuance un peu. Je l'ai effectivement beaucoup vu passer ces derniers jours, qu'un simple allô permet à l'escroc de prendre un échantillon de votre voix pour la cloner et pour ensuite se faire passer pour vous, pour piéger vos proches par exemple. Bon, restons calmes. Les spécialistes de l'intelligence artificielle sont formels. Le mot allô, il est quand même un peu court. Et même si vous répétez trois fois allô, allô, allô, c'est pas avec ce tout petit bout qu'un malfaiteur va arriver à recréer votre voix de manière crédible et à vous faire dire des phrases entières avec son logiciel de clonage. Il faudra vraiment que vous vous mettiez à parler plusieurs dizaines de secondes. Petit conseil quand même pour repérer une voix clonée, parce que oui, l'arnaque existe. Généralement, c'est une fausse maman ou autre qui vous appelle pour vous dire qu'elle a besoin d'argent. Parlez-en à vos parents, vos enfants. Convenez entre vous d'un mot-clé du style ananas, pamplemousse, un mot que vous ou votre proche pourra prononcer dans la conversation pour être sûr que l'appel est authentique.
0: Merci Audrazo pour C'est pas vrai, cette chronique anti-arnaque à retrouver en podcast sur l'application ici. Vous pouvez aussi retrouver un conseil de nos experts de Pierre Monaton qui nous avait expliqué d'avoir découvert une application téléchargeable sur mobile justement pour pouvoir éviter tous ces appels frauduleux. Vous pouvez bien sûr retrouver le podcast en ligne sur ici.fr. La bonne odeur de la boulangerie de Saint-Jean-de-Bournay, elle arrive tout doucement avec Nathalie Malochet pour le concours Mon Quartier, Mon Village. Ce sera après la musique et le groupe Opus. Live is Life ce matin sur Ici Isère.

0: Life is Life, le groupe Opus sur ICI Isère. Partons à présent dans nos communes, plus précisément à Saint-Jean-de-Bournay pour le concours Mon Quartier, Mon Village. Vous de voter sur ICI.fr pour départager les communes qui ont votre coup de cœur. Nathalie Ménochet nous emmène aux deux rues de la République, à la boulangerie Fornetti. Nous rencontrons là-bas Anthony Fornetti et Caroline Pucci qui nous confient qu'après l'incendie, la solidarité s'est mise en place.
1: Quand on a eu notre incendie, il y a eu énormément de soutien. Autant que c'était peut-être pas des clients à nous, il y a des gens qui viennent de très loin qui nous ont soutenus. Il y a même un boulanger d'une autre ville à côté de Bourgoin qui nous a proposé ses service pour qu'on puisse peut-être rester ouvert. On a eu d'autres commerçants qui nous ont prêté des laboratoires pour qu'on continue à faire des opérations. On a fait des ventes de galettes, des ventes de chocolat. Et donc à chaque fois, il y a toujours cette entraide en fait dans le village pour n'importe quel événement. On peut demander un coup de main à n'importe qui. Les pompiers sont toujours là. Il y a plein de ventes de brioches, d'associations qui font des ventes, qui font toujours des choses. C'est toujours dynamique. Il y a toujours quelque chose le week-end qui se passe.
2: On sent qu'il y a une vraie relation ici avec les habitants, les clients. Je suis arrivée un tout petit peu plus tôt avant notre rencontre dans votre boulangerie, donc j'ai eu le temps d'observer. Vous avez vos habitués, ils viennent là tous les matins. Pour chercher quoi d'ailleurs? La baguette, mais pas seulement.
1: Des muffins, des cookies, on a dès les premiers qui arrivent à 6h du matin, ils sont toujours là hein, pour une baguette ou quoi, et puis la viennoiserie, et puis même Caroline fait hein, une belle proposition en traiteur, donc du coup c'est vrai que c'est appétissant dès le matin, il y a plein d'ouvriers qui commencent à 7h, qui passent toujours chercher un peu le casse-croûte avant, parce qu'ils savent qu'à midi ils vont peut-être pas retrouver toute la proposition. Donc,
2: Aujourd'hui de voir comme ça que dès le matin la boutique est pleine, ça vous fait quoi?
1: Bah, c'est toujours plaisant, c'est vrai qu'au bout d'un an on avait peur un peu, on se pose toujours la question si les gens vont revenir, s'ils n'ont pas pris des habitudes ailleurs ou quoi. Donc c'est pour ça qu'on essaye de proposer le maximum de choses, toujours se réinventer, avoir des nouveautés pour qu'ils reviennent et que ça donne envie de revenir souvent quoi.
2: Bon, vous n'êtes pas originaire tous les deux de Saint-Jean-de-Bournay. Qu'est-ce qui vous a amené ici? Le fait d'avoir un commerce qui se libérait et puis avoir eu vent aussi que la commune de Saint-Jean de Bournay donc, était une commune plutôt dynamique et très vivante.
1: Le père de ma compagne, il connaissait bien par rapport à son travail, donc il nous a dit que c'était dynamique, on a vu un peu le potentiel, les gens, il y a beaucoup une ferveur avec le sport, le rugby, tout ça, les gens sont souvent réunis, il y a beaucoup de fêtes de village ou de choses comme ça, et du coup, bah, ça nous a donné envie de venir ici, un peu à la campagne, s'éloigner un peu de la grande ville, quoi.
2: Ouais, de Lyon notamment, d'où vous arriviez tous les deux. Saint-Jean-de-Bournay, donc c'est votre papa qui vous a amené jusqu'ici,
3: ouais,
2: alors, Caroline.
3: Ouais, quand on a visité il y a 10 ans, nous on connaissait pas du tout. Après, c'est vrai que le village nous a beaucoup plu. C'est un super village, il y a beaucoup d'activités, beaucoup de choses à faire. Et puis ça reste quand même un peu un petit cocon quoi. Donc il y a de l'activité, il y a des choses à faire si on propose des bonnes choses et les clients sont toujours au rendez-vous quoi.
0: Le petit cocon de la commune de Saint-Jean-de-Bournay, actuellement 10e au classement général. À vous de voter sur ici.fr en page Isère à la rubrique Mon quartier, mon village pour faire bouger le classement. 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Alors justement, on va jouer avec l'un des titres des films qui est actuellement à l'affiche. Complétez le titre du film. Est-ce que c'est S'habille en Prada 2? Alors est-ce que c'est Le Lutin ou Le Diable? Je pense que vous avez la bonne réponse à la maison. Est-ce que c'est Le Lutin ou Le Diable qui s'habille en Prada, deuxième volet? À vous de nous appeler 04 76 46 45 deux fois. On joue après Eddie Mitchell qui est amoureux des yeux couleur Pantalon.

0: Couleur Mentalo par Monsieur Eddy ce matin sur Ici Isère. L'info locale est à suivre, ainsi que l'info mondiale également, le tour de l'actu. Et notre candidate pour gagner deux places CE Cinéma, Tisse la Toile, c'est dans une poignée de secondes.
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0: Il est 8h27 sur Ici Isère, l'heure de jouer avec vous qui nous écoutez, qui nous appelez également. On vous offre 2 places pour le cinéma CE Tisse la Toile grâce au ticket cinéma Live Action. C'est tous les cinémas indépendants de l'Isère. Bonjour Fanny.
10: Bonjour.
0: Fanny du Grand Lens, vous êtes sur la route direction le travail, c'est bien ça, mais vous êtes arrêtée,
10: exactement.
0: Rassurez-nous.
10: Oui.
0: Très bien, vous travaillez dans quoi Fanny?
10: Je suis psychomotricienne.
0: Très bien.
10: En EHPAD.
0: Métier essentiel en plus. Merci de faire ces beaux métiers. Fanny, on cherche le titre d'un film ce matin.
10: Oui.
0: Alors, ça s'habille en Prada, ce qui paraît, mais est-ce que c'est Le Diable ou Le Lutin?
10: Le Diable.
0: Eh oui, absolument. Deuxième volet du nom avec Meryl Streep et Anne Hathaway, toujours légendaire, hein, bien sûr, à nous regarder comme ça, nous épier de haut. Vous, Fanny, vous êtes plutôt Meryl Streep ou Anne Hathaway dans le caractère?
10: Meryl Streep.
0: Oui. Ah, quand même. Ah,
11: dis donc.
0: Vous regardez comme ça derrière vos lunettes, vous regardez, puis attention.
11: Ça juge les tenues des patients.
0: Bon, ça va, on est plutôt bien habillé ce matin, Sois-y, quand même. Notre côté Meryl Streep ressort. Bon, Fanny, c'est pour vous. Bravo. 2 places pour aller au cinéma. Est-ce que vous savez quel film vous voulez aller voir? Peut-être vous avez vu Le Diable en Prada 2?
10: Eh ben non, pas encore, justement.
0: Ah, donc ce sera l'occasion.
10: Ah, bonne occasion.
0: Vous allez vous habiller comment pour aller au cinéma?
10: Oh, je sais pas.
0: C'est pour les grands motos avec des grandes marques, peut-être. Et des lunettes,
10: voilà,
0: toujours. C'est ce qu'il y a de plus iconique.
10: Ah, des lunettes, toujours.
0: Fanny, passez une très belle journée du côté du Grand Lens. C'est de bons repères également.
10: Merci
0: là où
10: beaucoup.
0: Vous travaillez. Quelle est votre radio locale en Isère, Fanny?
10: Ici Isère.
0: À très bientôt.
10: Au revoir.
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0: Je ne suis pas tout à fait certain que Meryl Streep, quoique peut-être, joue aux jeux vidéo, c'est le sujet.
11: Là, on
0: ne
11: va pas parler de mode, on va parler de jeux vidéo, effectivement, avec l'e-sport qui pourrait faire son arrivée dans nos écoles. Le gouvernement envisage effectivement de faire rentrer les jeux vidéo, ce qu'on appelle l'e-sport, dans les programmes éducatifs. Et c'est déjà le cas dans un lycée grenoblois, le lycée Louise Michel, qui a ouvert une filière e-sport depuis la rentrée. C'est une première en France et on va aller la découvrir dans un instant.
0: On en parle donc après le journal. La tour d'actu en France et dans le monde, c'est le 90 secondes avec au sujet l'avenir des magasins Bouchard ou encore la Ligue 1 de football. Ça sera avec vous le 90 secondes. Cyril Ardo-Redon sur Ici Isère.
12: Un premier cas français d'antivirus en France. Une femme qui était à bord du navire de croisière MV Ondus. Son état de santé s'est dégradé dans la nuit, dit la ministre de la Santé Stéphanie Rist. Les 4 autres passagers français et 22 cas contacts sont placés à l'isolement. Une prison mentale et de mal-être pour adolescents, dénonce l'avocate de 16 familles à propos de l'application TikTok. Ses parents déposent une plainte collective contre le réseau social pour abus de faiblesse. Certains ont perdu leur fille ou vu sombrer leur enfant dans les idées suicidaires, la dépression ou l'anorexie. La fin de vie, de retour au Sénat pour un examen en deuxième lecture. 2 textes à l'ordre du jour, un sur les soins palliatifs, l'autre sur l'aide à mourir. L'adoption de cette seconde proposition de loi est très incertaine en raison des fortes divergences entre sénateurs. L'avenir des magasins Bouchara placés en redressement judiciaire se joue aujourd'hui. Le tribunal de commerce de Paris doit rendre sa décision. Une société de Hong Kong est bien placée, mais ne souhaite reprendre que le tiers des salariés et la moitié des magasins. Dans le contexte de la guerre en Iran, industriels et distributeurs se retrouvent cet après-midi pour une réunion autour d'une question. Faut-il reprendre les négociations sur les prix de l'agroalimentaire alors que les coûts des carburants carburants et des emballages plastiques flambent. Et puis le PSG quasiment assuré d'être sacré champion de France de foot, sauf coup du sort. Avant-dernière journée de Ligue 1, hier soir, Paris a battu Brest 1-0. Même score pour Marseille face au Havre, l'OM peut toujours croire à la qualification en Coupe d'Europe.
0: Merci Cyril Ardo-Redon pour ce 90 secondes. Dans l'info d'ici, Sozic Pelet, une nouvelle qui pourrait plaire à vos enfants, voire à vos petits-enfants.
11: Oui, des jeux vidéo, mais à l'école, du sport, du e-sport que le gouvernement envisage d'intégrer dans les programmes scolaires.

0: Manette en terminale, elle a quitté Paris pour intégrer la seule section e-sport de France, celle de Grenoble.
1: Alors ma famille, ils n'étaient pas très convaincus parce que c'est très loin. Je leur ai tout expliqué, comment ça se passait, les cours, en même temps la section.
0: Comme Iman, ils sont 11 à avoir intégré la section en septembre. Dans leur emploi du temps, il y a des maths, de la philo, du français, mais aussi 12 heures de e-sport avec 3 coachs. Et s'il y a beaucoup de pratiques, les élèves font aussi de la théorie.
2: Vite fait là, qu'est-ce qui était bien et pas bien, Juliane?
3: Bah, on a manqué de sérieux.
4: Pour nos déplacements, on était proactifs, mais je pense pas sur le bon côté de la map à chaque fois.
5: Je lâche pas l'école, donc en soi c'est juste bénéfique.
0: Pour Adam, cette section c'est le cocktail parfait.
5: Tu fais quelque chose que t'aimes, et en même temps t'as ton bac général, et en même temps t'as l'internat, donc ça permet d'être plus concentré. T'es pas chez toi à jouer, à l'internat t'es limité, tu peux pas jouer le soir. Donc ça permet de faire les devoirs et de mieux être pour le bac limite.
0: Et pour certains élèves, cette section a été comme une bouée de sauvetage.
6: Certains étaient en rupture de scolarisation, certains étaient scolarisés à distance.
0: Véronique Guiglione est la proviseure du lycée Louise Michel.
6: Et là, ils ont tous progressé. Ils vont bien, vous les avez vus, ils sont plutôt heureux. Hein. Le e-sport ne fait pas décrocher de l'école. Le e-sport permet de ramener à l'école. Comme toutes les activités, quand on les encadre et quand on ne fait pas n'importe quoi.
0: Loin du cliché de l'ado seul et scotché à sa console, ces lycéens jouent ensemble et progressent un peu plus chaque jour, comme une vraie équipe de sportifs.
7: Le reportage de Lou et Cal pour ici, Isère. À la une aussi ce matin, l'enquête qui avance à Provézieux, au nord de Grenoble. On sait ce matin que la victime est un homme. Pas plus de précision pour le moment, mais forcément, ça a été le sujet de conversation dans le village tout le week-end. On entendra d'ailleurs un habitant dans le prochain journal à 9h. Et puis, le phénomène Paul Magnier sur le Giro. Le cycliste isérois a remporté hier sa deuxième étape sur le Tour d'Italie en 3 jours de course seulement. La météo pour aujourd'hui, Thomas.
8: C'est le début des Saintes Glaces et visiblement, on n'échappe pas à la tradition. Ouais. Hein. De la pluie sur l'ensemble de l'Isère, quelques coups de tonnerre possibles également encore en journée aujourd'hui. Le ciel qui gagnera en luminosité cet après-midi, mais toujours cette pluie très très présente sur l'ensemble de l'Isère, avec des températures forcément qui dégringolent ce matin. C'est aussi ce que vous nous confiez sur la page Facebook d'ici Isère. 8 degrés à Saint-Agnès, c'est ce que nous affirme Dan. 12,5 degrés à Vinay de la part de Florence, toujours sous la pluie bien sûr. Eva qui nous écrit depuis les Abrets en Dauphiné, 12 degrés également et 13 degrés du côté du Grésivaudan d'après Nathalie. Les relevés de Météo France Saint-Martin-d'Hers, 7 à Lens-en-Vercors, 9 à Corps dans le sud Isère, 12 pour Saint-Marcellin, 13 pour Roussillon, Pontcharra et la Côte-Saint-André, 14 les maximales ce matin pour Grenoble, Vienne et Bourgoin-Jallieu. Du côté de la route, les ralentissements sont assez modérés sur l'Y grenobloise, 5 à 10 minutes pour pouvoir traverser ou contourner la ville. Et au niveau du train, ce que nous dit la SNCF, nous avons pour l'instant des choses qui roulent assez bien, toujours des retards par contre à prévoir en direction de Chambéry-Châles-les-Eaux suite à une panne. Nous avons toujours ce fort retard depuis le train de la... au départ de Grenoble pour Chambéry-Châles-les-Eaux depuis le quai A. Il est estimé au départ à 8h59, donc d'ici encore 20 minutes. Et donc ce qui enchaîne aussi avec les trains suivants. Donc quelques ralentissements et quelques complications pour aller à Chambéry-Châles-les-Eaux en train.
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8: C'est un immense succès musical que se sont partagés deux géants de la chanson française. D'abord Johnny Hallyday, même si la première version n'a pas vraiment marché, puis Daniel Balavoine qui l'a reprise et c'était un immense succès populaire pour Je ne suis pas un héros. Il existe même une chanson en duo de ces deux immenses chanteurs. On retrouve Daniel Balavoine ce matin sur Ici Isère.

0: un héros, mais il est une idole. Daniel Balavoine sur Ici Isère.
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0: Très bon début de journée, très bon début de semaine également avec Ici Isère. D'ici à 9h, encore plein de beaux petits rendez-vous. Nous parlerons ancien mobilier d'une exposition, un bel événement à vivre du côté du couvent Sainte-Cécile de Grenoble. Et puis comme chaque jour, c'est aussi notre patrimoine isérois, rien qu'à elle. C'est Nelly Gauthier, bonjour Nelly.
3: Bonjour.
0: Patrimoine de la bonne humeur avec vous.
3: Oui, merci.
0: Et l'actu qui passe dans votre clin d'œil ce matin.
3: Oui, alors j'avais envie de parler voiture aujourd'hui.
4: Oh, oui. Voiture volée.
3: Allez, je vais vous parler voiture et voiture ludique et je vais vous parler voiture pour faire des réparations. Est-ce que vous savez ce que c'est qu'un self-garage ?
0: C'est fait par soi-même.
5: Vous savez, c'est un garage où on répare soi-même sa
3: voiture.
5: Voilà,
3: c'est exactement ça. Un garage libre en service. Alors, vous pouvez louer des ponts, du matériel, acheter des pièces détachées. Le concept des garages comme ça, des self-garages, c'est pas nouveau, mais ça avait disparu. Il en existe en Isère. On va le découvrir. Et qu'est-ce qu'un garage associatif ? Eh ben, c'est un garage appelé aussi garage participatif qui permet de réparer aussi soi-même ou de faire réparer son véhicule à moindre coût. Alors, quels sont les avantages ? Eh bien évidemment, des économies.
0: Oui, on en cherche en ce moment.
3: Voilà, moi, je vais remplacer la chronique de Valère Coréard aujourd'hui. Grâce aux garagistes sur place, vous allez vite apprendre les techniques de base pour entretenir la voiture. Alors, je vous donne deux tuyaux, deux garages trouvés en Isère, s'il vous plaît, qui font ça, l'atelier garage automobile à Saint-Marcelin et les soupapes à Fontaine. C'est pas mal.
0: Pas mal.
3: Il y en a deux, il n'y en a pas beaucoup, il y en a
0: c'est
3: deux.
0: C'est déjà pas mal.
3: Il n'y en a pas énormément en France, mais en tout cas, c'est bien. Et alors, quelque chose de beaucoup plus ludique qui va amuser les enfants, parce qu'on est en période où il y a beaucoup de congés en ce moment, au mois de mai, à l'occasion des ponts de mai. C'est Walibi qui propose une nouvelle attraction unique en France. Ça s'appelle Répare ta car. Et nous avons justement Mathis Gulon, qui est chef de projet à Walibi. Alors, c'est quoi exactement Répare ta car, Mathis ?
6: Eh ben alors, Répare ta car, derrière ce nom un peu original, en fait, on a une attraction familiale, nouveauté 2026 de Walibi Rhône-Alpes. L'idée est simple, vous montez dans des petites jeeps et pendant 1 minute 30, en famille, l'attraction est accessible des 90 cm, vous allez tournoyer autour d'un mât central et subir différents rebondissements. Donc une attraction familiale, nouveauté à Walibi Rhône-Alpes et unique en Europe.
3: Ouais. Alors, Répare ta car, on rentre dans une espèce de garage au départ, c'est ça aussi ? Comme si on était dans un garage ?
6: Exactement. En fait, nous, ça fait quelques années maintenant qu'on essaye d'amener une histoire autour de nos attractions. Et donc, là, c'est dans la poursuite de Mauka, qui était notre grande nouveauté 2024 pour ceux qui sont venus récemment au parc. On avait cette histoire d'archéologues qui viennent explorer le temple de Mauka avec leur Jeep. Et donc, ce qui manquait, logiquement, c'était un garage pour que les étudiants puissent réparer leur Jeep. Et donc, on a créé ce garage qui existe dans le parc, qui fait office de file d'attente, dans lequel on retrouve plein de détails, qui est un garage local qui a été aménagé pour réparer les Jeeps, d'où cet engin de réparation dans lequel vous prenez place pour faire cette attraction. Tout le monde peut y aller.
3: Tout le monde peut y aller.
6: De cette attraction, on a créé deux autres nouveautés pour vraiment créer une zone de complète.
3: Eh ben, c'est super. Merci beaucoup, Mathis. Passez une belle journée. À bientôt.
6: Merci, belle journée.
4: Et si tu

0: Fugain.
1: Michel Fugain, viens, je t'emmène. C'est la balade donc de Gatti.
0: Ah, c'est pas mal,
1: voilà, c'est oui.
0: Donc si je ne dis pas là. On peut aller à Walibi.
1: On peut aller à Walibi réparer sa voiture.
0: Avec Michel Fugain.
1: Avec Michel Fugain.
0: Michel Fugain, d'ailleurs, on lui fait un petit clin d'œil demain.
1: On va lui faire un petit clin d'œil dès demain parce que c'est son anniversaire. Je crois qu'il est né en 42. Alors, il a 84 ans demain,
0: magnifique.
1: Garçon, hein, quand même.
0: Ça commence à voilà, coûter cher en bougies. Hein.
1: Bah oui, bah écoute, bon, il a peut-être les moyens de s'acheter 84 bougies, Michel.
0: Un gros gâteau.
1: Bon, on lui l'achètera, on les achètera. On verra ça demain, en tout cas. Voilà, si vous voulez réparer votre voiture, allez soit à Walibi, soit allez à Fontaine, soit allez à Saint-Marcellin.
0: Les soupapes et l'atelier garage.
1: C'est ça, merci
0: à Saint-Marcellin.
1: Beaucoup.
0: Merci Nelly.
1: Et à demain.
0: Et à demain. La suite de nos programmes avec Bienvenue chez vous dans quelques instants.
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0: Tous les jours, dès 9h, nous parlons de votre vie quotidienne. Alors, c'est un peu la pagaille aujourd'hui sur les rails, mais on va quand même parler du train. Bonjour, Anthony Terrade.
6: Bonjour, Thomas. Bonjour, tout le monde.
0: Donc, vous êtes chef de gare aujourd'hui, Anthony.
6: Exactement. On évoque cette situation sur les rails. Ces derniers mois ont été éprouvants pour vous, usagers du train en Isère, principalement sur la ligne Grenoble-Valence, avec des coupures de plusieurs semaines, des bus de substitution tous complets et l'impossibilité parfois de trouver une solution. C'est vrai que ce n'est pas toujours simple de faire confiance à un mode de transport qui a gagné au fil des années une mauvaise image. L'image et la légende d'être constamment en retard, d'avoir un réseau ferroviaire vieillissant, en mauvais état, et pourtant de voir ses tarifs augmenter. Mais quelle autre solution? Faites-vous toujours confiance au train pour vous déplacer au quotidien ou pour vous, pour vos loisirs et vos vacances? Comprenez-vous malgré tout que l'on vous incite toujours plus à prendre le train? Avez-vous aujourd'hui les moyens de vous le permettre? Qu'aimez-vous ou non dans le train? Cela reste-t-il le meilleur moyen de transport? Qu'attendez-vous justement? C'est la question que l'on vous pose. Qu'attendez-vous comme amélioration au sein du réseau ferroviaire isérois? Eh bien, on vous attend vos réponses et vos témoignages au 04 76 46 45 45. Et puis, on est dans l'air du temps, hein, puisque ce matin, c'est très compliqué.
0: Encore un peu compliqué.
6: Sur la rive pour se rendre notamment à Annecy ou plus loin à Genève.
0: Rendez-vous donc dès 9h. N'oubliez pas non plus le WhatsApp de la radio pour qu'on puisse aussi attendre vos témoignages et déposer aussi vos messages vocaux si vous le souhaitez. Nous serons dans quelques instants au couvent Sainte-Cécile de Grenoble pour une très belle exposition autour du mobilier. Ça sera après avoir fait un petit détour à l'île au trésor avec la troupe des Enfoirés sur ICI Isère ce matin. Il est 8h47.

0: La troupe des Enfoirés ce matin sur Ici Isère avec l'île au trésor.
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0: Une idée sortie qu'on vous propose à présent, le petit journal des loisirs. Ça a démarré le 6 mai, ça va continuer jusqu'au 19 septembre prochain au couvent Sainte-Cécile de Grenoble, un lieu absolument magnifique à découvrir d'ailleurs. Une exposition intitulée Les haches ébénistes à Grenoble, des ébénistes légendaires dont vous allez pouvoir découvrir le travail. Une exposition que va nous présenter Aurélie Perret, chargée des collections et des expositions pour le Fonds Glénat. Bonjour Aurélie.
3: Bonjour.
0: Alors première question, qui sont les haches ?
3: Alors, les haches, c'est une famille qu'on dit souvent à Grenoble, mais en réalité, ils ne viennent pas de Grenoble, ils viennent plutôt du nord de la France. Et au bout d'un moment, un des membres de cette famille va venir s'installer, alors pas à Grenoble tout d'abord, mais d'abord à Toulouse.
0: Alors, qu'est-ce qui a fait leur renommée ?
3: Alors, ces haches vont ensuite partir de Toulouse, notamment Thomas Hache, qui est le premier de la lignée. Et il va venir s'installer dans un premier temps à Chambéry, puis ensuite à Grenoble. Il va y avoir son fils, Pierre, son petit-fils Jean-François, qui vont reprendre son activité. Et ce qui va faire que cette famille vraiment va être l'une des plus importantes familles d'ébénistes du Dauphiné, c'est la qualité en fait de leur mobilier, de leur marqueterie, mais également la belle richesse aussi de leur clientèle.
0: Il y a donc une belle exposition qui va se tenir au couvent Sainte-Cécile de Grenoble. Quelles sont les pièces qui vont être présentées durant cette exposition ?
3: Alors, cette exposition, elle présente une quarantaine de meubles qui proviennent de la Fondation Glénat. C'est donc l'une des collections les plus importantes au monde en termes de quantité de meubles, puisque là, vous ne voyez que 40 pièces parmi les plus belles pièces de notre collection. En réalité, la Fondation Glénat possède environ 120 meubles. Et donc, vous pouvez découvrir des commodes, bien sûr, qui font un peu la caractéristique de cette famille, des pièces très imposantes aussi, comme des armoires, ou encore des tout petits pièces qui sont des vrais bijoux, qui sont des coffrets.
0: Donc une très belle exposition, les haches ébénistes à Grenoble, c'est à découvrir au couvent Sainte-Cécile jusqu'au 19 septembre prochain. Nous vous l'avons présenté avec Aurélie Perret, chargée des collections et des expositions pour le Fonds Glénat. Merci beaucoup Aurélie.
3: Merci à vous et à bientôt au couvent Sainte-Cécile.
0: Avec grand plaisir, passez une très belle journée à vous. Puis le couvent de Sainte-Cécile, on peut aussi le visiter toute l'année, car c'est le fond des éditions Glénat. Il existe un immense mural. Je ne sais pas si vous êtes déjà allé, Soizic, allez voir par là-bas.
4: Tout à fait, avec une petite statue de Titeuf à l'entrée, qui est très
0: vrai.
4: Sympa.
0: Une grande hauteur sous plafond, il y a au moins, je sais pas, 20-30 mètres dans cet ancien couvent, où on découvre donc chaque exemplaire qui a été publié aux éditions Glénat. C'est absolument à voir. Et puis en plus, on a cette très belle exposition jusqu'au 19 septembre prochain autour des ébénistes H de Grenoble. On parle de médicaments avec le docteur, je vais y arriver, Kierzek. Dans quelques instants, après We Will Rock You et Queen sur Ici Isère.

0: des plus grands tubes du groupe Queen sur ici, avec We Will Rock You ce matin. Queen qui avait d'ailleurs ressorti une réédition de son deuxième album Queen 2, qui était en 1974, qui est donc réapparu dans nos bacs en mars dernier, avec donc un coffret collector, de nouvelles éditions également en vinyle. La magie du groupe Queen ne cessera donc de nous émerveiller en chanson. On retrouve autre chose à présent, mais ça peut aussi la musique nous faire du bien, le docteur Kirzek pour ses bons conseils. Ce matin, docteur, vous nous donnez des signes qui doivent nous inquiéter quand on prend des antidouleurs, et notamment lorsqu'on parle de tramadol.
1: Bonjour à tous, sans tomber dans l'excès ou la peur, car je vais tout de suite rassurer, la majorité des patients qui prennent ces traitements antidouleurs, ils les prennent correctement, il n'y a pas de dépendance, mais il y a effectivement des signaux à connaître, surtout des solutions aussi. Alors, il y a plusieurs signaux qui, isolément, ne sont pas graves, mais combinés doivent faire réfléchir quand on prend du tramadol ou de la codéine. Ce sont ces fameux paliers 2 des antidouleurs, c'est au-delà du paracétamol, c'est quand on a une vraie douleur résistante. Alors, le premier de ces signes, c'est l'augmentation progressive des doses. La personne a besoin de 2 comprimés au lieu d'un pour ressentir le même effet. C'est ce qu'on appelle la tolérance. Deuxième signe, la préoccupation excessive. La personne va penser très souvent à son médicament, va même organiser sa journée en fonction des prises, va regarder l'heure avec anxiété. Ça, c'est un signe peut-être de dépendance, voire d'addiction. Et troisième signal, quand on consulte plusieurs médecins, quand on fait le tour des pharmacies pour obtenir des boîtes supplémentaires sans le dire, là, attention, attention. Et puis un signe très concret, l'apparition de symptômes de manque aussi entre deux prises. Vous avez loupé une prise, vous avez de l'agitation, des sueurs, de l'insomnie. C'est pas une faiblesse morale, mais c'est vraiment un mécanisme biologique. Alors attention, c'est normal de ressentir une certaine dépendance physique après plusieurs semaines de traitement. L'addiction, elle, c'est l'étape d'après, c'est la perte de contrôle. En fait, la personne continue à prendre le traitement alors qu'elle n'en a plus besoin médicalement. Elle va sacrifier ses activités sociales ou professionnelles et elle ressent vraiment un besoin irrépressible.
0: Alors docteur, qu'est-ce que vous conseillez à une personne qui se reconnaît dans ces signes ou qui a un proche qui est inquiet ?
1: Plusieurs conseils très concrets. Le premier, ne pas arrêter brutalement. C'est vraiment le message parce qu'un sevrage sec comme ça va être très difficile à vivre avec des douleurs intenses, des insomnies, une angoisse. Donc il faut consulter son médecin. Il faut un plan de réduction progressive, palier par palier de quelques jours. Sinon, vous allez avoir des symptômes de sevrage. Deuxième conseil, ne pas culpabiliser l'addiction aux opioïdes. Ça touche toutes les catégories sociales. C'est une vraie maladie, donc on en parle. Et troisième conseil, si c'est pour un de vos proches, parlez sans juger. Dites, je m'inquiète pour toi. Est-ce qu'on pourrait en parler avec ton médecin par exemple, et puis il existe de vraies structures d'aide, notamment des consultations spéciales addiction. Et en prévention, on respecte toujours la dose prescrite et on ne dépasse pas la durée de traitement. Allez, d'ici là, portez-vous bien.
0: Merci docteur Kirzek pour tous ces bons conseils qu'on retrouve bien sûr en podcast sur ici.fr. Dans quelques instants, 9h avec son journal ainsi que l'émission Bienvenue chez vous à retrouver en direct sur la radio ici Isère. Et puis nous, on vous retrouve bien sûr dès demain 6h30 pour l'ensemble de nos émissions, avec vous également Soizic Pelé pour l'info. Rendez-vous donc dès demain, 6h30. À demain pour la télévision.
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0: Et nous retrouvons à présent Anthony Tarade pour l'émission Bienvenue chez vous. Rebonjour Anthony.
5: Rebonjour Thomas.
0: Alors on reprend le train avec vous si j'ai bien compris.
5: Ouais, exactement, un sujet qui vous concerne puisqu'on le disait déjà un peu plus tôt. Il y a eu de nombreuses complications ces derniers mois et notamment sur la ligne Grenoble-Valence. Ça a été très compliqué pour vous, pour aller travailler, pour vous déplacer au quotidien avec très peu de solutions, mis à part ces bus mais qui étaient vite remplis. Donc on se trouvait sur le carreau là devant la gare à attendre finalement. Qu'attendez-vous justement de cette offre ferroviaire ici en Isère ? Que voulez-vous voir ? Quelles sont vos problématiques ? Venez nous en parler au 04 76 46 45 45. Sachant que vous êtes un fidèle utilisateur du train,
0: oui,
5: Thomas.
0: Donc depuis que j'ai 15 ans, ou un peu moins même d'ailleurs. Mais c'est vrai qu'on a parfois des retards. Dernière fois que je suis revenu de Valence, il y a eu cette grosse panne informatique à Lyon, donc ça a paralysé la moitié de la France, à vrai dire, parce que ça remonte jusqu'à Paris. Donc oui, mais bon, après c'est les aléas, on le sait, mais quand l'informatique tombe en panne, les trains roulent plus.
5: Écoutez, ça fait partie des problématiques, ouais. Et on en parle ensemble ce matin. Et puis on évoquera aussi une association, ça ce sera entre 10h et 10h30, Jumeaux et Plus 38, une association qui réunit tous les jumeaux, les triplés, les quadruplés d'Isère pour s'organiser. On en parlera ce matin également. Merci beaucoup Thomas.
0: Avec plaisir,
5: très belle
0: Anthony.
5: Journée.
0: À très bientôt.
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5: Vous avez choisi la première radio sur l'info locale en Isère. Bienvenue, il est 9h. Bonjour Soazic Pelé.
6: Bonjour à tous. L'enquête avance après la découverte macabre à Provézieux. Un corps retrouvé samedi par des randonneurs. Corps enveloppé dans des couvertures au niveau du pont du Gat. Une découverte macabre qui a rapidement fait le tour de ce village au nord de Grenoble. Comme cet habitant qu'on va entendre tout de suite.
7: C'est un peu une surprise. Provézieux, c'est une commune qui est tranquille. Qui est relativement à l'écart de l'agglomération, même si sur l'agglomération il y a des soucis de délinquance. Nous, on est plutôt un village tranquille, quoi. Après, c'est désagréable parce que ça met en lumière la commune qui est plutôt un site tranquille. Oui, j'espère qu'on va retrouver les coupables, quoi, donc le plus vite possible. Que la lumière soit faite et qu'on passe à autre chose.
6: Et une enquête est bien sûr en cours hein, pour recherche des causes de la mort. Une autopsie a été pratiquée hier, ce qui permet de savoir ce matin que la victime est un homme, sans plus de précision. Anna Bonne-Mazou-Carrère.
8: Et pour l'heure, seul le sexe de la victime est connu. Il s'agit d'un homme, mais le parquet n'a pas précisé la nature de ses blessures. On ne sait pas non plus s'il est isérois ni s'il est connu des forces de l'ordre. Son corps a été découvert samedi dans l'après-midi par des promeneurs. Ils partaient randonner depuis le pont du Gat quand ils ont été alertés par une forte odeur de décomposition. La victime se trouvait en contrebas là où coule le tenaison, enveloppée par des couvertures maintenues par du ruban adhésif. Les promeneurs ont de suite donné l'alerte. La gendarmerie a figé la scène et procédé au premier prélèvement. Aujourd'hui, l'enquête se poursuit. Elle est menée par la brigade de recherche et la section de recherche de la gendarmerie de Grenoble.
6: Anna Bonne-Mazou-Carrère pour Ici Isère. Un mort et deux blessés hier dans un grave accident de la route à Visil sur la Nationale 85. Une voiture et un fourgon se sont percutés. Le conducteur de la voiture, un homme de 45 ans, a été tué sur le coup. Sa passagère a été grièvement blessée, transportée par hélicoptère en urgence absolue au CHU de Grenoble. Et puis le conducteur du fourgon a également été blessé. Accident qui a aussi provoqué de grosses perturbations de circulation avec la route coupée pendant 3 heures, le temps de l'intervention des secours. Soyez prudents sur la route encore ce matin avec la météo, de la pluie et des orages attendus dans la journée en Isère. On est en vigilance jaune, cet après-midi et c'était déjà le cas toute la nuit. Ça a d'ailleurs bien tonné dans le nord Isère et la vallée du Rhône. Prudence aussi si vous allez en montagne, puisqu'on a aussi une vigilance jaune pour les avalanches sur nos massifs, notamment en Oisans, où le risque est marqué, il est de 3 sur 5.
5: Le e-sport pourrait bientôt faire partie des programmes scolaires.
6: Et le gouvernement envisage de faire rentrer les jeux vidéo dans les écoles. Et l'Isère le teste déjà dans un lycée grenoblois, le lycée Louise Michel, depuis la dernière rentrée. C'est une première en France, une filière e-sport, en partie lancé par Véronique Giglione, la proviseure du lycée, qui a quand même dû rassurer un petit peu les parents.
9: Les parents qui ont inscrit leur enfant dans cette section, on les a rencontrés. On les a non seulement rassurés sur notre capacité à les accueillir, mais on les a surtout rassurés sur la capacité de leur enfant à continuer des études. Et les parents étaient rassurés qu'il y ait une structure qui les prenne en charge, qui les enquiquine pour qu'ils dorment la nuit et qu'ils ne jouent pas la nuit. À l'internat, il y a le wifi jusqu'à 21h30. Avec un partage de connexion, ils ne peuvent pas jouer à Valorant. Et là, il n'y en a pas un qui a des résultats qui ont baissé. Ils ont tous progressé. Les appréciations sont en nette croissance par rapport aux années précédentes. Ils vont bien, vous les avez vus, ils sont plutôt heureux. Hein. Donc le e-sport ne fait pas décrocher de l'école.
6: Véronique Giglione, proviseure du lycée Louise Michel, où une filière e-sport est ouverte depuis la dernière rentrée. En football, la joie des Lyonnaises et la déception des Lyonnais. On commence par la bonne nouvelle avec les Lyonnes qui ont remporté hier la Coupe de France de football féminin en battant le PSG 4-1. Et puis la déception, là, c'est chez les garçons. Lyon qui n'est plus sur le podium de Ligue 1 après sa défaite hier soir sur la pelouse de Toulouse 2-1 à une journée de la fin de la saison. La Ligue des Champions qui s'éloigne donc un petit peu. Prochain match pour l'OL, ce sera à domicile face à Lens. De son côté, le GF38 a terminé 12e de Ligue 2 avec une victoire ce week-end contre 3.
5: La deuxième victoire d'étape pour Paul Magnier.
6: Ouais, les cyclistes isérois s'est imposé au sprint hier sur la troisième étape du Giro, le Tour d'Italie, après déjà avoir gagné la première. Ça fait 2 victoires en 3 jours et Paul Magnier espère continuer comme ça. Il a réagi hier à l'arrivée.
10: J'en ai rêvé, c'était mon objectif de remporter une nouvelle étape. Et le leader de mon équipe a encore fait un travail incroyable. On a contrôlé la journée, on devait être en bonne position à 1 kilomètre de la fin et c'est ce qu'on a fait. Je n'étais pas vraiment sûr que j'avais gagné, pour être honnête, j'ai célébré mais je n'étais pas sûr. Finalement j'ai gagné, je suis très content, je me sens vraiment bien en ce moment. Je peux être avec les meilleurs sprinteurs du monde, donc j'essaye de savourer le moment et de continuer comme ça avec l'équipe.
6: Paul Magnier, cycliste isérois, qu'on retrouve demain au départ de la 4e étape de ce Giro. La météo pour aujourd'hui, Anthony.
5: Temps gris et maussade pour commencer la semaine avec des averses et l'arrivée d'orages dans l'après-midi. Les températures, elles aussi, ne décollent pas franchement puisque nous n'avons pas plus de 20 degrés à Vif et Bourgoin-Jallieu. Une pointe courte à 21 degrés pour Vienne. 19 degrés à Grenoble, Roussillon et Morestel. Et enfin, compter entre 14 et 17 degrés pour Voiron, Saint-Marcelin et Pont-en-Royon. Et puis, vous le disiez, Soizic, il y a quelques minutes, d'être prudent en montagne avec une vigilance jaune avalanche sur nos massifs. Sur l'Oisans notamment, avec un risque marqué sur à 3 sur 5.
6: Et la météo qui a fait déjà quelques dégâts sur la route, hein, soyez prudents, puisque la route est coupée à Cré-en-Beldonne. Un arbre qui est tombé sur la route sur la départementale 78 ce matin, à cause, on suppose, de la météo.
5: Il va falloir être extrêmement prudent ce matin. Vous rencontrez des difficultés particulières, vous nous en informez au 04 76 46 45 45. Et puis on peut vous annoncer normalement, avec les premières prévisions de Météo France, le retour de quelques rayons de soleil dans la journée de demain, mardi. Merci beaucoup, Soizic. On vous retrouve dans un peu moins d'une heure. Il sera 10h pour toute l'info.
6: À tout à l'heure.
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5: Que dites-vous d'écouter Gold pour bien se réveiller et commencer sa journée ce matin? C'est Calicoba

0: Gold, c'est Calicoba pour vous accompagner ce matin. On a très, très, très beaucoup de choses à partager avec vous, des sujets qui vous concernent.
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0: Un rendez-vous quotidien qui vous écoute. Ce sont vos témoignages qui, au fil de l'heure, vous font avancer et font avancer l'émission, nos discussions. Toujours être dans l'air du temps et l'actualité, vous apporter des réponses quand cela est nécessaire. Ces derniers mois ont été éprouvants pour vous, usagers du train en Isère, principalement sur la ligne Grenoble-Valence, avec des coupures de plusieurs semaines, des bus de substitution tous complets et l'impossibilité parfois de trouver une solution. Ce n'est pas toujours simple de faire confiance à un mode de transport qui a gagné au fil des années une mauvaise image. L'image et la légende d'être constamment en retard, d'avoir un réseau ferroviaire vieillissant, en mauvais état, et pourtant de voir ses tarifs augmenter. Mais quelle autre solution ? Faites-vous toujours confiance au train pour vous déplacer au quotidien ou pour vos loisirs, vos vacances ? Comprenez-vous malgré tout que l'on vous incite toujours plus à prendre le train ? Avez-vous aujourd'hui les moyens de vous le permettre ? Qu'aimez-vous ou non dans le train ? Cela reste-t-il le meilleur moyen de transport? Qu'attendez-vous comme amélioration au sein du réseau ferroviaire isérois? Vos réponses et témoignages au 04 76 46 45 45. C'est ce même numéro pour nous envoyer un vocal sur WhatsApp. Nous avons Marie de Bourgogne-Jallieu au téléphone qui souhaitait témoigner ce matin. Bonjour Marie.
3: Oui, bonjour Anthony, bonjour à tous.
0: Vous, quelle est votre expérience avec le train au quotidien?
3: Alors moi, je prends très très très très souvent le train par rapport à mon travail. Dans le secteur, je n'ai jamais rencontré de gros problèmes. Peut-être que j'ai eu de la chance, hein, je ne sais pas. Je fais souvent Saint-André-le-Gaz, Grenoble. Donc je n'ai pas rencontré, à part quelques petits retards, mais sinon je fais plutôt des grandes lignes. Mmh. Voilà, donc oui, il y a quelques retards avec les TGV, mais bon, moi je trouve que depuis Bourgoin, on est bien desservi pour aller aussi bien du côté de Grenoble que du côté de Lyon. Je n'ai pas vraiment de problème très particulier.
0: À vous entendre, Marie, on a l'impression que finalement tout va bien et que ces dernières années, la qualité ne s'est pas dégradée.
3: Non, moi dans le TGV, par exemple, je peux travailler hein, parce que je fais je poste beaucoup de choses par rapport à mon travail. Donc je travaille dans le TGV puisqu'on a la Wi-Fi. On a un bar, on a tout ce qu'il faut hein, pour faire des trajets. Mmh. Je trouve que oui, ils sont assez souvent à l'heure, pas très en retard. Bon, ça peut arriver, hein, ça m'est arrivé d'être bloqué en pleine nature.
0: Comment on réagit quand on est bloqué en pleine nature, parfois sans trop d'informations, on reste bloqué là, on voit les contrôleurs faire les allées et venues, puis finalement on n'est pas informé. Comment vous réagissez-vous?
3: Alors moi ça ne me gêne pas parce que je sais qu'il y a eu un incident quelconque, souvent c'est un accident sur personne, hein, donc voilà. Je ne suis pas complètement affolée parce que déjà je travaille, ça me permet de travailler. Et d'autre part, je suis prévoyante. On peut rester plusieurs heures bloqué. Je prévois toujours d'avoir un petit peu de nourriture, si vous voulez, des boissons, de la boisson. Donc, je peux me permettre d'attendre et de travailler. Donc, c'est vrai que personnellement. Je suis relativement satisfaite. Mais je suis contente qu'il y ait de la concurrence quand même.
0: Ah, mais c'est voilà. Vrai, et il y a l'ouverture à la concurrence prochainement.
3: Voilà,
0: est-ce que donc vous trouvez que c'est une bonne idée? Et on va vous poser la question à la maison ce matin. Est-ce la bonne solution d'ouvrir à la concurrence pour justement réduire ces problématiques, ces soucis? Qu'attendez-vous comme amélioration au sein du réseau ferroviaire isérois et même voire plus loin? Voilà, essayez de comprendre tout ça au 04 76 46 45. 45. Quel est votre prochain déplacement en train, vous, Marie?
3: Alors, je pars dans le midi, faire une mission dans le midi. Voilà,
0: comme ça, on voyage et on découvre de nouveaux paysages.
3: Voilà, tout à fait.
0: Merci beaucoup, Marie. Très belle journée.
3: Je vous en prie. À bientôt. Au revoir.
0: Allez, qu'attendez-vous comme amélioration au sein du réseau ferroviaire isérois? Quelles sont les grosses difficultés que vous avez rencontrées? Comment ça s'est passé? Venez nous en parler au 04 76 46 45 45. Vous écoutez Ici Isère. Et c'est avec Zaz en chanson, Mon sourire. Il faut toujours avoir le sourire, même quand le train n'est pas à l'heure ou alors est supprimée.

0: Zaz Mon Sourire, qui était Zaz qui est en concert il y a quelques jours à Lyon et qui a fait monter une jeune artiste en première partie pour la faire découvrir justement au public. Ça a été un véritable succès. Vous retrouvez tout ça sur les réseaux sociaux de Zaz. Il est bientôt 9h20.
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0: Et on parle de vos déplacements en train ce matin. C'est sûrement très compliqué pour vous. Il y a tout le temps des problématiques ce matin, justement, avec ces problématiques, ces soucis pour se rendre à Annecy et voire plus loin à Genève. Quelles sont les difficultés que vous rencontrez le plus souvent? Qu'est-ce qui vous énerve le plus dans le train, ou alors ce qui vous fait plaisir? On avait Marie il y a quelques minutes qui nous disait, moi tout va bien, j'aime bien être dans le TGV. Il y a la Wi-Fi. Et puis, si jamais il y a un problème, qu'on se retrouve au milieu des voies, je travaille et puis je laisse faire les choses. Est-ce que vous êtes du même avis, vous? Qu'attendez-vous comme amélioration au sein du réseau ferroviaire, français et plus localement isérois? Cela reste-t-il le meilleur moyen de transport? Comprenez-vous qu'on vous incite eh bien justement à le prendre, ce train, et faites-vous confiance en la SNCF et autres compagnies, puisqu'on le disait aussi, il va y avoir l'ouverture à la concurrence, avec notamment sur la partie ouest du pays, et déjà avec Trenitalia, cette concurrence qui est sur cette partie de l'Est française. Allez, on vous attend, 04 76 46 45 45, vous réagissez en nous appelant, en témoignant, et puis sur WhatsApp directement, en composant ce même numéro, vous nous laissez un message vocal et on en parle ensemble.
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0: Et on parle de vos déplacements en train ce matin. Qu'attendez-vous comme amélioration au sein du réseau ferroviaire isérois? Quelles sont les solutions pour l'améliorer? Faites-vous toujours confiance au train pour vous déplacer au quotidien, ou alors pour le travail ou pour vos loisirs et vos vacances? On parle de ça, bien évidemment. Et puis, j'aimerais vous informer d'une difficulté de circulation ce matin sur la départementale 78 à Créhambelle-Donne. Un incident, un arbre est tombé sur la chaussée avec des câbles Enedis entre le carrefour de la départementale 525 et la départementale 78 Elchela. La route est coupée dans les deux sens de circulation. Des déviations sont possibles donc par les départementales 525 et 523 via Goncelin. On vous tient informé de l'évolution de cette situation en chanson, avec toujours ces musiques que vous aimez. Nous vous proposons le meilleur. C'est avec Phil Collins.

0: Ça, c'est de la guitare qu'on aime avec Phil Collins.
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0: Qu'attendez-vous comme amélioration au sein du réseau ferroviaire isérois avec ses complications ces derniers mois? Faites-vous toujours confiance au train pour vous déplacer au quotidien ou pour vos loisirs et vacances? On en parle ensemble au 04 76 46 45 45. Myriam de Voiron qui nous dit le pire, c'était l'incertitude permanente. On parlait sans savoir. On partait sans savoir si on allait arriver à l'heure, voire arriver tout court. Les applis annonçaient une chose, les quais une autre. Une fois, j'ai attendu 45 minutes dans le froid avant d'apprendre que le train était supprimé. Une autre fois, le quart de remplacement était déjà plein. On avait vraiment l'impression d'être abandonné. Et pendant ce temps-là, nos abonnements, eux, continuaient d'être débités normalement. Merci à Myriam, évidemment, de nous écrire directement sur WhatsApp. Vous faites la même chose. Vous composez directement le 04 76 46 45 45. Et elle évoque, entre autres, cette situation entre janvier et avril sur la ligne Grenoble-Valence avec ses éboulements à hauteur de Paulina. Écoutez notre journaliste Noémie Philippot qui avait réalisé ce reportage.
3: 4 jours après la réouverture de la ligne, mauvaise surprise, le trafic est de nouveau perturbé.
4: Le début de semaine, c'est plutôt bien passé et là, effectivement, rebelote, beaucoup de suppressions. On n'a plus qu'un train qui s'arrête à Tulin par heure.
3: Les trains sont surchargés. Delphine habite Paulina et travaille à Grenoble presque tous les jours. Elle est fatiguée par toutes ces difficultés de transport.
4: J'avoue que c'est énormément de stress. C'est de la fatigue mentale et physique. Pendant un mois et demi, concrètement, je partais le matin au travail. La plupart du temps, je savais comment j'y allais, mais pas comment j'allais rentrer. Le soir, ça me faisait rentrer beaucoup plus tard chez moi. Je pense pas qu'on repartira sur autant de difficultés, mais c'est pas rétabli pour autant. Ceux qui en payent encore le prix aujourd'hui, ce sont les usagers.
3: Tout le monde guette les informations de circulation des trains sur différentes applications. Même comme ça, Jean-Luc a loupé le sien hier matin à Vinay.
5: Je vais à la gare parce qu'il y avait bien, a priori, le train annoncé, puis au final j'ai compris que c'était un quart, mais trop tard, parce que c'est pas exactement le même endroit, le temps de l'avoir il m'est passé sous le nez, donc voilà, c'est des réorganisations un peu quotidiennes et qui demandent un peu plus de souplesse dans ces périodes-là, c'est pas hyper simple.
3: Retour à la maison pour récupérer sa voiture, les habitués de la ligne ont même créé des groupes WhatsApp depuis janvier pour s'organiser et pris quelques nouveaux réflexes.
5: On essaye de s'organiser aussi un peu entre personnes qui se connaissent, donc moi systématiquement quand je prends la voiture je passe devant la gare pour savoir s'il n'y a pas des personnes en galère pour les covoiturer. En général, ils vont à Grenoble. On essaye de s'arranger. Donc chacun, effectivement, voit un peu en fonction de ses possibilités.
3: Mais la voiture, c'est souvent plus long et surtout plus cher, déplore Delphine.
4: Il y a le prix de l'essence qui a augmenté, le prix du péage, le prix du stationnement. Donc ce que je fais, c'est que régulièrement, je suis obligée d'aller me garer sur Fontaine et de prendre le tram. Donc oui, au niveau financier, on s'y retrouve absolument pas. Tout ça pour arriver chez nos clients la plupart du temps en retard.
3: La SNCF assure que des travaux sont en cours en vue d'une reprise normale du trafic annoncée pour l'instant samedi matin.
0: Un reportage signé à Noémie Philippot pour Ici Isère. Ce sont vos témoignages. Hein. Vous avez vécu ces difficultés. Comment l'avez-vous vécu? Comment vous êtes-vous organisé pendant cette période entre janvier et avril sur cette ligne Grenoble-Valence? Venez nous parler de vos difficultés au 04 76 46 45 45. Est-ce que vous avez envie de voir changer bien justement sur ce réseau ferroviaire isérois et voir plus loin? Il est 9h30.
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0: À vos côtés également sur la route, vous restez prudent. Entre autres sur Grenoble, il y a différentes difficultés. Un véhicule à contresens signalé sur la nationale 481 entre Sassenage et Grenoble, particulièrement à Saint-Martin-le-Vinou. C'est ce que nous dit Bison Futin. Un véhicule à contresens sur la nationale 481. Il faut ralentir dès maintenant. Des difficultés pour avancer aussi sur la 480 pour rejoindre notamment la Rocade Sud entre Grenoble et Échirolles. Des ralentissements aussi sur la nationale 85 entre Visil et Montchabou, près d'un kilomètre de ralentissement. Et c'est aussi cette difficulté sur la départementale 78 à Créan-Belledonne où un arbre est tombé sur la chaussée avec des câbles Enedis entre le carrefour de la départementale 525 et la départementale 78 et le Chéla. La route est coupée dans les deux sens de circulation. Des déviations sont possibles par les départementales 525 et 523 via Gonselin, vous rencontrez d'autres difficultés, vous nous en informez au 04 76 46 45 45. Et puis évidemment, on parlait du train, de vos difficultés de train, de circulation ce matin. On en parlait, on continue d'en parler ensemble jusqu'à 10h. Et justement, ce train qui devait partir à 9h30 de la gare de Grenoble direction Valence-Ville, ce TER partira avec 10 minutes de retard. Voilà ce que l'on peut vous dire ce matin. Ou encore ce TER en direction de l'université de Gire, de Grenoble Université Gire, à 11h39 qui est totalement supprimé. À 12h05, celui direction Valence, 20 minutes de retard déjà.

0: fait le trajet presque tous les jours pour aller bosser. Il ne se passait quasiment pas une semaine sans retard sur pression ou galère de dernière minute. En janvier, déjà, les trains accumulaient les retards et les annonces contradictoires. Puis il y a eu l'éboulement à Polignac fin janvier. Et là, ça a été le chaos total. Plus de trains pendant des semaines, des cartes de substitution bondées, parfois un seul par heure, des correspondances ratées. Certains matins, je mettais presque deux fois plus de temps pour arriver au travail. Ce sont des situations qui vous sont arrivées. Comment vous êtes-vous organisé? Est-ce que on vous a proposé des solutions concrètes, un dédommagement sur votre abonnement? Est-ce que ça vous a motivé à ne plus prendre le train, à trouver une autre solution? Venez nous en parler au 04 76 46 45 45 ce matin. On en parle juste après Eruption One Way Ticket qui arrive.
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0: 04 76 46 45 45.
1: Et venez, on parle ce matin de vos difficultés à prendre le train. C'est toujours une galère. C'est souvent une galère, pour ne pas dire toujours. Quelles sont les solutions? Quelles sont les solutions que vous avez trouvées? Les améliorations que vous attendez au sein du réseau ferroviaire isérois? On en parle au 04 76 46 45 45. Nicolas de Pontcharra qui nous écrit, qui nous dit: j'ai un ami conducteur de train m'a expliqué que les nombreux soucis de TER dans la région sont liés à un retard de financement de la région au fil des années. Les trains sont vieillissants, n'ont pas été remplacés, tombent souvent en panne, il faut que la région mette les sous. Et c'est ce que dit aussi un article du Monde qui date de 2024 et qui dit que dans un rapport de la Chambre régionale des comptes, eh bien cette Chambre régionale des comptes déplore le manque d'anticipation de la politique ferroviaire de la région, le manque d'organisation de la maintenance de la SNCF, et elle estime qu'un investissement de près de 4 milliards d'euros est nécessaire pour établir des trains régionaux, hein, concernant la région Auvergne-Rhône-Alpes. Donc vraiment, chez nous, vous êtes d'accord avec ça? Vous avez des difficultés, vous en avez déjà discuté avec votre entreprise, parce que ça vous fait souvent arriver en retard. Comment vous organisez? Est-ce que vous partez plus tôt? 04 76 46 45 45. Vanessa Paradis, qui fait du cinéma aussi, hein, à côté de la chanson, qui est dans le film T'as pas changé, aux côtés de François Damiens, ou encore Laurent Lafitte et Jérôme Commandeur. Ça s'appelle Bouquet final, cette musique.

0: Vanessa Paradis, bouquet final, il est 9h45 et vous avez choisi ici Isère pour vous accompagner ce matin.
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0: Et il nous reste une quinzaine de minutes pour évoquer ces soucis de train que vous avez rencontrés dans la région. Vous prenez le train à quelle fréquence? Pourquoi c'est important pour vous de prendre le train? Venez nous en parler au 04 76 46 45 45. Des difficultés sur la route aussi. Hein. Et ce matin, notamment, c'est à Créan-Belledonne hein, sur la départementale 78 où un arbre est tombé sur la chaussée avec des câbles Enedis entre le carrefour départemental 525, départemental 78 et le Chéla. La route est coupée dans les deux sens de circulation. Une déviation est mise en place par les départementales 525 et 523 via Gonselin. Voilà ce que l'on peut vous dire. Nous vous informions aussi il y a quelques minutes d'un véhicule à contresens sur la Nationale 481 à Saint-Martin-le-Vinou en direction de Grenoble-Porte-de-France. Il faut rester extrêmement prudent. Cela devrait être revenu à la normale. Et puis des ralentissements encore en cours sur la 480 en direction cette fois-ci d'Échirolles, donc entre Grenoble et Échirolles dans le sens nord-sud pour rejoindre la rocade sud de Grenoble. 04 76 46 45 45. On évoque ensemble vos soucis de train au 04 76 46 45 45. C'est juste après Star Sailor. For the floor, to the floor. Bienvenue. 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

0: Four to the Floor, c'était Star Sailor pour vous. Bienvenue.
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0: Votre vie quotidienne au sein du train, en prenant le train tous les jours pour aller travailler ou alors pour vos plaisirs personnels, pour vos loisirs, vos vacances. On en parle ensemble au 04 76 46 45 45. Nous avons ce dernier témoignage écrit de Daniel de Moiran qui nous dit « Je ne comprends pas la décision de faire payer les vélos 1 euro pour monter dans le train. C'est pourtant pratique pour aller au travail tous les jours. C'est peut-être l'une des causes qui fait que vous ne prenez plus le train aussi aujourd'hui, vous à la maison. Et vous pouvez encore venir nous en parler au 04 76 46 45 45. C'est vrai qu'il y avait ces différentes prises de décision. Pour l'instant, les périodes concernées sont et étaient les week-ends et jours fériés du mois de mai. Donc il y aura ce 15 mai notamment aussi pour le pont. Et puis tous les jours entre le 1er juillet et le 31 août, en dehors de ces périodes, eh bien, votre vélo reste gratuit sans réservation dans la limite des places disponibles, évidemment, sur les lignes TER de la région Auvergne-Rhône-Alpes. On en parle ensemble ce matin. Je vous redonne ce numéro, le 04 76 46 45 45.
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0: Over the Rainbow, signé le regretté Iz, que vous entendez ce matin sur Ici Isère. Il est bientôt 10h. 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
0: Vous avez choisi la radio, la première radio sur l'info locale en Isère. Bienvenue, il est 10h. L'info avec vous, Soazic Pelé.
2: L'enquête continue aujourd'hui après la découverte macabre de ce week-end à Provézieux au nord de Grenoble. Un corps enroulé dans des couvertures, découvert ce week-end par des randonneurs au niveau du pont du Gard. Une autopsie a eu lieu hier, ce qui permet de savoir ce matin que la victime est un homme, sans plus de précision pour le moment. Un premier cas français d'antivirus, une passagère du bateau de croisière rapatriée hier, a été testée positive. Les 4 autres sont négatif pour le moment. Tous hospitalisés en quarantaine au moins pour 15 jours. 22 cas contacts ont aussi été recensés en France, placés à l'isolement. Attention aux orages aujourd'hui en Isère. Ça a déjà bien tonné dans le nord Isère et la vallée du Rhône. Cette nuit, 760 impacts de foudre relevés sur le département. Vigilance jaune donc pour les orages qui a été en vigueur toute la nuit et qui sera de nouveau d'actualité à partir de 15h selon Météo France. Ça peut avoir des conséquences, attention, sur la route. À Créan-Belledonne, la départementale 78 est coupée depuis ce matin à cause d'un arbre tombé sur la chaussée. Et puis attention aussi en montagne, vigilance jaune pour les avalanches avec un risque marqué, notamment en Oisans, il est de 3 sur 5. En football, une bonne et une mauvaise nouvelle à l'OL. Nouveau trophée d'abord pour les Lyonnes, la Coupe de France, 3 ans après leur dernier sacre dans cette compétition. Les Lyonnaises ont battu le PSG hier 4-1. Avant une autre finale, celle de la Ligue des Champions, dans 2 semaines face à Barcelone. Ligue des Champions qui s'éloigne un petit peu en revanche pour les garçons. Défaite hier sur la pelouse de Toulouse pour l'avant-dernière journée de Ligue 1, 2-1. L'OL qui descend du podium et qui se retrouve ce matin à la 4e place. Et puis ça fait 2 pour Paul Magnier. 2 victoires d'étape en 3 jours de course pour le cycliste isérois sur le Giro, le Tour d'Italie. Le Giro qui reprend demain avec la 4e étape. Du côté de la météo, on l'a déjà un petit peu dit, mais c'est pas beau aujourd'hui, Anthony.
0: Non, le temps est gris, il est maussade pour commencer cette semaine avec des averses et l'arrivée d'orages dans l'après-midi. Les températures, elles aussi, ne décollent pas franchement puisque nous avons pas plus de 20 degrés à Vif et Bourgoin-Jallieu. Une pointe courte à 21 degrés pour Vienne, 19 degrés à Grenoble, Roussillon et Morestel. Et enfin, comptez entre 14 et 17 degrés pour Voiron, Saint-Marcellin et Pont-en-Royans. Retour de quelques rayons de soleil attendus dans la journée de demain, mardi. Voilà ce que l'on peut vous dire. Vous restez prudents aussi sur la route avec ce souci sur la départementale 78 à hauteur de Créan-Belledonne. Un arbre est tombé sur la chaussée avec des câbles Enedis. C'est entre le carrefour de la départementale 525, départementale 78 et le Chela. La route est coupée dans les deux sens de circulation. Une déviation est mise en place par la départementale 525 et la 523 via Gonselin. Merci beaucoup Soazic, très belle journée, on vous retrouve demain.
2: Et je vous dis à demain, oui.
0: Les prochains points sur l'info, ce sera à vivre à 11h ici.
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0: France Gall y jouait du piano debout pour votre plaisir.

0: Il jouait du piano debout, France Gall, un titre coécrit avec Michel Berger, coécrit, co-composé avec ce grand Michel Berger. Michel Berger qui sera incarné par William Lakeville dans le biopic sur Johnny Hallyday, qui lui sera incarné par Benjamin Voisin.
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0: Le coin des bénévoles isérois ce matin met en avant une association qui aime les animaux, qui aime les chevaux plus particulièrement, avec trois valeurs: la protection, la bienveillance et l'engagement. Ça s'appelle Cheval Espoir 38 et cette association, elle est représentée par vous, Céline Simon, vous en êtes la présidente. Bonjour.
3: Bonjour.
0: Merci d'être avec nous ce matin pour évoquer cette belle association, une association qui recueille justement des chevaux en détresse qui ont été abandonnés.
3: Abandonnés.
0: On abandonne même des chevaux, donc.
3: C'est ça. Abandonnés ou maltraités, surtout. On intervient en Isère, Savoie, Haute-Savoie, limitrophe, tout ce qui est pour les retraits maltraitants avec les services vétérinaires de l'Isère. Pour les abandons aussi, et puis on aide aussi les gens qui ont des problèmes passagers et qui arrivent plus, qui vieillissent, qui arrivent plus à entretenir leurs vieux chevaux aussi. On essaie d'aider, d'où la bienveillance.
0: Voilà. Mmh. Oui, c'est ça, protection, bienveillance, engagement. Ces chevaux, vous les recueillez, vous les aidez, vous les sauvez, et puis après vous les proposez, eh bien, à l'adoption.
3: C'est ça. Alors,
0: à toute personne qui souhaite justement accueillir un cheval à la maison.
3: C'est ça. On essaie. Alors, on a deux formes de façon de venir en aide aux équidés. Les gens peuvent les accueillir en famille d'accueil. Donc ça, c'est plus du... Quand un cheval décède chez quelqu'un, on place un de nos chevaux avec pour tenir compagnie. Puis sinon, il y a les chevaux qui sont encore utilisables pour être montés un petit peu, faire de l'équithérapie, des choses comme ça, qu'on place à l'adoption. Mais par les temps qui courent, on en a de moins en moins qui sont adoptables.
0: Voilà. Oui, parce que vous parlez des équidés, on parle des chevaux, mais c'est les ânes aussi.
3: Oui, alors les ânes, ils payent un lourd tribut à la maltraitance, parce que déjà les ânes sont difficilement replaçables, ils sont difficilement sociabilisés, et souvent c'est des agriculteurs vieillissants qui ont des ânes chez eux. Donc là, il y a 15 jours, on en a récupéré deux pour lesquels on va aller au tribunal, parce qu'ils avaient des... Il y en a un, ça les... À la place d'avoir ses sabots, il avait quasiment, on aurait dit, des cornes de bouquetin.
0: Oh, ah oui.
3: Qui faisait au moins 25 cm. Elle est très très maigre.
0: Donc, aucune.
3: Pas de parage depuis 6 ans.
0: Ouais.
3: Voilà. Le dernier signalement avait été fait en 2020 et le monsieur n'a pas jugé utile de refaire parer son âne. Au départ, on pensait que c'était parce que les ânes étaient sauvages, alors qu'en fait, elles sont hyper gentilles à manipuler. Donc il a zéro raison. Donc là, on va au tribunal contre des gens comme ça. C'est vrai que le côté bienveillant, pour le coup, mais on est obligé.
0: Mais
3: parce
0: l'engagement
3: que...
0: et la
3: voilà,
0: protection.
3: Voilà, c'est ça. Ouais, c'est ça. On est obligé quand même de marquer le coup, parce que sinon les gens ont l'impression qu'ils peuvent tout faire avec les animaux.
0: Bon, restez avec nous, Céline Simon. On continue d'évoquer cette belle association ce matin qui s'appelle Cheval Espoir 38. Ça se passe en Isère, où exactement?
3: Alors nous, le siège social est à Dolomieu, mais on a des chevaux, on a 110 équidés, ils sont tous répartis en Isère,
0: sur le département,
3: voilà, dans des familles d'accueil, dans des structures qui prennent nos chevaux en pension aussi, parce qu'on a quand même des chevaux assez compliqués. On a beaucoup de chevaux qui sont des étalons, donc quand ils sont retirés, c'est des chevaux qui ont besoin d'être dans des structures sécurisées, voilà.
0: Merci beaucoup, vous restez avec nous justement, continuons à parler d'ici quelques minutes, juste après Florent Pagny, la dernière chanson du monde. Merci beaucoup, Céline.

0: La dernière chanson du monde, vous avez reconnu la voix de Florent Pagny, 10h15.
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0: Cheval Espoir 38, c'est l'association que l'on met en avant ce matin dans le coin des bénévoles isérois. C'est avec Céline Simon, sa présidente, une association reconnue d'intérêt général. Et ça, c'est important de le dire, c'est que c'est vraiment, ça prouve que s'il y a un problème, on peut vous faire confiance.
3: Bah c'est ça, et puis surtout c'est aussi que quand on nous fait des dons, ils sont défiscalisables. Donc on peut faire des dons en nature, donc il y a pas mal de personnes qui nous donnent du foin, qui achètent du grain et tout, et nous ça, du coup grain, on peut faire un reçu fiscal en échange, voilà. Et puis on a sinon des donateurs.
0: Ouais, les partenaires, il y a le département de l'Isère notamment qui vous accompagne.
3: Oui, et puis on a aussi des boutiques genre Cap Animal, on a beaucoup de structures qui nous aident, des structures immobilières aussi qui nous font des dons. On a des grosses fondations qui nous aident, la fondation Darwin en Suisse, et puis une fondation d'Escroix Vernier aussi qui nous aide, qui nous font des dons régulièrement, et puis qui nous aident aussi pour pouvoir attaquer les gens qui sont maltraitants. Ça nous permet de...
0: Nous, en tant que particulier, comment on peut agir? Comment on peut vous accompagner aujourd'hui? Alors, on l'a dit, on peut faire un don, on peut donner du grain, on peut faire des dons en nature, mais sinon, on peut venir aussi participer à la vie de l'association.
3: Du côté, donc, on est sur secteur d'Olomieux, on a quand même pas mal de chevaux qui auraient besoin d'avoir des bénévoles en fait qui viendraient s'occuper d'eux en présentiel, quoi. Donc qu'ils hésitent pas s'ils ont le temps et qu'ils nous contactent. On est visible sur Facebook, sur les réseaux, voilà. Et on a aussi besoin de gens qui parlent de nous, et s'il y a des personnes qui ont des parcelles à faire botter, on est preneur aussi sur le secteur de Dolomieux. C'est l'endroit où on a le plus de chevaux à nous.
0: Le message est passé, et je tiens vraiment à vous remercier d'avoir fait le déplacement ce matin, Céline Simon, pour nous parler, pour évoquer cette association basée à Dolomieux. C'est Cheval Espoir 38, et vous pouvez vous rendre directement sur le site internet cheval-espoir-38.fr. Merci beaucoup et très belle journée.
3: Merci.
0: Et on continue en faisant des économies. Avant 10h30, c'est avec Valère Coréard. Comment réussir à revendre ses vêtements en ligne et se faire une marge intéressante? On en parle ici quelques minutes.
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1: Le carnet à spirale de William Scheller. 10h22, faisons des économies avec Valère Coréard qui s'installe. Un bon plan pour notre pouvoir d'achat, Valère. Et ce matin, vous vouliez nous parler chiffon.
2: Et répondre à ce mail de Fabienne. Depuis 3 ou 4 ans, j'ai mis plusieurs articles en vente sur Vinted, malheureusement sans grand succès. Des vêtements de belle qualité, en très bon état, à très petit prix. Pourtant, j'ai toujours ces vêtements chez moi et je désespère de trouver une solution pour les vendre et en retirer un petit revenu. Sauriez-vous me dire s'il existe d'autres moyens que les plateformes Internet? Si vous avez des idées à me suggérer, je les accepte avec grand plaisir. Bon, merci pour ce message, Fabienne. C'est pas toujours facile de vendre ses vêtements en ligne, mais pas de panique, il y a sans doute une solution.
1: Et vous nous avez déjà donné quelques conseils sur la qualité des annonces.
2: Oui, et ça me fait plaisir que vous vous en rappeliez, c'est exact, il faut soigner vos annonces. Fabienne, vous pouvez supprimer les anciennes qui n'ont plus d'intérêt et en refaire de nouvelles, alors sur Vinted ou Le Bon Coin ou la plateforme qui vous convient, si vous voulez. Mais attention aux photos, ça c'est la première chose. Des vêtements repassés sur cintre, dans un endroit neutre, bien éclairé, avec plusieurs prises. Ensuite, la description est importante et aussi le titre de l'annonce. Mettez en avant la marque, l'état, la couleur et puis définissez un prix accessible en général. La plateforme vous conseille. Et si ça ne prend pas, vous avez deux bons plans. Les vide-greniers, là on est en pleine reprise de ces événements pour le printemps, puis au passage vous aurez sans doute d'autres objets qui traînent à la maison à vendre. Et puis sinon les fripes ou les dépôts-ventes de vêtements d'occasion aussi. Là on est vraiment sur un bon plan pour faire reprendre vos vêtements dans les meilleures conditions. Et puis si vous qui nous écoutez, vous avez d'autres bons plans à partager avec Fabienne, pensez à m'écrire parce que je lui partagerai ensuite vos astuces. Mon mail c'est parisilleséconomies@radiofrance.com.
1: Eh bien merci beaucoup Valère Coréard. Parisilleséconomies, c'est le nom de la rubrique à retrouver facilement sur l'application ici et ici.fr avec toutes ces belles économies à réaliser. À suivre, nous retrouvons Thomas Bortolato qui, cette semaine, nous propose des bons plans isérois, forcément, pour bien vivre dans notre beau département. Et en chanson, eh bien, nous retrouvons un duo, c'est Fred Chichin, le regretté Fred Chichin, accompagné de Catherine Ringer qui forme les Rita Mitsuko. C'est comme ça.

0: C'est comme ça, Lerita Mitsuko, et quel plaisir. Il est bientôt 10h30, nous retrouvons Thomas Bortolato qui a pour nous des bons plans isérois. Bonjour Thomas.
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2: 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Est-ce que vous voulez peut-être découvrir les jeux d'échecs? L'échiquier martinérois vous propose des séances de découverte avec le club de Saint-Martin-d'Air. L'occasion de jouer et d'apprendre ensemble. Des séances qui sont proposées tous les mardis à 18h à la salle du quartier Village, place de la Liberté. Plus d'informations sur le site internet du club d'échecs de Saint-Martin-d'Air. À Mélan, le Ripper Café vous accueille tous les mardis de 14h à 18h rue des Tisserands. L'occasion de donner un petit coup de réparation à vos appareils tombés en panne. La réparation se fait en votre présence par l'équipe présente sur place. Le café et le thé vous seront offerts le temps de patienter. Avec un petit prix de 5€, vos objets et appareils repartiront du bon pied. Le Ripper Café de Mélan est ouvert tous les mardis de 14h à 18h. 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
0: Merci beaucoup Thomas et rendez-vous demain pour de nouveaux bons plans isérois à suivre. Nous allons parler ménage et ménage avec de bonnes astuces. Ce sera les conseils de nos experts en compagnie de Pierre Monaton après Lionel Richie All Night Long.

0: All night long, all night, c'est Lionel Richie, 10h35.
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0: Les conseils de nos experts, c'est chaque matin avec Pierre Monaton. Bonjour Pierre.
3: Bonjour Anthony.
0: C'est le printemps, il faut savoir faire son ménage.
3: Oula.
0: Correctement, le ménage de printemps.
3: Oui, alors il faut des astuces quand même. Là, il faut des conseils.
0: Vous les avez. Hein.
3: Vous avez vu les joints de votre douche, là? Il y a quelque chose à faire,
0: il
3: là.
0: Il va falloir que j'achète le gratte-gratte.
3: Pour nous donner des astuces simples et efficaces. Évidemment, nous avons notre spécialiste maison, c'est Thomas, l'homme de ménage, l'auteur d'ailleurs du livre qui s'appelle Bon ménage, les joints noirs autour de la douche. Donnez-nous des conseils précieux, Thomas.
4: Alors Pierre, j'ai un spray qui est juste magique. Et tu sais quoi, Pierre? C'est toi qui me l'as donné. Je sais pas si tu t'en rappelles.
3: Si.
4: Mais tu m'avais dit une fois, le sel d'oseille, c'est magique. Eh bien, figure-toi que j'avais testé juste après notre conversation. Et tu prends un spray, à l'intérieur, tu le remplis d'eau. Tu mets une cuillère à soupe de sel d'oseille et une cuillère à café de liquide vaisselle. Tu mélanges tout ça et tu t'attaques les joints de la salle de bain et même les joints de carrelage. Et je peux te dire que ça a enlevé toute la moisissure et la saleté que tu peux avoir sur tes joints de carrelage que tu entretiens, par exemple, quand tu passes ta serpillière ou tu nettoies tes sols. Eh bien, un coup de ce spray, tu passes une petite microfibre au niveau des joints, ça part quasi instantanément.
3: Est-ce que ça marche également pour redonner de l'éclat aux joints de carrelage, Thomas?
4: Alors, je te promets, Pierre, c'est impressionnant à utiliser. Tu passes un coup de ce spray dont je t'ai parlé et ça part instantanément. C'est-à-dire que tu ne forces même pas. Tu peux utiliser une brosse à dents, une microfibre. Tu passes un coup sur tes joints en utilisant le spray. C'est magique.
3: Est-ce qu'on peut se procurer ce sel d'oseille facilement, Thomas?
4: Alors, ce sel d'oseille, généralement, tu vas le trouver dans les magasins de bricolage, rayon quincaillerie. Et tu verras, tu as le sel d'oseille que tu peux retrouver en tête d'affiche à côté du bicarbonate, du percarbonate, de tous ces produits naturels.
3: Bon, une brosse à dents, et j'imagine, pour pouvoir l'appliquer facilement?
4: Oui, une brosse à dents, parce que ça te permet d'aller en profondeur sur les joints. Mais je te dis, même juste avec la pointe de ton doigt et une microfibre épaisse, ça part de suite.
3: Alors, les toilettes maintenant, comment leur redonner de l'éclat? Parce que c'est vrai que ça aussi, c'est un sujet important. On a envie d'avoir des toilettes impeccables et brillantes.
4: Mais les toilettes, en fait, il n'y a pas de secret. Déjà, quand on veut nettoyer des toilettes, forcément, il faut un spray qui désinfecte. Donc moi, ce que je vais te recommander d'utiliser dans un spray, c'est de l'alcool ménager. L'alcool ménager est au minimum à 75 degrés. Donc ça veut dire que tu vas pouvoir désinfecter en profondeur. Donc si j'ai un spray à te donner et qui est juste génial pour les WC, tu remplis un spray de 2/3 d'eau, 1/3 d'alcool ménager et une cuillère à café de savon noir. Ça te permet de nettoyer en profondeur et dégraisser avec le savon noir. Et l'alcool ménager va te permettre de tout nettoyer, de te laisser aucune trace grâce à l'alcool et de désinfecter par la même occasion.
3: C'est vrai quand même, on a besoin de ces précieux conseils parce que souvent c'est le cauchemar, comment enlever ces petites taches, du sel d'oseille pour la douche et les joints de carrelage, c'est vraiment très efficace.
0: Je m'en vais préparer tout ça, ici.fr et l'application ici pour retrouver tous ces conseils d'experts. Merci Pierre.
3: À demain.
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0: Tout a changé, rien n'a changé avec Elena, participante de la Star Academy. C'était la même saison que Pierre Garnier.
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0: Mon quartier, mon village, c'est la saison 6 à Saint-Jean-de-Bournay dans le Nord-Isère, à une heure environ de Grenoble, 4500 habitants. Et ce lundi, Nathalie Malocher est allée prendre le petit déjeuner aux deux rues de la République à la boulangerie Fornetti, un commerce emblématique qui a su renaître après un incendie il y a environ un an. Pour nous accompagner, Anthony Fornetti et Caroline Pucci qui nous confient qu'après l'incendie, la solidarité s'est mise en place.
3: Quand on a eu notre incendie, il y a eu énormément de soutien. Autant que c'était peut-être pas des clients à nous, il y a des gens qui viennent de très loin qui nous ont soutenus. Il y a même un boulanger d'une autre ville à côté de Bourgoin qui nous a proposé ses services pour qu'on puisse peut-être rester ouvert. On a eu d'autres commerçants qui nous ont prêté des laboratoires pour qu'on continue à faire des opérations. On a fait des ventes de galettes, des ventes de chocolat. Et donc à chaque fois, il y a toujours cette entraide en fait dans le village pour n'importe quel événement. On peut demander un coup de main à n'importe qui. Les pompiers sont toujours là. Il y a plein de ventes de brioches, d'associations qui font des ventes, qui font toujours des choses. C'est toujours dynamique, il y a toujours quelque chose le week-end qui se passe.
4: On sent qu'il y a une vraie relation ici avec les habitants, les clients. Je suis arrivée un tout petit peu plus tôt, avant notre rencontre dans votre boulangerie, donc j'ai eu le temps d'observer. Vous avez vos habitués, ils viennent là tous les matins. Pour chercher quoi d'ailleurs? La baguette, mais pas seulement.
3: Des muffins, des cookies, on a dès les premiers qui arrivent à 6h du matin, ils sont toujours là hein, pour une baguette ou quoi, et puis la viennoiserie, et puis même Caroline fait hein, une belle proposition en traiteur, donc du coup c'est vrai que c'est appétissant dès le matin, il y a plein d'ouvriers qui commencent à 7h, qui passent toujours chercher un peu le casse-croûte avant, parce qu'ils savent qu'à midi ils vont peut-être pas retrouver toute la proposition. Donc,
4: Aujourd'hui de voir comme ça que dès le matin la boutique est pleine, ça vous fait quoi?
3: Bah, c'est toujours plaisant, c'est vrai qu'au bout d'un an on avait peur un peu, on se pose toujours la question si les gens vont revenir, s'ils n'ont pas pris des habitudes ailleurs ou quoi. Donc c'est pour ça qu'on essaye de proposer le maximum de choses, toujours se réinventer, avoir des nouveautés pour qu'ils reviennent et que ça donne envie de revenir souvent quoi.
4: Bon, vous n'êtes pas originaire tous les deux de Saint-Jean-de-Bournay. Qu'est-ce qui vous a amené ici? Le fait d'avoir un commerce qui se libérait et puis avoir eu vent aussi que la commune de Saint-Jean de Bournay donc, était une commune plutôt dynamique et très vivante.
3: Le père de ma compagne, il connaissait bien par rapport à son travail, donc il nous a dit que c'était dynamique, on a vu un peu le potentiel, les gens, il y a beaucoup une ferveur avec le sport, le rugby, tout ça, les gens sont souvent réunis, il y a beaucoup de fêtes de village ou de choses comme ça, et du coup, bah, ça nous a donné envie de venir ici, un peu à la campagne, s'éloigner un peu de la grande ville, quoi.
4: Ouais, de Lyon notamment, d'où vous arriviez tous les deux. Saint-Jean-de-Bournay, donc c'est votre papa qui vous a amené jusqu'ici,
5: ouais,
4: alors, Caroline.
5: Ouais, quand on a visité il y a 10 ans, nous on connaissait pas du tout. Après, c'est vrai que le village nous a beaucoup plu. C'est un super village. Il y a beaucoup d'activités, beaucoup de choses à faire. Et puis, ça reste quand même un peu un petit cocon, quoi. Donc, il y a de l'activité, il y a des choses à faire si on propose des bonnes choses. Et les clients sont toujours au rendez-vous, quoi.
0: Et si vous désirez voter pour Saint-Jean-de-Bournay, le dossier Mon quartier, mon village est en page Isère sur ici.fr et l'application Ici. En tout, ce sont 18 communes en lice pour cette dernière saison de Mon quartier, mon village, cette saison 6. 18 communes en tout et vous avez jusqu'au 14 juin pour voter bien pour la commune qui a votre préférence. 10h45 en chanson, c'est avec John Lennon, Imagine. Et puis nous ferons un tour des tendances avec Muriel Jourdan d'ici quelques minutes. Elle nous parle de la tendance des échecs à l'école. Bah oui, ça revient.

0: Imagine, c'est John Lennon.
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0: En revanche, notre radar des tendances, c'est Muriel Jourdan. Elle décrypte pour nous les phénomènes de société. Aujourd'hui, on s'intéresse aux jeux d'échecs à l'école, Muriel.
3: En France, en 2022, la Fédération française des échecs a lancé le programme Classe Échecs pour promouvoir son développement dans les écoles primaires. En 2025, 160 000 élèves ont été initiés aux échecs. Les enseignants y voient un moyen de travailler différemment les mathématiques et ils ont constaté que les échecs développaient des compétences en enseignement moral et civique. Alors qu'avant, le joueur d'échecs à l'école, il était perçu comme le rat de laboratoire. Heureusement que les temps ont changé, hein. Les confinements, les jeux d'échecs en ligne, la série, le jeu de la dame sur Netflix, tout ça a boosté le jeu de plateau. Sur YouTube, on assiste même à des tournois d'échecs entre youtubeurs célèbres et basketteurs de NBA. Julien Song a 32 ans, maître international d'échecs depuis l'âge de 20 piges, l'un des plus jeunes en France. Son compte Insta est suivi par près de 322 000 personnes et ses vidéos sur les échecs cartonnent. Alors sur France 5, il y a quelques semaines, il dégommait les idées reçues sur le jeu, souvent perçues comme une activité ennuyeuse.
4: Les joueurs, eux, ils sont à fond. Et les spectateurs, par exemple, cette année, les échecs, ils ont fait leur entrée à la Coupe du Monde d'e-sport. Et pour la première fois, on a vu des stades en folie, en train d'acclamer Magnus Carlsen, etc.
3: Magnus Carlsen, hein, c'est le prodige norvégien des échecs numéro 1 mondial. Bref, on ne compte plus le nombre de clubs d'échecs en France, de gymnases et de salles des fêtes remplies de jeunes les week-ends pour des tournois.
0: Et en 4 ans, ce dispositif classe échecs a déjà sensibilisé plus de 300 000 élèves. En Corse, les échecs font même partie des matières obligatoires. Cette région est même en tête des classements nationaux en mathématiques. Les bienfaits des jeux d'échecs sur les jeunes sont nombreux.
3: Oui, et pour les connaître, j'ai contacté Frédéric Roux, président du club d'échecs de Senlis, dans l'Oise. Il nous fait la liste de tous les bienfaits des échecs.
5: Ça va développer la pensée critique, la concentration, la mémoire, la patience, la persévérance. Ça va développer aussi des compétences mathématiques et logiques, sociales et émotionnelles. Il se passe plein de choses, en fait, dans votre tête, dans votre corps, le rythme cardiaque qui va s'accélérer. Et chez nous, par exemple, à l'école des jeunes, on travaille beaucoup sur la gestion des émotions. Apprendre aux jeunes à décrypter une émotion.
3: Alors certes, c'est un jeu populaire, les échecs, mais qui reste très masculin. C'est dommage ça, Frédéric, quand même.
5: Ouais, alors c'est en train de changer. Dans toutes les instances de la FFE, il y a de plus en plus de femmes dans les organes de direction. Dans notre club, par exemple, la femme, elle est secrétaire du club. Hein. Donc on essaye d'insuffler que les petites filles viennent aux jeux d'échecs.
3: Bah en plus, aux échecs, la pièce la plus forte, c'est la dame. Hein.
5: C'est ça, la reine, ouais, la dame. En fait, c'est sociétal. On estime que les garçons, ils font des maths et de la physique, c'est super. Et les petites filles, en fait, c'est plutôt les langues et l'histoire. Je pense aussi que c'est aux parents aussi de travailler là-dessus. Les petites filles, c'est pas fait que pour faire de la danse ou faire de la poterie quoi, ou de la peinture, quoi.
3: Bref, les échecs, c'est tendance. Mais allez, on lâche rien, les filles. Encore quelques efforts pour le féminiser et faire avancer nos pions avant l'échec des mecs. Avant l'échec et maths.
0: Vous souhaitez savoir ce qui est tendance? Eh bien, vous vous rendez sur l'application ici et ici.fr, rubrique C'est tendance, et c'est avec la merveilleuse Muriel Jourdan. Merci beaucoup, Muriel, et rendez-vous demain avec de nouvelles tendances à suivre. Nous jouons. C'est avec Nelly Gauthier qui nous rejoint et qui ouvre le grand jeu. Donc jusqu'à midi, ce sera au 04 76 46 45 45.
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0: Vous adorez jouer, vous adorez remporter de super cadeaux, et bien il faut composer le 04 76 46 45 45 pour entendre la voix de Nelly Gauthier dans votre téléphone. Ce sera le grand jeu à partir de 11h, elle arrive d'ici quelques minutes. Ce sera après Cookie Dingler, Femme libérée.

0: Cookie Dingler, femme libérée, ici Isère, que vous écoutez, qui est partenaire du rassemblement de véhicules anciens d'exception au Fort Barreau, au pied de la Chartreuse, dans le Grésivaudan, ce samedi et dimanche. Plusieurs dizaines de voitures et motos de collection construites entre 1900 et 2000 seront exposées au public dans une ambiance familiale, avec comme thème principal cette année les voitures françaises. Mais les véhicules de marque étrangères auront eux aussi leur place, avec des animations pour les enfants, des baptêmes, une exposition, un village d'exposants et l'élection de la plus belle voiture et la plus belle moto. L'entrée est gratuite, c'est samedi de 10h à 23h et dimanche 10h à 18h. Le rassemblement de véhicules anciens ou d'exception au Fort Barreau, c'est donc ce week-end avec Ici Isère. Nous avons avec nous, non pas un véhicule d'exception, mais une animatrice d'exception, c'est Nelly Gauthier. Bonjour Nelly.
1: Véhicule d'exception, oui, bonjour.
0: Quelle belle carrosserie, oui. Me direz-vous.
1: J'ai 60 000 km au compteur, si
0: oula,
1: vous voulez tout savoir.
0: En fait, oui. Vous avez bourlingué, bon, plutôt pas mal, oui.
1: Ça va, ça va.
0: On joue, on gagne quoi?
1: On joue, on double les cadeaux cette semaine. Cette semaine, dans le grand jeu, vous allez pouvoir gagner, écoutez bien, une plancha à gaz pour 8 personnes, pour vos barbecues d'été, c'est quand même pas mal. 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
0: Bah oui.
1: Vous allez la gagner en fin de semaine, parce qu'on va pas vous offrir quand même une plancha tous les jours, mais en tout cas, c'est le gros cadeau. 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Plancha, tirage au sort avec l'arrivée des beaux jours et bientôt l'été.
0: Alors je crois bien qu'il y a un indice avec chaque fois, on offre un indice à cette heure-ci.
1: Oui, on offre un indice.
0: Quel est l'indice ce matin?
1: C'est l'indice cadeau avant 11h. Pour ceux qui écoutent avant, on cherche une commune en Isère. Écoutez.
0: Vous aurez reconnu Amel Bent? Non, pas du
1: non.
0: tout. Zazie.
1: Mais bon, Amel Bent pourrait la chanter si ça lui fait plaisir.
0: Pourquoi pas, hein. Même timbre de voix.
1: Bon, merci beaucoup, Anthony. Vous
0: avec
1: revenez
0: plaisir.
1: Demain.
0: Demain 9h.
1: Allez, tout de suite, c'est les infos.
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1: Merci d'être avec nous sur Ici, Isère. Passez une excellente journée. Il est 11h. Les infos avec vous, Julien Balidas. Bonjour Julien.
3: Bonjour Nelly, bonjour à tous. L'enquête continue aujourd'hui après la découverte macabre ce week-end à Provézieux, au nord de Grenoble. Un corps enroulé dans des couvertures, découvert par des randonneurs au niveau du pont du Gard. Une autopsie a eu lieu hier. La victime est un homme. On n'a pas plus de précisions pour le moment. Un drame sur la route. Hier, un homme de 45 ans a été tué dans un accident entre sa voiture et un utilitaire sur la Nationale 85 à Visil en début d'après-midi. La passagère de la voiture a été gravement blessé, évacué en urgence par hélicoptère vers le CHU de Grenoble. Le chauffeur du fourgon, de son côté, est également blessé. Un premier cas français d'antivirus. Une passagère du bateau de croisière rapatriée hier en France est positive. On l'a appris ce matin. Les quatre autres sont négatifs pour le moment, tous hospitalisés en quarantaine au moins pour 15 jours. 22 cas contacts ont aussi été recensés et placés à l'isolement. Attention aux orages. Aujourd'hui, en Isère, on a déjà recensé 760 impacts de foudre ces dernières heures dans le département. La vigilance jaune pour les orages en vigueur toute la nuit sera de nouveau d'actualité à partir de 15h selon Météo France. Ça peut avoir des conséquences sur la route. À Créhambeldonne par exemple, la départementale 78 est coupée depuis ce matin à cause d'un arbre tombé sur la chaussée. Vigilance jaune aussi pour les avalanches avec un risque marqué en Oisans, 3 sur 5. 2 sur 5 pour Beldonne et les Grandes Rousses. Et puis de 2 pour Paul Magnier, 2 victoires d'étape en 3 jours de course pour le cycliste isérois roi sur le Giro, le Tour d'Italie. Il s'est imposé au sprint hier après avoir remporté la première étape. Le Giro qui reprend demain. Ses journées de transfert aujourd'hui après 3 jours en Bulgarie. Le peloton qui arrive en Italie. La 4e étape, ce sera donc demain. La météo, Nelly.
1: Eh ben vous le disiez, c'est vigilance génial, hein. Jaune, ouais. Orage. Hein. Une perturbation de la nuit qui a laissé place à un temps nuageux, humide et plutôt sec en début de matinée. Les éclaircies se développent, mais l'atmosphère va rester instable et les nuages vont bourgeonner rapidement et vont donner de premières averses. Donc en fin de matinée, milieu de journée aussi, au fil des heures, les ondées vont s'intensifier, vont prendre parfois un caractère orageux, vous l'avez dit, Julien. En montagne, il va même neiger, oui. À 2000 mètres. Voilà. Les températures pour les maximales attendues, donc 18 à 22 degrés.
0: C'est bien pour un mois de février.
1: C'est bien pour un mois de février, effectivement. 12 à 14 degrés pour les températures à 1000 mètres. Voilà, c'est le programme Passage perturbé également ce soir et la nuit prochaine. On en reparlera. Vous revenez à midi.
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1: Julien, est-ce que vous étiez né dans les années 80? Non, peut-être pas, vous.
3: Non, début 90, moi.
1: Ah, voilà, vous avez 10 ans de retard, hein. C'est pas possible, ça. Vous vous souvenez pas de Imagination?
3: Mais quand même.
1: Eh oui.
3: Je connais.

0: 1982, c'est sorti en juin de cette année-là. Ça a été vendu comme des petits pains à 760 000 exemplaires. Music and Likes, le groupe Imagination.
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0: Alors Le Grand Jeu, nouvelle semaine et nouvelle énigme, bien sûr, ce lundi, pour découvrir non pas un personnage, non pas un lieu, mais une commune de l'Isère. On va chercher une commune et l'y a gagné, écoutez bien, cette semaine, double cadeau. 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Vous êtes prêts à jouer? On a déjà écouté le premier indice qu'on va réécouter ensemble. Allez.

0: Nogent.
1: Bon, là, ce sera pas du côté de Nogent, mais ce sera du côté, eh bien, de ce village, de cette ville, de cette bourgade que nous cherchons en Isère, avec ce petit vin blanc. Alors, pas assez torsu. Bon, c'est pas encore l'heure de l'apéro, quand même, hein. 04 76 46 45, deux fois. Allez, à vous de jouer. On a quand même double indice, hein. Deux indices. On a Zazie qui achète un château en Isère. Et puis, nous avons le petit vin blanc, voilà, qu'on va peut-être pouvoir trouver dans cette commune. Je ne sais pas. À vous de jouer. 04 76 46 45 45. Voici Céline Dion. On ne change pas.

0: Vous avez vos places pour aller voir Céline Dion? Peut-être pas, hein, c'est difficile. Hein. Voilà, ça sera en septembre, à partir du 10 septembre, jusque pendant un mois, jusqu'en octobre, à Paris, 11h13, sur Ici Isère, on joue ensemble.
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0: Ouais. Et dans ce grand jeu, il y a gagné cette semaine, double cadeau, la super montre Ici Isère. Alors, c'est pas la montre connectée, hein, c'est la belle montre aux couleurs de votre radio locale, cette semaine. Et on double le cadeau puisque en fin de semaine, vous pourrez gagner votre plancha à gaz pour 8 personnes pour vos barbecues d'été. Et ça, c'est plutôt sympa. Bonjour Philippe.
3: Oui, allô, bonjour.
0: Bonjour, vous êtes à La Terrasse, Philippe, je crois, hein, c'est ça?
3: Tout à fait.
0: Alors, il paraît que vous avez pris 3 jours de repos. Mais comment ça se fait, ça? À cette époque, on prend pas, on prend jamais des jours de repos, voyons. Au mois de mai. Philippe, c'est bien, vous faites les ponts, quoi. Tous les ponts.
3: Voilà. Exactement, bah, 3 jours, on fait une semaine.
0: Bah, oui, c'est vrai. Je crois que c'est la semaine là où il y a le plus de vacances. Hein. Hein, franchement, en fait, il y a plus de gens qui ont pris des vacances, forcément. Ils posent 3 jours, ils en ont 12. Philippe, vous pensez à quelle commune, vous?
3: Alors moi, j'étais sur la commune de Revel-Tourdan.
0: De Revel-Tourdan, ok. C'est pas Revel, mais Revel-Tourdan. Et pourquoi, alors, cette commune-là?
3: Par rapport au château.
0: Oui.
3: Château.
0: Ok, le château, c'est pas mal. L'indice numéro 2, le vin, non? Pas du tout, ça vous a pas aidé. On voit si c'est Revel-Tourdan. Et non, c'est pas cette commune-là, Philippe, je suis désolé, mais vous avez 3 jours pour réfléchir si vous voulez rejouer avec nous dès demain, ou tout à l'heure, hein, c'est comme vous voulez, si vous avez une autre idée, vous n'hésitez pas à vous nous rappeler, d'accord?
3: Avec plaisir.
0: Merci à vous, à bientôt Philippe, au revoir.
3: Journée, au revoir.
0: Au revoir, on part à Dolomieu avec Catherine. Bonjour Catherine.
4: Bonjour Nelly.
0: Catherine, vous faites quoi aujourd'hui?
4: Je viens d'éponger, j'ai été inondée cette nuit, donc...
0: Oh mais non.
4: C'était un petit peu galère, mais bon.
0: Votre maison est inondée, c'est vrai?
4: Le garage.
0: Parce le garage.
4: On a eu un violent orage cette nuit et j'ai encore trinqué, voilà.
0: Oh là là. Dites donc.
4: Mais bon,
0: ah ouais, parce que vous n'êtes pas bien placé à Dolomieu là pour.
4: Je suis dans une petite descente et avec un sous-sol enterré, donc voilà.
0: Et oui, je comprends. Bon, Catherine, bon courage à vous, hein, on est avec vous, il n'y a pas de problème. Catherine, vous allez peut-être trouver le nom de cette commune, je vous le souhaite.
4: Oui, j'espère. À tout hasard, je proposais Dans tes yeux.
0: Dans tes yeux?
4: Oui.
0: Et pourquoi cette commune, Catherine?
4: Pourquoi? Parce que le château, il y a un château
0: oui,
4: à Dans tes yeux.
0: Oui, absolument.
4: Et puis le vin blanc, parce que souvent, il y a une petite rando du vin blanc. voilà, c'est pour ça.
0: C'est pour ça, Catherine, vous savez tout, vous connaissez les bons plans. Hein?
4: C'était mes seuls indices. Désolée.
0: Mais bon, cela dit, c'est bien vu. C'est bien vu. Alors, on voit si c'est ça, allez. Ah non, je suis désolée, c'est pas ça, mais
4: dommage.
0: Là ça aurait pu. Vous avez bien enquêté, Catherine. Je vous souhaite de passer une excellente journée, malgré vos déboires.
4: Okay,
0: vous nous tenez au courant, puis vous rappelez hein, pour jouer. D'accord? Allez, à bientôt.
4: Au revoir.
0: On a l'indice du château avec Zazie, on a l'indice du petit vin blanc. Tiens, on réécoute le petit vin. Allez, c'est bon.

0: Et de nos gens.
1: Non, c'est pas nos gens. On l'a dit que c'était pas nos gens, monsieur, là. C'est pas nos gens, c'est une autre commune, justement. Une commune de l'Isère. 04 76 46 45 45. On vous propose maintenant, il est l'heure de vous proposer l'indice numéro 3, les amis. Alors, avec cet indice numéro 3, vous avez écouté deux chansons, ok? Et avec deux interprètes différents. Il y a un point commun sur ces deux interprètes. C'est ça qu'il faut trouver. Allez.

Ah, ça fait envie de danser, on a envie de danser avec ça, hein, quand même, hein, que ce soit avec la première chanson ou la deuxième, on a envie de danser. Bon, il y a deux chanteurs différents, il y a un point commun dans les deux, hein, quand même, qui est évident. Donc si vous trouvez ce point commun, eh bien, ça va peut-être vous permettre de trouver la commune que nous cherchons aujourd'hui. Allez, c'est à vous de jouer. 04 76 46 45 deux fois à gagner la plancha à gaz pour 8 personnes cette semaine. Et puis la montre ici. On écoute M. Pokora, ça s'appelle quand même.

0: C'est la toute nouvelle chanson d'M Pokora, ça s'appelle quand même, il est 11h20.
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0: Et quel cadeau ! Il y a la montre ici, Isère est gagnée, c'est votre montre aux couleurs de votre radio locale, c'est la montre toute simple. Hein. Voilà, la semaine dernière c'est la montre connectée, mais là c'est la montre toute simple de votre radio. Et en plus cette semaine, on gagne une plancha à gaz pour 8 personnes, pour vos barbecues. Pas belle la vie ? Bon, allez, on réécoute ensemble ce troisième indice qui va vous indiquer peut-être le chemin, eh bien, du succès. Voilà. Cette soirée-là.

0: entre les deux chanteurs, à vous de le trouver et ce qui vous emmènera peut-être sur le nom de cette commune que nous cherchons. Bonjour Dani.
1: Bonjour Mélie.
0: Dani, c'est un diminutif ou c'est vraiment votre prénom Dani?
1: Bon, c'est à la fois un diminutif et vraiment mon prénom parce qu'on m'a toujours appelé comme ça.
0: Ah, mais voilà, bon. voilà. Il y avait Dani très connue hein, dans la chanson et dans le cinéma, hein, Dani qui nous a malheureusement quittés il y a quelques années de cela. Dani, vous êtes à Saint-Marcellin et vous êtes en rééducation là, c'est ça en ce moment?
1: Ouais, j'ai fait une très très mauvaise chute.
0: Oh là là. Donc, voilà. Bon, ça va, ça se passe bien.
1: Il faut un peu de patience.
0: Il faut de la patience. Il faut bien rééduquer. C'est quoi? C'est le genou, la jambe?
1: C'est la hanche.
0: Ah, la hanche, ouais.
1: Je suis vraiment bien.
0: Oh là là, oui, il faut faire la rééducation, là. Il faut faire la rééducation. Dani, vous pensez à quelle commune, vous, aujourd'hui?
1: Moi, je pensais à Pontcharra.
0: À Pontcharra, ouais. Il y a un château à Pontcharra?
1: Il y a un château, Château Bayard.
0: Il y a du vin,
1: il y a du vin,
0: attention.
1: Voilà.
0: Et puis
1: et après le troisième, je sais pas.
0: Vous savez pas. Bon, d'accord. Non. Allez, on vérifie si c'est Pontcharra. Et non, Dani, ce n'est pas ça. Je suis désolée.
1: Ah bah c'est pas grave.
0: Ce n'est pas le vin de Pontcharra. Bon, Dani, on vous dit à bientôt.
1: Hein,
0: bon rétablissement et puis n'hésitez pas à rejouer quand vous voulez, d'accord?
1: Ok. Bah merci.
0: À bientôt. Au revoir. Bonne journée. On part à la Murette avec Françoise. Bonjour Françoise.
2: Bonjour.
0: Qu'est-ce que vous faites de beau Françoise vous aujourd'hui?
2: Je suis en train de faire des lasagnes.
0: Oh bah dites donc, ça refuse rien, dit madame. Lasagne à la viande ou les lasagnes sans avec des légumes uniquement?
2: Non, des lasagnes à la viande avec je mets des aubergines.
0: Ah oui. Ah oui, c'est excellent.
2: C'est meilleur.
0: Excellent, absolument, vous avez bien raison, c'est meilleur Françoise. Alors vous pensez à quelle commune vous?
2: Moi, Vigneux.
0: Vigneux? Il y a un château à Vigneux?
2: Ouais, le château Chapeau Cornu.
0: Ah oui, exactement. Françoise, et le vin, et puis le troisième indice, vous avez trouvé?
2: Il y a un restaurant où ils servent du vin du pays.
0: Oui.
2: Vin blanc. Et puis, le troisième indice, il y a souvent des soirées à thème. Donc, voilà.
0: D'accord, allez, on vérifie. C'est pas Vigneux, ma chère Françoise. Désolée, il faudra chercher encore un petit peu, hein, n'est-ce pas? Alors, je précise quand même pour le troisième indice qu'on a écouté. On a écouté deux chanteurs. Ils chantent une chanson, mais elle a l'air complètement différente. L'important, c'est de trouver les prénoms des chanteurs. Voilà. C'est surtout ça. Et puis là, quand vous avez trouvé le prénom des chanteurs, ben, vous allez peut-être relier à la commune qu'on le cherche. Je vous aide, hein, quand même. Hein, je suis sympa. Hein. Bon, alors, voilà. Ça, je vous ai aidé pour le troisième indice. Maintenant. Je vais vous donner un autre indice, c'est un quatrième indice et je vous le donne dans ma voix. Écoutez bien, en 1700 et quelques, il y avait plus de 300 habitants dans cette commune. Alors qu'en 2023, on comptait à peu près 170 habitants. Oh bah alors, il y en a qui sont partis. Hein. Bon, de 1700, on est passé à 170, on est divisé par 10, on décompte. Allez, à vous de jouer, 04 76 46 45 45. Il est temps d'écouter Billy Joel avec cette superbe chanson My Life. Sur ICI Isère, bonne matinée à vous, bonne recherche.

0: Billy Joel à la fin des années 70 avec My Life. Il est 11h30. Dans un instant, c'est Cécile de Villefontaine qui va jouer avec nous. On rappelle un petit peu tous ces indices avant de retrouver Alexandre Wibar pour les bons plans en Isère. Alors, on a l'indice du château, hein, on cherche un château. On a l'indice du petit vin blanc. On a l'indice des deux chanteurs qui ont le même prénom, là, quand même, c'est pas mal. Et puis, on a cet indice que je vous ai donné tout à l'heure, il y a quelques instants. Je vous ai dit qu'en 1700, il y avait plus de 300 habitants, alors qu'en 2023, on comptait à peu près 170 habitants. Donc, le nombre d'habitants a quand même baissé. C'est une bourgade que l'on cherche d'un petit village, hein, donc vous l'avez bien compris. 04 76 46 45 deux fois.
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2: 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Jusqu'au samedi 30 mai, les médiathèques de la ville de Saint-Martin-d'Hères invitent les familles à voyager dans l'imaginaire avec un festival. Au bonheur du soleil, de la lune et des étoiles est un festival de spectacles, d'animation et d'histoire autour du ciel et de tout ce qu'il se passe dans les étoiles. Une programmation riche, destinée à tous les publics pour continuer de s'émerveiller sur ce qui nous entoure, sur notre planète. Rendez-vous jusqu'au samedi 30 mai dans les médiathèques de la ville de Saint-Martin-d'Hères. 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Tous les mardis de 8h à 13h, le marché bio s'installe à Lens-en-Vercors. L'occasion de faire le plein de produits frais, légumes, fruits et fromages locaux. Rendez-vous demain pour le marché de Lens-en-Vercors.
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0: Ça a changé la donne.
1: Ah ben ça va, détends-toi. Ça va.
2: À jamais, les premiers.
1: Ah, on a perdu quand même.
2: Alors, il paraît que t'as les maillots, les survêtes, les caleçons de l'OM.
0: Ouais, j'ai eu la chance de travailler pour un joueur, deux joueurs de l'OM.
2: Et bah, du coup.
0: Et t'as... du coup, j'ai eu la chance d'avoir des maillots.
2: Ouais, mais alors je savais pas qu'il y avait des caleçons de l'OM, mais bon, écoute, voilà.
0: Ouais, un caleçon, ouais. Ça, par contre, c'est
1: un haut sur la fesse gauche, le M sur la fesse droite. Caleçon, quoi.
0: Là, tout autour.
2: Non, ouais. Voilà, la bonne soirée à tous. Là, j'ai cru que t'allais faire des blagues sur des. Enfin, bref. Alors.
1: Sur le string de l'OM,
2: oui, bien sûr.
1: Ça existe.
2: Il paraît que tu adores cuisiner, que tu sais faire plein de trucs.
0: Ah ouais, j'adore.
2: C'est quoi tes plats à signature?
0: Bah écoute, le classique provençal, hein, tu sais, la daube, j'adore ça.
2: Ouais.
0: Là, midi, j'ai ramené au boulot avec moi du popiette de volaille. Oh. Avec sauce forestière, tu vois.
1: Oh, et
0: des
1: champignons.
0: Des tagliatelles.
2: Oh là là, mais c'est pas possible ça.
1: C'est quoi, on a arrêté d'en parler tous les jours là, c'est horrible.
0: Et j'ai la chance d'avoir un micro-ondes chez les clients, donc ça va, tu vois.
2: Oh là là. Alors mon petit nounou, mon petit cordonnier, deuxième question à un point, j'aimerais bien que tu marques s'il te plaît. Je t'emmène en Thaïlande. Écoute bien cette question. Une fois par an, en Thaïlande, une ville organise un buffet à volonté pour les singes. Une fois par an en Thaïlande, une ville organise un buffet à volonté pour les singes. Est-ce que c'est vrai? Est-ce que c'est faux? Top chrono, 5 secondes.
0: Ouais, je dirais vrai, par hasard.
2: T'as bien raison, ça s'appelle le Monkey Buffet Festival. Ça a lieu à Lopburi en Thaïlande. On rend hommage aux singes du temple et on leur sert un banquet géant de fruits et de légumes. Et voilà, donc bravo, un point.
0: Ouais.
1: Vous savez quoi? On va continuer à parler de bonne bouffe parce que vous nous avez vraiment donné faim. Et notre Martine, avec ici Normandie, adore cuisiner une spécialité normande très connue, le couscous, bien sûr. Connu, couscous normand.
2: J'adore le couscous normand, moi.
1: Alors, t'es une pro du couscous, c'est vrai?
3: Oui, j'adore ça. Et puis, paraît-il qu'il est très bon.
1: Alors, je sais pas, tu mets quoi dedans? Qu'est-ce qui fait qu'il se distingue des autres?
2: Non, déjà, est-ce que tu prépares la semoule la veille comme tout bon cuisinier de couscous?
3: Non, pas vraiment.
1: Bon, en tous les cas, c'est le plat que tu adores faire et tu le fais notamment pour tes enfants. Oui. Mais on avait un Noureddine qui est pas spécialiste de dessert. Toi, en revanche, les tartes, ça, c'est tu sais faire, toi.
3: Oui, les tartes au citron, tartes au chocolat.
1: Ok, gâteau au chocolat, bah voilà, on les met tous les deux, puis on a un bon petit repas.
2: On a le buffet spécial au taquet, j'ai envie de dire.
1: Et puis on pourra se faire cette petite partie de pétanque, je l'ai évoqué tout à l'heure, mais j'ai pas eu l'occasion de dire. En fait, t'es une championne de pétanque, toi.
3: Championne, non, mais je me débrouille pas mal.
1: Alors attends, excuse-moi, t'as participé à divers championnats, t'es arrivée deux fois vice-championne en mixte en Seine-Maritime, pour moi, t'es une championne, quoi. Pardon, hein.
3: Bon, bah écoutez, si vous...
1: Bah dites... oui, non, mais c'est énorme, mais
2: c'est vrai qu'en fait, tu sais, il a jamais réussi à marquer un point, donc il sait pas, il comprend toujours pas le cochonnet, tout ça.
1: Moi,
2: donc,
1: je t'ai lancé le cochonnet, après je m'arrête là, c'était voilà. je ne sais plus.
2: Allez,
1: collectionneuse de pins et des timbres, Martine, on y va avec les pins et les timbres. Est-ce qu'on a une question sur ça? Pas du tout. On va s'intéresser aux Français. Le tout premier texte écrit en français était un sketch. Selon toi, vrai ou faux, 5 secondes.
2: Top chrono.
3: Vrai.
1: Non. Le tout premier texte écrit en français remonte à 842. Il s'agissait du serment de Strasbourg.
2: Un accord politique entre les petits-fils de Charlemagne.
1: Bref, le français est né dans un contrat, Valérie, mais pas dans un...
2: sketch.
1: Exactement. Désolé, pas de quoi, Martine.

0: Le titre de Gauvin Cerf, Silence Radio. Gauvin Cerf qui est aussi en tournée pour présenter son nouvel album. Vous pourrez le voir sur scène à partir de la rentrée. Il démarrera à Montrouge, Grenoble et Château Renard. Alors, si vous avez un petit peu de mal à faire du rangement chez vous, je ne peux que vous conseiller de devenir ami avec Linda d'ici Paris-Île-de-France. C'est d'ailleurs ce que Valérie Damido envisage, vous allez voir pourquoi. Quant à René d'ici Dromardèche, il a un certain talent pour l'écriture, ce qui plaît beaucoup à Éric Bastien sur votre radio ici.
1: Alors, Linda à 2 points, René à 3 points, Linda via Gennevilliers, Linda range les maisons de ses amis. Je vais de ce pas demander ton téléphone personnel à Maître Coupez. Voilà, alors il paraît que tu aimes aussi les activités à sensation, tu fais du parapente.
2: Je m'en fais pas tous les jours, hein. Mais oui, bah. Je me suis offert ça, ouais.
1: C'est-à-dire qu'à Gennevilliers, c'est compliqué le parapente tous les jours, mais bon.
2: Non, je me suis offert ça parce que ça vient du fait qu'à 15 ans, on m'a proposé et ma mère a mis son veto. Et du coup, bah, je me suis offert ça, j'avais 44 ans et j'étais en vacances en Savoie, dans la Maurienne. Et voilà, il y a quelqu'un qui proposait ça et je me suis dit, allez, on y va. Et il paraît que j'étais hyper à l'aise. Il prenait des photos avec sa petite caméra perche. Et en fait, moi, je commentais tout. Enfin, vraiment, il m'a dit, mais franchement, c'est hyper rare. Donc, je suis bien dans les airs, je vous confirme.
1: Ah bah, c'est super. Moi, je vous raconterai un jour mon expérience en parapente où j'ai failli mourir. Voilà. Alors, ça va bien avec ton super pouvoir.
3: C'est quel jour, à quelle heure? Parce que
1: je te dirai, je te raconterai.
3: Je veux bien, ouais.
1: Ton super pouvoir, bah, ça serait de voler.
4: Oui.
1: Eh oui.
4: I can touch the sky.
1: Bah oui, t'aimerais voler, mais donc du coup être un oiseau, avoir des ailes et tout ça, c'est ça?
2: Ouais, exactement. Après, les ailes que je pourrais ranger quand même, hein, faut pas que ça soit tout le temps visible, mais oui,
1: c'est pas pratique pour les fringues.
2: J'aimerais voler.
3: C'est moins
1: glamour. C'est moins...
3: Personne n'a révélé, mais elle est très bonne la blague de Valérie, hein, avec les ailes comme ça. Moi, j'aime beaucoup.
1: Oui, ouais. Voilà, allez. Ouais. Bon, alors là, c'est la question qui peut te rapporter 3 points. C'est la question à choix multiples. Je te pose la question, je te fais des propositions. À mon top chrono, tu as 10 secondes pour me donner ta proposition. Alors, écoute bien. Quel est l'instrument de musique le plus ancien jamais découvert? Alors, je te propose un tam-tam en peau de zébu. Un xylophone en terre séchée, une flûte en os de vautour ou l'accordéon d'Yvette Horner sculpté par Cro-Magnon. Top chrono, 10 secondes.
2: Je pense que c'est une flûte.
1: La flûte?
2: Ouais.
1: Eh ben, on va écouter immédiatement la réponse.
2: Ah, cool.
1: Eh oui.
3: Oh là non.
1: Ah oui, c'est la flûte en os de vautour, hein. Ça a été découvert en Allemagne, elle a 40 000 ans et ça montre que les premiers homo sapiens d'Europe pratiquaient déjà la musique, voilà.
3: Eh bien, dites donc.
1: 3 points de plus, ça fait 5.
3: Oui, c'est très bien, ça veut dire René qu'elle est en train de prendre la tête, c'est normal, elle vient de jouer. On va continuer, hein, d'ici 13h.
5: Ouais.
3: T'as envie d'aller à Reims? Tu aimes Clara Luciani? Tout te plaît cette semaine, ça va?
5: Bon, Clara Luciani, oui, on peut aller voir. Je préfère encore Pomme ou Suzanne que Reggiani, mais bon.
3: C'est vrai que t'es très nouvelle génération. C'est vrai que tu écoutes Suzanne, justement. Ça fait partie des artistes que tu adores. Tu aimes Pomme, tu aimes Santa. On a un extrait de Suzanne avant 13h. On va lui préparer ça pour lui faire plaisir à notre René. Vous savez quoi, Valérie? Et ça va vous faire plaisir.
1: Ah.
3: René.
1: Ça c'est
3: Suzanne.
1: Suzanne, voilà.
3: C'est pour toi, René. Hein. Elle est sympa, Céline.
5: Oui, merci, gentil, merci.
3: Je sais que tu suis l'épisode très souvent sur Au Taquet, sur ici, de nos aventures, de la grande saga. Oui, après les romans policiers de...
1: Nadine Mousselet.
3: Après ceux de Linda Riley.
1: Lucinda.
3: Valérie, que va-t-il se passer? Est-ce que le frère de la sœur de l'oncle sera présent au château?
1: Et je ne sais pas, peut-être que Saint-Priest est attaqué par des Manon.
3: Est-ce que René sera là avec son chien Undo? Est-ce que Undo Tress, bien sûr? Je dis ça parce que tu écris des romans policiers, René.
5: Oui, depuis 4 ans.
3: C'est génial, ça. T'en as sorti combien, les romans?
5: J'en ai sorti 4.
3: 5? Oh, ah oui, le cinquième est en cours, hein, c'est ça?
5: Oui, le cinquième est en cours et je vais venir un peu sur mon village.
3: C'est quoi l'histoire en 2 secondes du dernier, là, le pitch, là, en 30 secondes?
5: En 30 secondes, c'est l'histoire de personnes qui sont assassinées. Enfin, c'est des cambriolages où il y a des personnes qui sont assassinées. Et voilà. On se demande si c'est des cambriolages qui tournent mal ou mal si c'est une vengeance très ancienne.
3: La vengeance sera-t-elle au rendez-vous?
1: Eh ben, disons, c'est bien d'écrire comme ça. Bravo, René.
3: Tu connais déjà le titre? Tu sais comment il va s'appeler, ce livre?
5: Non, j'hésite. J'écris en impro. J'ai pas de plan, j'ai rien. Donc, j'écris au jour le jour.
3: Écoute, on suivra ça avec plaisir.
5: Je découvre moi-même l'histoire au fur et à mesure. Donc voilà.
1: Ah, génial. Bah, c'est super, ça.
3: Super. En tous les cas, après Nadine Mousselet, René de Dromardèche, on a hâte de découvrir les aventures. 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

0: Topsail et Tainted Love. Merci d'écouter votre radio ici. Allez, dans un instant, suite des meilleurs moments d'Otaka avec Valérie Damido et Eric Bastien qui ont fait une petite impro sur Staying Alive des Bee Gees, ce qui a bien fait rire Linda d'ici Paris. Vous allez voir, ils étaient très inspirés. Je pense qu'ils étaient capables de tenir encore plusieurs minutes. Quant à René d'ici Dromardèche, il a une histoire de bouc et d'ânesse à vous raconter. Alors oui, je sais. 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On trouvera ensemble de quoi dire.
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5: Alors, Linda, il paraît que tu as une phobie qui est venue en vieillissant, c'est quoi ?
6: En fait, la phobie, c'est d'être enfermée dans les ascenseurs. C'est mieux parce que la même année, il y a genre 10 ans, j'ai été enfermée dans un ascenseur à mon bureau, dans un ascenseur chez moi, chez une amie. Et pendant 2-3 ans, j'avais vraiment du mal. Et même s'il fallait monter 6 étages, je les faisais. Alors, je me soigne, hein, mais je prends sur moi. Mais c'est vrai que je suis très vigilante quand je suis dans un ascenseur.
7: Et tu te soignes comment ? C'est important pour les gens qui ont peur comme toi. Tu fais quoi ?
6: Je prends sur moi et je me dis, t'es pas en danger, ça va quoi, ça, tu vas survivre. Mmh. Et puis j'ai pas été coincée depuis ces tristes événements là où j'ai eu un cumul d'incarcération. Et en plus je sais comment, même si on n'a pas le droit de le faire, je sais comment se désincarcérer, donc quand on est entre deux étages.
5: Ah ouais.
7: Oui, alors on en parlera sur une prochaine émission, je pense.
5: On en parlera sur une prochaine émission. Se désincarcérer d'un ascenseur. Vous écoutez ici, vous écoutez la désincarcération. Ouais, non mais moi je suis comme toi, j'ai peur des ascenseurs et je me soigne en montant dans les ascenseurs de Radio France. Et comment te dire ? Voilà, alors, pour t'encourager à gagner, je sais que tu aimes bien Lucky Love, tu aimes bien Goldman, tu aimes bien Elton John, et tu aimes aussi ça.
7: On va mettre ça comme musique dans les ascenseurs. Ça détendrait tout le monde.
6: Staying Alive.
5: Mais oui, Staying Alive aussi, ouais.
7: Je suis coincé, je m'en fous.
5: Je fais une choré, ouais.

0: Ah, c'est sûr que ça, ça me désangoisserait.
1: Tout de suite, on a plus peur.
0: Bah ouais, t'as raison. Alors, Linda, c'est le bingo. Aujourd'hui, on est sur des célébrités. À mon top chrono, je vais te demander de me citer un maximum de Michel, célèbre. Un maximum de Michel. Ce que tu veux. Michel.
1: Les deux, mon capitaine.
0: Les deux, mon capitaine. Michel célèbre. C'est parti.
2: Michel Audiard, Michel Blanc, Michel Jonas, Michel Sardou, Michel Polnareff, Michel Thor, Michel
0: Larocque. Il y en a six, c'est magnifique.
1: Bravo, moi.
0: Wouhouhou, 6.
1: Et on salue Michel Otis, bien sûr.
0: Oui, il y a Michel Serrault, il y a Michel Legrand, Michel Barnier, Michel Boujna, Michel Galabru. Mais c'est très bien.
1: Et Michel Otis, tu as eu des ascenseurs.
0: Oui, bien sûr. Le frère
1: de Joe Malongo.
0: De Joe Malongo,
1: évidemment. Voilà. Patrick, qu'est-ce que c'est que ça? Envoyez-moi la musique de la chèvre avant de jouer. Pourquoi je dis Patrick? René. C'est pas pourquoi. René, la chèvre.
3: Oui.
1: Mais alors, c'est pas vraiment de la chèvre, mais t'as un bouc. Tu avais un bouc ilanès.
3: Oui, il était avec sa copine Anès depuis oui. 12 ans.
1: Oui, et ils avaient l'habitude de s'échapper rapidement. Seul,
3: l'anès ne pouvait plus vivre seul, et comme on voyage beaucoup, on l'a donné à des gens qui la gardent dans un bar.
1: L'anecdote, c'était qu'un jour, tu étais en train de boire un café ou je sais pas ce qui s'est passé, les deux bêtes se sont échappées de l'endroit où elles étaient avec toi, et elles se sont posées sur une place handicapée devant un café, et on t'a appelé pour dire je peux pas me garer, quoi, enlevez votre bouc.
3: Oui, c'était à 6h30 du matin, on a
1: reçu
3: un coup de téléphone.
1: Oui, ça fait bizarre.
3: Du barman qui est un peu plus bas de chez nous, il a dit avoir un bouc blanc et une anès, je suppose que c'est les tiennes. Je fais oui. Il m'a dit, si tu veux, là, ils sont stationnés sur la place handicapée. Si tu veux les récupérer, t'attends.
1: Entre le dessin incarcération là de l'ascenseur et le stationnement des boucles là aujourd'hui, on est royal au bar. Bon allez, on y va, on joue pour 10 secondes. Juste après avoir écouté Santa que tu adores, évidemment. Et comme t'es hyper dans la solidarité, que tu vas faire rire des personnes âgées dans les EHPAD, que t'es bénévole au Resto du Cœur, rappelons que Santa sera la marraine du Téléthon les 5 et 6 décembre prochains. Ton bingo, le voici, 10 secondes pour me citer un maximum de prénoms, enfin non, pas de prénoms, mais de célébrités portant le prénom que je vais te donner. Score à battre, 6 points, c'est celui de Linda. C'est pas anodin si j'ai parlé de Patrick, parce que c'est Patrick, top chrono, Patrick.
3: Patrick Bruel, Patrick Juvet, Patrick Hernandez, Patricia Cass, Patricia...
1: Patrick Newman, c'était vraiment les Patrick, donc Patricia Cass
0: et Paul Newman,
1: et Paul, c'est Paul, c'est pas Patrick. Par contre, j'en ai trois, il y en avait d'autres, Patrick Chirac, personnage, Patrick Swayze, Patrick Roy,
0: Patrick Devers, Patrick Dupont, Patrick Topalov,
1: Patrick Chabatier,
0: j'en ai trois.
1: Ça suffira pas, je suis désolé, René.
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0: Souvenir de 1974 avec Michel Jonas. Dites-moi, merci d'avoir passé cette heure avec nous. Rendez-vous demain pour une autre sélection d'instants savoureux d'Otaquet avec Valérie Damido et Eric Bastien. Il sera question de jeux de société, de marée montante en Bretagne ou encore de nuit sur la plage. À demain. Bonjour Wendy Bouchard.
1: Bonjour chère Catherine, du Michel Jonas tous les jours, on en veut. Quelle belle programmation, merci.
0: De rien, ma France, dans un instant, on parlera des PME avec votre invité.
1: Oui, des petites et moyennes entreprises qui font la vitalité de notre économie. 99% des entreprises de France, et si notre avenir passait par elles, ces PME. À demain.
0: À tout de suite.
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0: Ma France, Wendy Bouchard, il est 13h.
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1: Bonjour à tous, merci d'être à l'écoute de Ma France. La France qui compte un premier cas positif à l'antivirus, le 8e dans le monde. L'état de santé de cette patiente positive s'est dégradé. 4 autres passagers sont sous surveillance dans un hôpital parisien. Les autorités recensent à midi une vingtaine de Français cas contact des croisiéristes. On fait le point sur la chaîne de transmission et la dangerosité de ce virus bien connu du Chili et de l'Argentine. À la une encore cette plainte collective de 16 familles contre la plateforme chinoise TikTok après la mort de 5 adolescentes. Des plaignants qui dénoncent la politique de TikTok qui pousse à la dépression et au suicide. L'inquiétude des 542 salariés des magasins Bouchara à la une également, alors que l'enseigne de déco et de textile devrait être fixée aujourd'hui sur une offre de reprise. Au cœur de vos régions, à Paris, on vous parle d'un spectacle qui veut sensibiliser les plus petits aux agressions sexuelles. Des collectes mobiles de dons de sang aujourd'hui car les réserves manquent. Nous sommes près de Nancy et la cueillette des premières cerises du Périgord. 13h15, on partage donc une ode aux PME qui emploient 4 millions de salariés. Et si elles sauvaient économiquement la prochaine décennie ? On en parle à l'occasion d'un livre documenté par un tour du pays dans cette France des entrepreneurs. Sébastien Lecornu convoque une réunion cet après-midi pour faire un point de situation sur l'antivirus. Réunion avec les ministres de la Santé et de l'Intérieur, mais aussi en présence du directeur général de la Santé. Voici ce que nous savons d'abord à cette heure. Les 5 passagers français du bateau de croisière considérés à haut risque ont donc été rapatriés, placés à l'isolement à l'hôpital Bichat à Paris. L'une de ces croisiéristes a été testée positive et malheureusement son état s'est dégradé. Les 4 autres Français sont toujours négatifs, mais la durée d'incubation de ce virus peut s'étendre jusqu'à 6 semaines. Et ce qui nous inquiète finalement à l'heure où nous parlons, Nicolas Joly, également, ce sont les 22 cas contacts des passagers.
3: Oui, 22 Français qui n'étaient pas à bord du bateau de croisière, mais dans des avions le 25 avril. À ce moment-là, une partie des passagers du MV Hondius, le bateau, avait déjà quitté le navire lors d'une escale alors que l'épidémie n'était pas encore officiellement identifiée. Et notamment une Hollandaise dont le mari est décédé sur le navire et qui tentait de rentrer chez elle. 8 Français se trouvait dans un premier vol entre Sainte-Hélène et Johannesburg. C'est celui dans celui-ci que l'état de la touriste s'est dégradé. Et 14 dans un second vol entre Johannesburg et Amsterdam, dans lequel la touriste néerlandaise est montée et qu'elle n'a finalement pas pris. Elle est restée en Afrique du Sud et est décédée peu de temps après. On ne sait pas si ces cas contacts ont contracté le virus, et c'est bien le problème. Les 8 premiers ont été mis en isolement rapidement, il y a presque une semaine, indique la ministre de la Santé française. Des informations ont été envoyées aux 14 autres pour qu'ils puissent se mettre en auto-isolement. Quant à la passagère du bateau testée positive et rapatriée, la ministre a donné de ses nouvelles ce matin. Elle est hospitalisée, mais son état s'est dégradé, précise donc Stéphanie Rist.
4: Elle s'est dégradée dans la nuit et elle est positive à l'antivirus. Ce qu'on sait, parce que c'est un virus qui est connu, c'est que quand on se dégrade avec ce virus, on peut avoir un pronostic vital engagé. C'est peut-être le cas de cette personne.
3: La ministre déclare également que la France est prête à faire face au virus. La priorité est de briser les chaînes de transmission, dit-elle. Le décret pris par le Premier ministre et publié aujourd'hui permet de durcir les conditions d'isolement des passagers du bateau et des 22 cas contacts identifiés. Stéphanie Rist laisse déjà entendre que les 72 heures d'isolement à l'hôpital pourraient être transformées en 15 jours et que la France pourra faire face grâce notamment au stock de masques et de tests PCR restants de l'épidémie de Covid.
1: Voilà, sur le point circonstancié et factuel. Et vous venez de joindre, Nicolas, Bruno Mégarban. Il est chef de service de réanimation à l'hôpital Lariboisière. Et il nous rassure d'abord sur la comparaison qu'on fait ces derniers jours, évidemment, entre cet antivirus et le Covid.
3: Oui, effectivement, c'est difficile de ne pas faire le lien entre les deux. On y pense tous. Mais pour Bruno Mégarban, les deux situations sont bien différentes.
5: La première différence, c'est que c'est un virus connu depuis 1976, qui n'existe qu'en Amérique, jusque-là en Amérique du Sud, qui n'a jamais donné d'épidémie plus importante, y compris en Amérique du Sud. Le virus n'a jamais été isolé chez un animal en Europe, en Asie ou en Afrique. Et donc, ces conditions déjà naturelles limitent probablement une extension pandémique ultérieure. Par ailleurs, et le point important, c'est une infection dont la contagiosité semble malgré tout plus faible. C'est-à-dire, en fait, il faut des rapprochements très, très, très importants entre les individus, puisque la contamination se fait par des particules de salive, donc à l'occasion de baisers ou de partage de repas dans un milieu clos. Dernier point, ici, la naissance de l'épidémie a été prise d'emblée. Les chaînes de contamination semblent, pour le moment, parfaitement identifiées. Des mesures de tracer, dépister et isoler ont été mises en place par l'OMS et partout où c'était nécessaire. Contrairement à la Covid, au moment où l'épidémie a été déclarée, il y avait déjà plusieurs mois de circulation du virus dans la communauté et celui-ci avait diffusé très largement au-delà de Wuhan, dans la Chine et d'ailleurs dans le monde entier.
3: Autre différence entre cet antivirus et le Covid, et celle-ci est peut-être plus inquiétante, c'est la dangerosité, la violence en tout cas de l'infection, une fois que la maladie s'est déclarée chez les patients.
5: Cette infection est en elle-même connue déjà pour être très grave. C'est-à-dire, lorsque vous êtes contaminé par le virus, vous avez une probabilité importante, alors qui a été chiffrée de l'ordre de 40 à 50%, de décéder du fait de cette infection, car le virus a un tropisme vers le poumon et le cœur, et donc il peut être responsable d'insuffisance respiratoire et d'insuffisance cardiaque aiguë, avec un risque d'arrêt cardiaque brutal et donc de décès. C'est pourquoi la personne, la Française, qui est symptomatique et qui a déjà des signes d'inquiétude, a dû être transféré en réanimation, en surveillance très rapprochée, et des moyens symptomatiques de soutien de ses fonctions respiratoires et cardiaques seront mis en place, évidemment pour lui permettre de rester en vie et on l'espère tous évidemment d'avoir la maladie qui dure le moins longtemps possible et qui s'aggrave le moins possible.
1: Voilà pour ces précisions de Bruno Bégarban, chef de service de réanimation à Lariboisière, que vous avez joint dans ce dossier documenté. Nicolas Joly, voilà ce que l'on pouvait vous dire aujourd'hui sur l'antivirus contracté donc en Amérique du Sud par ces différents croisiéristes. Le patient zéro qui serait un ornithologue néerlandais qui aurait donc visité une déchetterie pour y voir un oiseau rare. Il est mort de ce virus ainsi que son épouse. Une cinquantaine de passagers toujours à bord du navire amarré aux Canaries doivent être évacués cet après-midi. En France, c'est une action d'envergure qui souligne l'ampleur du problème. 16 familles ont déposé ce matin au parquet de Paris une plainte collective pour abus de faiblesse contre TikTok. 39 parents au total qui accusent cette plateforme chinoise d'instrumentaliser la fragilité de leurs adolescents qui aurait conduit au suicide de 5 jeunes filles, les autres mineurs victimes souffrant d'anorexie ou de dépression. David Di Giacomo, vous avez interrogé l'une des mères de famille qui, face à la détresse de sa fille, porte plainte contre TikTok.
6: C'est à l'âge de 12 ans que Léa installe TikTok sur son téléphone.
7: Au début, c'était vraiment récréatif.
6: Et Christelle, sa maman, ne se méfie pas.
7: Si vous voulez, les parents, nous avons été dupés. Je n'avais pas conscience de ces images morbides, de tous ces contenus.
6: Ces images que sa fille regarde pendant des heures, ce sont des adolescentes extrêmement maigres qui prônent l'anorexie. Et plus Léa consulte ces vidéos, plus l'algorithme de TikTok l'inonde de contenus de ce genre.
7: Et après, tout doucement, cette perte de poids, là, une anorexie sévère. Moi, en tant que maman, je voyais la mort planer au-dessus de ma fille. C'était insoutenable.
6: Âgée aujourd'hui de 15 ans, Léa est toujours très fragile, scarification, idées suicidaires. Sa maman enseignante se sent totalement démunie.
7: Elle n'est pas du tout lucide de la dangerosité de l'outil. C'est comme si je lui proposais de lui retirer sa came, en fait. Maintenant, j'ai chantage au suicide. Bien sûr, j'ai une grande responsabilité dans cette descente aux enfers de ma fille. On est dans un piège.
6: Si Christelle dépose plainte, c'est parce qu'elle est convaincue que TikTok exploite la fragilité de sa fille et que l'abus de faiblesse est bien caractérisé. De son côté, la plateforme chinoise assure avoir avoir pris des mesures pour protéger la santé des adolescents.
1: À la une judiciaire encore, le parquet général entame cet après-midi des réquisitions à l'encontre des 10 prévenus jugés en appel dans l'affaire du financement libyen présumé dans la campagne de Nicolas Sarkozy. Des peines requises qui sont attendues mercredi. En première instance, je vous le rappelle, l'ancien président de la République avait été condamné à 5 ans de prison ferme. Les 542 salariés de Bouchara attendent la décision du tribunal sur l'offre de reprise des magasins de décoration et de textile. Un seul dossier a été retenu pour reprendre la marque, celui d'une société hongkongaise. Mais l'avenir est encore flou pour les 53 magasins de l'enseigne. Dans Lyon, Clément Viron, le message nouvellement affiché sur la porte du magasin semble pourtant sans équivoque.
8: Fermeture définitive de votre magasin. Quelques mots en lettres blanches sur fond de décor bohème chic. Avant de préciser, retrouvez-nous sur Internet et à Dijon. C'est donc une nouvelle enseigne, une de plus qui baisse le rideau à Auxerre. Et qu'elle est grande celle-ci, en plein cœur du secteur piétonnier. Rappelons que ce géant du commerce de décoration s'est installé dans la capitale de Lyon en 1994 et qu'elle a connu plusieurs vies, notamment sous le nom Eurodif. Les salariés de Bouchara avaient déjà prévenu les clients avec un premier mot affiché il y a quelques semaines sur la façade. Alors on attend quand même la décision du tribunal des activités économiques de Paris au sujet de ces offres de reprise, une douzaine. Mais le sort du magasin à Auxerre, lui, est déjà scellé.
1: Et au final, une seule offre de reprise, loin de convaincre les syndicats de salariés. Elle reprendrait la moitié des magasins et un tiers des employés actuels. Les prix du pétrole sont repartis à la hausse ce matin dans une trêve plus que précaire entre les États-Unis et l'Iran. Chaque partie agite la menace d'une reprise des combats pour reprendre le contrôle du détroit d'Ormuz. Donald Trump, lui, s'est dit furieux cette nuit de la réponse de l'Iran aux propositions américaines pour mettre fin à la guerre. Et dans ce contexte, en France, la question se pose d'une réouverture des négociations commerciales entre fournisseurs et représentants de la grande distribution. Face à la crise énergétique, le président de l'Association nationale des industries alimentaires plaide, par exemple, pour une augmentation de quelques centimes d'euros sur certains produits. Les animateurs du périscolaire parisien sont appelés à la grève à partir d'aujourd'hui. Ils dénoncent un climat de suspicion généralisé. Et on vous parle d'un spectacle qui peut faire des émules, des scénettes, pour sensibiliser les plus petits aux violences sexuelles, justement. Cette initiative a d'autant plus d'impact que depuis 3 mois, 78 animateurs parisiens ont été suspendus pour violences contre les enfants, une trentaine pour agressions sexuelles. La vigilance doit être extrême et ce média artistique peut contribuer à cette prévention. Marie Boueda, vous avez assisté pour ici à ce spectacle de 40 minutes dans une école publique du 12e arrondissement et ce message est passé chez les tout-petits.
9: Il a mis sa patte dans ma cuisse.
10: J'avais en tête que je voulais faire des histoires qui correspondaient aux 3 situations où il y a le plus d'agressions. Donc c'est d'abord une agression sexuelle entre mineurs, ensuite travailler sur une situation d'inceste.
11: Quand le tonton de Léo et Léo font un câlin, le tonton de Léo, il regarde et il touche le zizi de Léo.
10: Et la 3e situation, une violence sexuelle dans les institutions.
11: L'entrée dans le jeu d'autre chambre dans la vie de la clinique.
10: Je l'ai écrit en 2023. J'ai quand même trouvé que globalement, il manquait des outils pour les jeunes enfants de maternelle.
12: Dans la cour, elle joue et il y a le canard qui touche son intimité et qui le fait un bisou. C'est pas bien.
10: Alors, et donc, qu'est-ce qu'elle doit faire, Oursinette?
12: Et bien après, il chante la chanson que sa maman a appris. Pas touche, mouche, c'est mon intimité.
10: Je pense que pour un parent, c'est rassurant. J'ai eu beaucoup plus de demandes ces derniers mois, surtout depuis, je dirais, septembre 2025. Tous les enfants devraient pouvoir en bénéficier.
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1: Patouche, Minouche, merci Marie Boueda pour ce reportage pour Ici, par Île-de-France. Il est 13h13.
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1: Et au cœur de vos régions, en effet, au plus près de chez vous, on vous parle de ce mois de mai qui n'est pas un mois porteur pour le don du sang avec des ponts à répétition, des Français qui sont moins présents aussi pour les collectes. Pourtant, les poches de sang manquent à l'échelle du territoire. Alors ici, on sonne le tocsin. Si vous êtes en bonne santé, que vous avez entre 18 et 70 ans, que vous pesez plus de 50 kilos, vous pouvez donner 1 à 2 heures de votre temps pour un acte citoyen d'importance. 1 million de patients sont soignés chaque année, en effet, grâce à ces dons bénévoles. Et l'établissement français du sang multiplie les collectes mobiles, comme au sud de Nancy, sur la commune d'Arouet. Reportage de Jules Hausse.
14: À l'entrée et au centre du village, des affiches dont du sang avec des grosses flèches rouges. Impossible de rater la collecte à la salle polyvalente. Dès l'ouverture, un peu de monde.
15: 3, 6, 7, une dizaine. Bah pour le commencement, c'est pas mal.
14: Dans une ambiance musicale, Eric attend le contrôle médical.
16: Oh, la piqûre, vous savez.
17: Ça fait combien de temps que vous faites des dons?
16: 25 ans, peut-être.
17: Vous avez déjà sauvé un village?
16: Un village, peut-être pas, mais moi, j'ai sauvé des vies.
14: À quelques pas de là, les infirmières procèdent aux dons avec une belle vue sur la rivière.
15: Voilà, installez-vous bien les fesses au fond du fauteuil.
14: Françoise est allongée, elle presse une petite balle rouge et sa poche de sang se remplit.
18: Je suis branchée, j'ai une super infirmière qui a fait tout ça bien. Je n'ai pas tombé dans les pommes, c'est parfait.
14: Un ratable avec son gilet rouge, le président de l'association locale des donneurs, Christian Touvenot, a organisé cette collecte et toutes celles des 20 communes aux alentours. Il a des ambitions pour son secteur.
19: Et on a quand même 349 personnes qui se sont déplacées. Je voudrais continuer mon objectif à 365 donneurs qui représenteraient un donneur par jour pour notre secteur.
14: Deux piliers pour augmenter le nombre de donneurs, la communication et la collation. C'est justement là qu'on retrouve Françoise juste après son don.
18: Je devrais goûter, hein. Le Saint-Pont, on est très bien nourri. Hein.
14: Vous le dites la bouche pleine, carrément. Au menu, brioche, charcuterie et tomes du Saint-Ois, que du local.
1: Et on termine ce journal dans le Périgord, où la cueillette des premières cerises égaye les papilles. Et nous sommes à la chapelle au Bareil, près de Sarlat, dans le gîte de Yann, où c'est déjà l'opulence avec ses cerises bonnes à croquer. Jeanne de Butler a même grimpé à l'arbre pour goûter et pour vous les recommander, ces cerises.
20: Yann tend le bras debout sur la deuxième marche de l'escabeau. Il attrape deux belles cerises rouges et sucrées.
21: Hop. Regardez comme elles sont bien rouges en plus.
22: Belle couleur un peu comme ça, oui, effectivement, lit de vin. Moi, je les trouve très belles. En plus, elles ne sont pas du tout véreuses.
21: En vrai, elles sont bonnes.
22: Là, faut pas hésiter.
21: Hop. En profiter avant que les oiseaux ne le fassent.
20: Au pied de l'arbre, Elsie, sa fille, porte le petit panier. Le jus lui coule jusque sur le menton.
22: T'en as plein partout, là, ça couline, ça dégouline là, sur le visage.
23: C'est trop bon. Ils sont trop bonnes.
21: Bah, une encore, c'est la dernière.
23: Ah oui, mais pour le goûter. La plus rouge du monde. Ah, celle-ci. Bien rouge.
22: On a déjà ramassé l'équivalent d'à peu près 2-3 kilos. Hein. On a fait, oui, une bonne vingtaine de pots de confiture déjà, plus les cacoutis. Et toutes celles qu'on mange sur l'arbre. Toi, je les compte pas.
20: Avant, Yann habitait du côté de Poitiers. Jamais il n'avait de cerises avant la fin mai.
22: On peut quand même noter les températures un peu extraordinaires qu'on a pu avoir sur le mois d'avril. On est monté vite. Pardon, j'ai la bouche pleine. On est monté vite à presque plus de 30 degrés. Hein. Pour moi, la cerise, c'est plus sur des récoltes d'été. Maintenant, je sais que j'ai d'autres cerisiers sur le domaine. Et il y en a qui ne sont pas du tout mûrs encore, hein, qui sont vraiment verts. Donc, ça permet d'allonger un petit peu le plaisir et d'en profiter encore plus longtemps.
20: Mais c'est mamie qui est partie avec les cerises pour faire les confitures. Elles seront servies à la table du petit déjeuner pour les clients du gîte.
1: Il est 13h16. Merci d'être à l'écoute d'ici.
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1: Ici, dans Ma France, on s'adresse à midi aux entrepreneurs de notre pays, à ces hommes, à ces femmes, dirigeants et à tous ceux qui travaillent dans et pour les PME, ces petites et moyennes entreprises qui font la vitalité de notre économie, qui représentent 99% des entreprises françaises et plus de 4 millions de salariés. Un fin connaisseur de ce secteur publie un essai en forme de cri du cœur, PME, et si elle nous sauvait, et ce fin connaisseur, c'est vous, bonjour Thibault Lafond.
24: Bonjour Wendy Bouchard.
1: D'abord, comment vous présentez pour incarner ce sujet des PME, justement?
24: Mais écoutez, moi j'ai eu la chance les 5 dernières années de rencontrer, accompagner des dirigeants, des salariés de PME partout en France. Et ce que j'ai pu constater, c'est l'écart entre leur impact sur notre tissu économique et social et leur place dans le débat public. Et donc j'ai eu envie d'écrire ce livre pour leur donner la parole, pour leur rendre hommage, et parce que je crois aussi qu'en ce moment on a besoin de positifs et d'exemples de modèles qui nous rassemblent.
1: Et qui fonctionnent, et ça nous fait du bien. Ce livre est très positif en effet. Vous qui conseillez des entreprises en croissance ou en développement, vous êtes vous-même patron de PME, Thibault Lafond.
24: On peut le dire.
1: Pour mettre justement aussi en valeur et en lumière ces différentes PME. On est loin du CAC 40, on est loin des start-up. Et ces PME, on est vraiment dans la droite ligne aussi de ce qu'on fait sur cette radio de proximité. Ce sont des ferments pour la compétitivité, pour la cohésion sociale, pour le développement territorial. On peut leur faire confiance justement pour recréer cette vitalité de toutes les dimensions.
24: Et d'ailleurs, vous parlez de confiance. Les Français leur font confiance à 80%, je crois que c'est Ipsos qui fait une enquête régulière sur le niveau de confiance des Français dans les institutions.
1: Oui.
24: 80%, c'est le premier du classement depuis 10 ans et très loin devant, puisque le deuxième arrive à 50%, c'est les grandes entreprises ou les partis politiques.
1: Oui.
24: Donc voilà, ça montre à quel point la confiance, elle est là et elle est légitime, parce qu'on vous avez parlé de l'impact économique, vous citiez le chiffre de 99% qui est assez impressionnant. Un emploi sur deux, les 4 millions dont vous parliez. Et un autre chiffre que j'ai envie de que j'aime bien rappeler, c'est entre 2008 et 2020, les ETI et les PME ont créé en moyenne 45 000 emplois nets par an, pendant que les grands groupes et les multinationales en détruisaient 40 000. Ouais. Et je trouve que ce chiffre, il en dit beaucoup sur leur impact.
1: Oui, c'est une déclaration que vous livrez à toutes ces femmes, tous ces hommes qui incarnent ce modèle d'entreprise. Quel point commun y a-t-il entre toutes les PME de France ?
24: Alors, on va commencer par préciser que toutes les PME sont différentes. Mmh. Il y a beaucoup de catégories, services, industries. On ne va pas rentrer dans ce débat-là maintenant, mais je pense que s'il y a un point à mettre en lumière sur les PME, c'est leur impact, on va dire, sur la cohésion sociale et leur manière d'aborder le lien humain dans l'entreprise.
1: Oui.
24: Encore une fois, un chiffre. Aujourd'hui, les entreprises, pour 70% d'entre elles, ont beaucoup de mal à fidéliser leurs salariés. Pour les PME, c'est seulement 40% d'entre elles. Mmh. Ça montre bien l'écart, la difficulté, enfin la différence de vivre ensemble qu'on peut avoir entre deux entreprises. Moi, j'ai un exemple que j'aime bien citer, c'est une entreprise dans le 93 à Romainville qui fabrique des enseignes pour les magasins. Trois amis qui se sont lancés, ils ont pour débuter l'aventure, ils ont recruté que des profils qui n'avaient pas les qualifications requises. Et c'est une des entreprises où j'ai trouvé la plus belle culture, la plus belle efficacité et les plus beaux exemples de performance.
1: Bon, est-ce que vous dites d'ailleurs, au cœur de ce livre, vous qui avez sillonné la France, hein, des zones artisanales de Provence au plateau Auvergnat, c'est que vous avez vu ce fil conducteur de l'humain. On sort des CV tout fait, on fait confiance à la passion, la vocation, la force d'engagement au fond, et en effet, on fidélise beaucoup plus qu'ailleurs. C'est-à-dire que les difficultés de recrutement, elles sont partout. Mais en revanche, les PME fidélisent. Et c'est extrêmement familial. Et vous vous racontez avoir vu ces patrons qui connaissent, dans la plupart des PME que vous avez visitées, quasiment le prénom de chacun de leurs salariés.
24: Complètement, il y a une scène, une des premières entreprises que j'ai accompagnées, on est en région toulousaine, une entreprise industrielle, et le dirigeant me fait visiter l'usine dans le cadre de le début de notre relation de travail. Et je le vois saluer par le prénom, chacun de ses employés, demander des nouvelles de la famille. Mmh. Et cette proximité-là, moi qui venais de l'univers des grands groupes, je l'avais pas vue, cette proximité aussi forte. Donc oui, c'est un sujet. Et il y a quelque chose aussi, quand j'ai écrit ce livre, je veux pas non plus idéaliser, etc. C'est évidemment, il y a de la vertu dans les PME, mais c'est aussi parce qu'ils n'ont pas le choix. C'est-à-dire qu'il y a certains territoires où, pour recruter, ne pas considérer l'humain comme absolument indispensable, c'est ne pas trouver d'employés. Ne pas les fidéliser, c'est ne plus avoir d'employés. Et donc, en fait, c'est presque une obligation pour une équipe dirigeante de PME de bien traiter ses salariés.
1: Évidemment, et ça peut attirer les jeunes générations. Voilà pourquoi vous dites aussi, si elles nous sauvaient, ces PME, au moment où on re-questionne la valeur du travail, où on veut donner du sens, justement, à son travail, vous dites, allez-y, poussez la porte de ces petites et moyennes entreprises françaises qui recrutent aujourd'hui et qui représentent 4 millions de salariés français.
24: Complètement. Et aujourd'hui, quand on regarde les aspirations des jeunes, pour 80% des 18-28 ans, ils souhaitent intégrer une entreprise de moins de 250 salariés, donc une PME. Mmh. Et là encore un exemple, j'ai été contacté par Lou, un étudiant de l'EM Lyon, qui m'appelle pour me dire, Thibaut, comment à ton avis est-ce que je peux construire une plateforme pour mettre en relation des PME que tu connais bien,
1: oui,
24: et les étudiants de mon école qui sont intéressés par ce type d'entreprise. Et ça m'a évidemment fait plaisir d'abord, mais surtout marqué, puisque ma génération, quand on sortait des études, le Graal, c'était les grands cabinets de conseil, c'était la finance, c'était ces secteurs-là. Ensuite, on a eu la mode des startups, où c'était absolument l'endroit où aller. Et là, de voir ces étudiants de grande école qui veulent être dans les PME, je pense que c'est de très bon augure pour la suite.
1: Oui, à l'heure où on loue le patriotisme économique, vous dites, mais pourquoi a-t-on abandonné ces PME ? On a désindustrialisé, on a pris en otage, au fond, ces entreprises avec un modèle d'entreprise qui concevait, qui commercialisait les produits sans les fabriquer. Et là, on a complètement désorganisé cet écosystème des PME. Or, vous êtes convaincu qu'économiquement, la vitalité française, le savoir-faire français, l'identité française passe par elle.
24: Tout à fait. Je voudrais jamais opposer les petites et les grosses entreprises. C'est vraiment pas l'objet, parce que les petites entreprises ont besoin des grosses entreprises pour vivre.
1: Mais vous dites qu'elles sont absentes du débat public.
24: Et par contre, je dis qu'elles sont absentes du débat public et que c'est important de les remettre sur le devant de la scène et de les considérer, on va dire, en tant que telles. Mmh. D'abord en les valorisant, c'est donc mettre en lumière, et c'est ce que j'ai souhaité faire, leur impact. Ensuite, essayer aussi de casser l'amalgame sur ce qu'est un patron.
1: Oui.
24: Et je pense qu'aujourd'hui, et l'actualité récente sur les questions de les patrons et le Rassemblement National, ce genre de questions, on a tendance à considérer les patrons comme un tout homogène. Et Et je pense que c'est une erreur de le considérer comme ça, puisqu'en fait, entre un patron d'une entreprise CAC 40 et une patronne de PME, il n'y a pas grand-chose en commun, que ce soit en termes de rémunération, de philosophie, de travail, etc. Et donc, je pense que c'est important d'apporter de la nuance sur cette question de qui sont nos patrons et leur impact sur notre tissu économique et social.
1: Oui, l'impact sur le tissu économique, c'est intéressant aussi. Vous prenez un exemple dans le Périgord, l'entreprise de Laurent qui fabrique et qui distribue des selles de chevaux et qui a créé un pôle rural d'excellence autour de la filière cuir pour équilibrer le partage de la valeur, pour donner plus aux agriculteurs du coin aussi. Les PME, elles fabriquent, quand elles bossent bien, leur communauté locale, justement.
24: Complètement. Complètement. Et elles ont une tendance à privilégier leur écosystème local parce que les dirigeants, les salariés, y habitent. Mmh. Et donc, en fait, pour eux, un territoire, c'est pas un concept dans lequel on peut s'installer pour des raisons d'indicateurs. C'est là où ils vivent. Et donc,
1: c'est un atout.
24: Un atout. Mmh. Et c'est pour eux, ils ne peuvent pas se déconnecter de leur territoire. Ça paraît indispensable. Et donc, voilà, ils ont cette volonté forte d'être ancrés, de favoriser. Et ça passe par des initiatives comme vous le citiez, ou d'autres comme le mécénat d'associations, de clubs sportifs, scolaires, etc. Beaucoup d'initiatives.
1: Thibault Lafont est avec nous, auteur de PME. Et si elle nous sauvait, vous qui conseillez les entreprises, vous qui êtes vous-même dirigeant d'entreprise, est-ce qu'il faut considérer ce livre comme un plaidoyer, un livre que vous pourriez mettre entre les mains, par exemple, des différents candidats, candidates à la présidentielle?
24: Oui, je l'espère, et je l'ai pas fait pour ça à l'origine, mais si ça peut en inspirer certains et permettre qu'on les considère dans le cadre des projets économiques et sociaux, ce serait vraiment formidable.
1: Vous déplorez, avec tous ces créateurs et dirigeants d'entreprises, on le disait, qu'elles soient si peu représentées dans le débat public. 99% des entreprises de France sont des PME, pourtant. Et vous avez tâché de lutter contre cette invisibilité, justement. Il y a ce livre, bien sûr, mais il y a aussi votre média. 99%, justement, pour raconter ces histoires françaises. Racontez-nous, vous, Thibault Lafont. Ce que vous faites avec 99%?
24: Avec 99%, on a commencé tout simplement en se disant on va donner la parole à des patrons, des dirigeants, des chefs d'entreprise, des entrepreneurs qu'on n'entend jamais. Mm-hmm. Moi, je suis un grand fan de radio, de podcast. On entend beaucoup de choses sur les start-upers, les levées de millions d'euros, etc. Formidable. Mais on n'entend pas les dirigeants de PME. Et donc, on a commencé avec Artus de Boisjoli à aller à la rencontre de ces entrepreneurs-là, de leur donner la parole et prendre le temps de leur laisser nous raconter leur histoire, leurs enjeux, la réalité de leur quotidien pour donner une autre image de l'entreprise et de l'entrepreneuriat en France.
1: Pourquoi ils sauveraient la France, ces hommes et ces femmes-là, justement, symboles de cette vitalité économique, Thibault Lafont?
24: Pour moi, c'est d'abord parce qu'ils sont capables de faire preuve de nuance et de réconcilier deux choses qu'on a tendance un peu à opposer aujourd'hui dans le débat public, qui sont la performance économique et le progrès social, si on peut l'appeler comme ça. Et je pense qu'en fait, c'est un exemple, un modèle d'entreprise où on fait les deux, on réconcilie les deux et où ça marche. Et donc, je pense qu'il faut qu'on s'en inspire et qu'on le porte à plus grande échelle.
1: Les petites et moyennes entreprises, ce modèle de moins de 250 salariés qui sont pour vous l'avenir aussi de la France, une voie pour réconcilier le progrès social, la prospérité économique. Lisez cette ode au PME de Thibault Lafont qui a accompagné plus de 100 dirigeants de PME, qui a cofondé ce média 99% et qui, avec ce Tour de France, nous donne beaucoup d'espoir aux éditions de l'Aube. PME, et si elle nous sauvait? Merci Thibault Lafont et gageons que les politiques bien ancré, justement, est ce livre bientôt entre les mains.
24: Merci à vous.
1: Merci beaucoup, Thibault, et merci de votre écoute.
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1: On se quitte avec votre rendez-vous du quotidien. C'est pas vrai, rendez-vous anti-arnaque avec vous, Aude Razo. Et on s'intéresse à des appels téléphoniques, disons, assez étranges quand on décroche et que personne ne nous répond au bout du fil.
0: Oui, ça nous est tous arrivé. Le téléphone sonne. Allô? Allô, allô? Grand silence, allô, toujours rien, ça raccroche. Bon, deux solutions, soit ça capte mal, ça peut arriver, soit le coup de fil est malhonnête. Objectif numéro 1, l'escroc veut savoir si votre numéro est actif, que la ligne est bien attribuée et que donc il peut tenter de vous escroquer via ce numéro. C'est exactement la même chose que les textos bizarres qu'on reçoit parfois. Coucou, t'es où? Comment tu vas? Vous ne connaissez pas le numéro, vous ne répondez pas.
1: Et Aude Razo, certains nous disent aussi que ces appels silencieux donc servent à cloner notre voix. C'est assez fou, est-ce que ça vous semble probable?
0: Alors là-dessus, je nuance un peu, je l'ai effectivement beaucoup vu passer ces derniers jours, qu'un simple halo permet à l'escroc de prendre un échantillon de votre voix pour la cloner et pour ensuite se faire passer pour vous, pour piéger vos proches par exemple. Bon, restons calmes, les spécialistes de l'intelligence artificielle sont formels, le mot halo, il est quand même un peu court, et même si vous répétez trois fois halo, halo, halo, c'est pas avec ce tout petit bout qu'un malfaiteur va arriver à recréer votre voix de manière crédible et à vous faire dire des phrases entière avec son logiciel de clonage. Il faudrait vraiment que vous vous mettiez à parler plusieurs dizaines de secondes. Petit conseil quand même pour repérer une voix clonée, parce que oui, l'arnaque existe. Généralement, c'est une fausse maman ou autre qui vous appelle pour vous dire qu'elle a besoin d'argent. Parlez-en à vos parents, vos enfants. Convenez entre vous d'un mot-clé du style ananas, pamplemousse, un mot que vous ou votre proche pourra prononcer dans la conversation pour être sûr que l'appel est authentique.
1: Merci pour ces beaux conseils, Audrazo, avec votre C'est pas vrai qu'on retrouve sur ici.fr, sur notre application ici. Je vous laisse à l'écoute de nos programmes, l'info locale, la proximité, la bonne humeur, la musique évidemment. Et je vous dis à demain, chers amis, dans ma France, à partir de 13h.
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14: 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Est-ce que vous voulez peut-être découvrir les jeux d'échecs ? L'échiquier Martinérois vous propose des séances de découverte avec le club de Saint-Martin-d'Air. L'occasion de jouer et d'apprendre ensemble. Des séances qui sont proposées tous les mardis à 18h à la salle du quartier Village, place de la Liberté. Plus d'informations sur le site internet du club d'échecs de Saint-Martin-d'Air. À Mélan, le Ripper Café vous accueille tous les mardis de 14h à 18h rue des Tisserands. L'occasion de donner un petit coup de réparation à vos appareils tombés en panne. La réparation se fait en votre présence par l'équipe présente sur place. Le café et le thé vous seront offerts le temps de patienter. Avec un petit prix de 5€, vos objets et appareils repartiront du bon pied. Le Ripper Café de Mélan est ouvert tous les mardis de 14h à 18h. 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

0: Le groupe Roxette, vous vous souvenez de ça? Listen to your heart sur ICI Isère. C'est la route des vacances ou celle pour aller au travail. Un réseau des voies rapides qui sillonne notre territoire. Les autoroutes sont au menu de notre reportage L'envers du décor toute cette semaine. Plongé dans les coulisses des autoroutes Paris-Rhin-Rhône et sa filiale des Alpes-Aréa. Cette semaine avec Alexandre Ruibard et on commence avec Camille Delorme qui est chef de projet environnement sur le bord de la route dans un chemin privé.
1: Oui, on appelle ça l'accotement de l'autoroute. En fait, il faut savoir que l'autoroute, c'est pas uniquement une bande de bitume. On a des espaces verts qui le longent et qui représentent 60% de l'emprise des autoroutes.
2: D'où chef de projet environnement, c'est quoi vos missions à vous ?
1: Alors, mes missions, c'est de l'assistance à maîtrise d'ouvrage interne sur tout sujet environnement et notamment la gestion durable des espaces verts.
2: Alors là, justement, les espaces verts, ils sont bien touffus, bien denses autour de cette route. Les herbes sont hautes. Comment on les gère, ces plantes-là ?
1: Eh bien, c'est donc un entretien saisonnier et continu pour maintenir une ouverture du milieu. Et là, petite particularité, on va mettre en place un tout nouveau site d'entretien par éco-pâturage, donc avec des animaux.
2: Bérangère Ronzon, bonjour.
3: Bonjour.
2: Vous êtes éleveur, la chèvre pastorale ?
3: Je suis éleveuse et prestataire d'éco-pâturage.
2: On lâche les bêtes ?
3: Oui, c'est parti.
2: Elles sont timides, hein ? Elles veulent pas sortir pour l'instant. Vous nous les présentez ?
3: Alors, c'est des brebis Rava qui viennent du Puy de Dôme. C'est des brebis à viande. Et que moi, je mets en place pour mettre de l'éco-pâturage, surtout sur une végétation assez diversifiée.
2: Pourquoi avoir souhaité organiser de l'éco-pâturage plutôt qu'un beaucoup de débroussailleuse? Ça va peut-être plus vite, non?
1: Et alors, l'éco-pâturage nous amène beaucoup d'avantages. Non seulement c'est un mode d'entretien qui est plus doux et qui est plus durable, qui est plus respectueux de la biodiversité. Donc, on a commencé à le démontrer par des études et des suivis écologiques. Aussi, il y a le petit plus que nous apportent les animaux, c'est qu'ils nous aident à mieux gérer les espèces exotiques envahissantes, comme on a ici sur ce site-là, la renouée du Japon.
2: Quand les brebis les mangent, ça repousse moins.
1: Les brebis, elles maintiennent une pression de pâturage constante. Et donc, ça fait que la plante, elle s'épuise et elle n'arrive plus à se défendre. Donc, en 4 ans de pression d'éco-pâturage, on arrive à faire disparaître la renouée du Japon, ce qu'on n'arrive jamais à faire avec des machines.
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0: Jean-Louis Aubert avec Merveille sur ICI. J'espère que vous passez un bon moment dans un instant. Frédéric Goldman Jones avec ce titre Né en 17 à Ladenstein. Et juste après, 14h, on a rendez-vous avec Renaud dès que le vent soufflera. Bon après-midi à vous sur ICI.
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1: Bienvenue sur Ici Isère, il est 14h. Les infos d'ici. Réunion prévue à Matignon cet après-midi après un premier cas français d'hantavirus, une femme testée positive, passagère du MV Ondus, bateau au cœur d'une alerte sanitaire. L'état de santé de la patiente est préoccupant selon la ministre de la Santé qui indique également que 22 cas contacts ont été identifiés en France. Les dernières évacuations du navire se poursuivent depuis l'archipel espagnol des Canaries. La piste criminelle privilégiée après un incendie ce matin vers 7h30 dans un immeuble de 7 étages de la banlieue lyonnaise. 3 personnes sont mortes. Plusieurs départs d'incendies volontaires ont été signalés ces dernières semaines dans le même quartier. Une enquête est ouverte pour homicide volontaire en bande organisée. Place aux réquisitions dans le procès en appel de Nicolas Sarkozy après presque 2 mois d'audience. C'est l'affaire des soupçons de financement libyen de sa campagne de 2007. Pendant 2 jours et demi, les 3 avocats généraux dérouleront la démonstration de l'accusation avant de requérir des peines. Donc, pour chacun des 10 prévenus, ce sera mercredi. 16 familles portent plainte contre TikTok pour abus de faiblesse après le suicide de 5 de leurs enfants, des adolescentes accros aux vidéos du réseau social chinois. Les plaignants accusent TikTok de favoriser les contenus incitant à se donner la mort. C'est un mouvement massif qui s'annonce. Les employés du périscolaire appellent à la grève dès aujourd'hui jusqu'au 22 mai à Paris. Les syndicats ne sont pas convaincus par le plan à 20 millions d'euros du nouveau maire Emmanuel Grégoire. Ils dénoncent un climat de suspicion généralisée qui accable les agents.
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3: La météo de ce lundi 11 mai, la tendance, ce sont des averses parfois orageuses. Et oui, l'atmosphère reste instable, les nuages bourgeonnent rapidement et donnent les premières averses, d'ailleurs depuis la mi-journée. Au fil des heures, les ondées s'intensifient et prennent parfois un caractère orageux. En montagne, il va même neiger à 2000 mètres. Les maximales attendues côté température, 18 à 22 degrés en plaine, 12 à 14 degrés vers 1000 mètres. Un petit passage perturbé pour la nuit prochaine et pour demain, mardi 12, nuages en matinée et belles éclaircies en journée. Passez un bon après-midi avec nous sur Ici.
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0: Stevie Wonder, 1985, I just called to say I love you. Cerise Isère, Pierre Bachelet arrive dans un instant avec les Corons. On aura aussi Gaëtan Roussel, Tout s'en va. D'ailleurs, Gaëtan Roussel qui sera bientôt en concert en Isère au Summum de Grenoble. C'est complet, mais on a pour vous des places, oui. Surtout, écoutez bien la radio, Cerise Isère. Passez un bon après-midi avec nous.
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1: 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Jusqu'au samedi 30 mai, les médiathèques de la ville de Saint-Martin-d'Air invitent les familles à voyager dans l'imaginaire avec un festival. Au bonheur du soleil, de la lune et des étoiles est un festival de spectacles, d'animation et d'histoire autour du ciel et de tout ce qu'il se passe dans les étoiles. Une programmation riche, destinée à tous les publics pour continuer de s'émerveiller sur ce qui nous entoure, sur notre planète. Rendez-vous jusqu'au samedi 30 mai dans les médiathèques de la ville de Saint-Martin-d'Air. 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Tous les mardis de 8h à 13h, le marché bio s'installe à Lens-en-Vercors, l'occasion de faire le plein de produits frais, légumes, fruits et fromages locaux. Rendez-vous demain pour le marché de Lens-en-Vercors.
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0: Fabienne Thibault, le monde est stone sur Ici Isère. Dans un instant, c'est Michel Polnareff en 1981, souvenez-vous, radio. Et puis Bruno Mars, mais aussi Zazie, pour arriver jusqu'à 15h. Et les infos, bon après-midi.
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1: Ici Isère, passez un bon après-midi avec nous, il est 15h. Tout de suite les infos.
2: 15h. Une nouvelle réunion à Matignon cet après-midi sur la situation liée à l'hantavirus. Autour de la table, le ministre de l'Intérieur, Laurent Nunez, et la ministre de la Santé, Stéphanie Rist. Après un premier cas détecté en France, parmi les 5 croisiéristes rapatriés, une femme dans un état préoccupant. Il y a 22 cas contacts, tous placés à l'isolement. Situation à suivre en direct sur ici.fr. L'acteur et l'humoriste Michael Youn et sa famille, victimes d'un homejacking à Aiguilles, près d'Aix-en-Provence. Des voleurs armés ont fait irruption dans leur maison hier. Les enfants du couple étaient présents. Personne n'a été physiquement blessé. Les cambrioleurs sont toujours en fuite. Ils ont dérobé des bijoux et de l'argent. La piste criminelle envisagée après la mort de 3 personnes dans l'incendie d'un immeuble. Ça s'est passé tôt ce matin dans la banlieue de Lyon. Le parquet annonce l'ouverture d'une enquête pour homicide volontaire en bande organisée. Plusieurs départs d'incendie volontaire ont été signalés ces dernières semaines dans ce quartier. Une enquête ouverte également après l'agression d'un petit garçon de 9 ans dans le Pas-de-Calais. Vendredi dernier, après un tournoi de foot, l'enfant licencié à l'AS Sochi-Lémine a été violemment frappé par plusieurs enfants de la FC Creil. Le parquet de Béthune ouvre donc une enquête. Les deux clubs condamnent ces violences. Les 542 salariés de Bouchara suspendus à la décision du tribunal des affaires économiques de Paris. La justice doit se prononcer sur l'offre de reprise de la marque placée en redressement judiciaire. Une dizaine d'offres déposées, une seule retenue, celle d'une société hongkongaise qui prévoit de garder la moitié des magasins.
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1: La météo de ce lundi 11 mai, la tendance, ce sont des averses parfois orageuses. Et oui, l'atmosphère reste instable, les nuages bourgeonnent rapidement et donnent les premières averses, d'ailleurs depuis la mi-journée. Au fil des heures, les ondées s'intensifient et prennent parfois un caractère orageux. En montagne, il va même neiger à 2000 mètres. Les maximales attendues côté température, 18 à 22 degrés en plaine, 12 à 14 degrés vers 1000 mètres. Un petit passage perturbé pour la nuit prochaine et pour demain, mardi 12, nuages en matinée et belles éclaircies en journée. Passez un bon après-midi avec nous sur ICI. 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

0: Le groupe Earth, Wind & Fire avec Boogie Wonderland sur ICI Isère. Dans un instant, Jane Birkin avec cette belle chanson Les Deux Sous Chic. On a rendez-vous aussi avec Charlotte Cardin, Tant Pis Pour Elle. Et également Johnny Hallyday avec L'Envie. Bon après-midi en musique.
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1: Les bons plans et infos services toutes les heures avec Ici Isère. Ce mardi soir à Saint-Martin-d'Hères, vous avez rendez-vous à la salle polyvalente Eve sur le campus universitaire. Un atelier de présentation est proposé sur les protections périodiques réutilisables. Des protections vous seront offertes en fin d'atelier. C'est ce mardi soir au bâtiment Eve du campus universitaire de Saint-Martin-d'Hères en partenariat avec la métropole de Grenoble. À Saint-Martin-d'Hères, toujours, une collecte de dons de sang est organisée de 13h30 à 17h, rue de la Passerelle. Des dons qui sont possibles sur rendez-vous en ligne sur le site internet de l'ESF. Rendez-vous donc aujourd'hui. La recyclerie Air de Récup vous accueille à Pontcharrat dans le Grésivaudan. Vous pouvez y déposer des objets en bon état dont vous souhaitez vous débarrasser du mercredi au vendredi de 10h à 17h30, sauf entre midi et 2. Puis le samedi matin, l'occasion de faire le ménage chez soi et surtout de donner une seconde vie à nos appareils du quotidien. Une démarche écologique.
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0: Chanteuse italienne Gianna Nini à l'instant sur ICI Isère. Dans un instant, c'est Mon quartier, mon village à Saint-Jean-de-Bournay avec Nathalie Malochet tout au long de cette semaine. Mais avant cela, on va écouter Les Innocents, Un homme extraordinaire, mais aussi Taylor Swift et Alain Bachung. Bon après-midi à vous. 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
2: 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Réponse dans un instant.
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1: Merci de nous écouter sur Ici Isère, il est 16h. On retrouve tout de suite les infos sur Ici Isère.
2: Faire pour casser les chaînes de transmission. Une nouvelle réunion va se tenir dans une demi-heure maintenant à Matignon. Après un premier cas français d'antivirus, une femme testée positive, passagère du MV Ondius, bateau au cœur d'une alerte sanitaire. L'état de santé de cette patiente est préoccupant, selon la ministre de la Santé, qui indique également que 22 cas contacts ont été identifiés en France. La piste criminelle désormais privilégiée après un incendie ce matin vers 7h30 dans un immeuble de 7 étages de la banlieue lyonnaise. 3 personnes sont mortes. Plusieurs départs d'incendie volontaires ont été signalés ces dernières semaines dans le même quartier. Une enquête est ouverte pour homicide volontaire en bande organisée. Place aux réquisitions dans le procès en appel de Nicolas Sarkozy. Après presque 2 mois d'audience, c'est l'affaire des soupçons de financement libyen de sa campagne présidentielle de 2007. Les 3 avocats généraux doivent prendre la parole pendant 2 jours et demi avant de requérir des peines, donc pour chacun des 10 prévenus, dont l'ex-chef de l'État. Ce sera mercredi. 16 familles portent plainte contre TikTok pour abus de faiblesse après le suicide de 5 de leurs enfants. Des adolescentes accros aux vidéos du réseau social chinois. Les plaignants accusent TikTok de favoriser les contenus incitant à se donner la mort. C'est un mouvement massif qui s'annonce. Les employés du périscolaire appellent à la grève dès aujourd'hui jusqu'au 22 mai. Les syndicats ne sont pas convaincus par le plan à 20 millions d'euros du nouveau maire Emmanuel Grégoire. Ils dénoncent un climat de suspicion généralisée qui, je cite, accable les agents.
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1: La météo de ce lundi 11 mai, la tendance, ce sont des averses parfois orageuses. Et oui, l'atmosphère reste instable, les nuages bourgeonnent rapidement et donnent les premières averses, d'ailleurs depuis la mi-journée. Au fil des heures, les ondées s'intensifient et prennent parfois un caractère orageux. En montagne, il va même neiger à 2000 mètres. Les maximales attendues côté température, 18 à 22 degrés en plaine, 12 à 14 degrés vers 1000 mètres. Un petit passage perturbé pour la nuit prochaine et pour demain, mardi 12, nuages en matinée et belles éclaircies en journée. Passez un bon après-midi avec nous sur Ici Isère.
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1: Marine avec Escroc sur ICI Isère. C'est l'heure de retrouver Mon quartier, mon village, saison 6, à Saint-Jean-de-Bournay, dans le Nord Isère, à une heure environ de Grenoble. 4500 habitants. Ce lundi, Nathalie Malochet est allée prendre le petit déjeuner aux deux rues de la République, dans une boulangerie très connue. Un commerce emblématique qui a su renaître après un incendie il y a environ un an. Pour nous accompagner, Anthony et Caroline, qui nous confient qu'après l'incendie, la solidarité s'est mise en place.
2: Quand on a eu notre incendie, il y a eu énormément de soutien. Autant que c'était peut-être pas des clients à nous, il y a des gens qui viennent de très loin qui nous ont soutenus. Il y a même un boulanger d'une autre ville à côté de Bourgoin qui nous a proposé ses services pour qu'on puisse peut-être rester ouvert. On a eu d'autres commerçants qui nous ont prêté des laboratoires pour qu'on continue à faire des opérations. On a fait des ventes de galettes, des ventes de chocolat. Et donc à chaque fois, il y a toujours cette entraide en fait dans le village pour n'importe quel événement. On peut demander un coup de main à n'importe qui. Pompiers sont toujours là, il y a plein de ventes de brioches, d'associations qui font des ventes, qui font toujours des choses, c'est toujours dynamique, il y a toujours quelque chose le week-end qui se passe.
3: On sent qu'il y a une vraie relation ici avec les habitants, les clients. Je suis arrivée un tout petit peu plus tôt, avant notre rencontre dans votre boulangerie, donc j'ai eu le temps d'observer. Vous avez vos habitués, ils viennent là tous les matins, pour chercher quoi d'ailleurs? La baguette, mais pas seulement.
2: Des muffins, des cookies, on a dès les premiers qui arrivent à 6h du matin, ils sont toujours là hein, pour une baguette ou quoi, et puis la viennoiserie, et puis même Caroline fait hein, une belle proposition en traiteur, donc du coup c'est vrai que c'est appétissant dès le matin, il y a plein d'ouvriers qui commencent à 7h, qui passent toujours chercher un peu le casse-croûte avant, parce qu'ils savent qu'à midi ils vont peut-être pas retrouver toute la proposition. Donc,
3: Aujourd'hui, de voir comme ça que dès le matin la boutique est pleine, ça vous fait quoi?
2: C'est toujours plaisant, c'est vrai qu'au bout d'un an on avait peur un peu, on se pose toujours la question si les gens vont revenir, s'ils n'ont pas pris des habitudes ailleurs ou quoi, donc c'est pour ça qu'on essaye de proposer le maximum de choses, toujours se réinventer, avoir des nouveautés pour qu'ils reviennent et que ça donne envie de revenir souvent quoi.
3: Bon, vous n'êtes pas originaire tous les deux de Saint-Jean-de-Bournay. Qu'est-ce qui vous a amené ici? Le fait d'avoir un commerce qui se libérait et puis avoir eu vent aussi que la commune de Saint-Jean de Bournay donc, était une commune plutôt dynamique et très vivante.
2: Le père de ma compagne, il connaissait bien par rapport à son travail, donc il nous a dit que c'était dynamique, on a vu un peu le potentiel, les gens, il y a beaucoup une ferveur avec le sport, le rugby, tout ça, les gens sont souvent réunis, il y a beaucoup de fêtes de village ou de choses comme ça, et du coup, ça nous a donné envie de venir ici, un peu à la campagne, s'éloigner un peu de la grande ville, quoi.
3: Ouais, de Lyon notamment, d'où vous arriviez tous les deux. Saint-Jean-de-Bournay, donc c'est votre papa qui vous a amené jusqu'ici,
4: ouais,
3: alors, Caroline.
4: Ouais, quand on a visité il y a 10 ans, nous on connaissait pas du tout. Après, c'est vrai que le village nous a beaucoup plu. C'est un super village. Il y a beaucoup d'activités, beaucoup de choses à faire. Et puis ça reste quand même un peu un petit cocon quoi. Donc il y a de l'activité, il y a des choses à faire si on propose des bonnes choses. Et les clients sont toujours au rendez-vous quoi.
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0: Eros Ramazzotti à l'instant sur ICI Isère. On a rendez-vous avec Alain Chamfort et Bambou d'ici quelques instants, mais aussi l'agenda des sorties avec Christophe Chardon. Bonne fin de journée à vous.
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1: Demain, vous aurez droit à un classique de théâtre, mais pas si classique que cela, car joué par Édouard Baird. Le grand angle de Voiron accueille Cyrano. Le nez allongé pour l'occasion, Édouard Baird, amoureux des mots, de la langue française, mais aussi de la poésie, sait plus que tout autre faire passer les émotions. Il rencontre donc pour l'occasion Cyrano de Bergerac, entouré de 14 comédiens sur scène. Courez voir Édouard Baird en Cyrano, c'est demain, je vous le rappelle. Et c'est au grand angle de Voiron. La comédie de Grenoble à présent avec ce jeudi 14 mai à 19h. Julien Cigalas accompagné du multi-instrumentiste Francis Collo. Il s'attaque au répertoire de Cabrel.
2: On n'a rien gravé dans le marbre, mais j'avoue souvent y penser. 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
1: Ensemble, ils construisent un spectacle poétique, drôle, musical bien sûr, en reprenant avec inventivité et fantaisie parfois le répertoire de Francis Cabrel, tout en restant fidèle à son œuvre bien sûr. Vous pourrez les accompagner en chantant et en fredonnant, parce que tout un chacun connaît Petite Marie, Je l'aime à mourir, La Corrida ou encore La Dame de Haute-Savoie. Les tubes intemporels seront bel et bien présents, bien sûr, mais aussi des chansons un petit peu moins connues.
2: Il a son petit commerce. Il offre des pépins aux filles sous l'averse.
1: Enfin, durant ce spectacle, vous entendrez des anecdotes sur la vie de Francis Cabrel, sur ses chansons, sur son parcours. Guitare, voix, harmonica, accordéon, de quoi entrer dans le monde coloré donc de Cabrel. Mon Cabrel préféré, c'est ce jeudi 14 mai, c'est à 19h, c'est à la Comédie de Grenoble.
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0: Quoi qu'on dise, et Benabar, en nouveauté sur ICI Isère. Dans un instant, nous écoutons Alain Souchon avec On Avance, et puis le groupe Queen et Don't Stop Me Now.
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0: Et toute l'équipe de la fin d'après-midi, 16-30-19, est heureuse de vous accueillir pour cette nouvelle semaine, en espérant que vous ayez passé un très bon week-end. Et que vendredi, peut-être que sur un malentendu, vous n'irez pas au travail. Ça fera donc jeudi, vendredi, samedi et dimanche, ce qui est plutôt pas mal. On va croiser les doigts pour le temps, hein, mais on détaillera tout cela, bien sûr, avant 19h. Sur la route, comment est-ce que cela se passe?
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0: Attention à déjà ce bon ralentissement à 7h06, 16h30 sur la Rocade Sud, dans le sens Chambéry, Grenoble, quasiment au début de Rocade. Vous avez près de 15 minutes de fort ralentissement. C'est le seul gros bouchon que j'ai à vous signaler sur l'agglomération grenobloise actuellement. Rien à vous signaler non plus pour rentrer dans Lyon à hauteur de Bron sur la 43. À Vienne, on a déjà un peu de monde également au nord de Vienne avec 5 à 10 minutes à patienter pour rejoindre le centre.
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0: Et vos chansons préférées, c'est toute la journée. Et à 16h31, on avance avec Alain Souchon. Et puis on accueille Queen avec Don't Stop Me Now dans 3 minutes maintenant.

0: Je ne suis pas loin de penser que c'est l'une des plus belles chansons du groupe Queen. Et la voix toujours aussi magnifique de Freddie Mercury, Don't Stop Me Now, sur Ici Isère. Tiens, le camp de base, celui de vendredi dernier. Nous étions aux côtés de Jonathan Rouquayrol. Il s'occupe du festival de trail à Saint-Pierre-de-Chartreuse qui a lieu ce week-end. Un très très beau festival étalé sur 3 jours. Il y a près de 6 épreuves. Un moment assez magique et vous êtes bon nombre d'habitués d'ailleurs à rejoindre dès vendredi Saint-Pierre-de-Chartreuse.
1: Alors oui, on a effectivement des habitués. Ça attire aussi pas mal d'athlètes, on va dire, qui la gardent dans le calendrier pour des préparations, pour des grandes échéances, on va dire, qui arrivent le mois d'après, par exemple. Mais oui, notamment certains athlètes élites.
0: Que se passe-t-il le vendredi ?
1: Alors on attaque effectivement le vendredi avec, on va dire, une petite épreuve un peu atypique, ce qu'on appelle le kilomètre vertical. Donc on part d'un point bas, jusqu'à un point haut, un sommet, sommet glaciaire. On a là nous un peu moins de 1000 mètres. Donc ça fait mal, hein, ça tape dans le cardio, comme on dit. Voilà pour cette première journée. Après, on enchaîne le samedi avec pas mal d'épreuves. On a 4 trails, une randonnée et les courses enfants. Donc là, on peut s'élancer à partir de 16 km jusqu'à 47 km.
0: Oui.
1: Et après, le dimanche, avec le format aussi bien atypique, Sky Trail, qui va chercher un sommet le plus proche en partant du centre du village et on revient au centre du village en prenant les chemins les plus abrupts, qui est assez bien technique.
0: Il y a une étude qui dit qu'il y a 7 millions de Français qui courent, en gros un Français sur 10. Vous sentez, vous, cet engouement? Vous l'avez vu, cet engouement pour la course, pour le trail en 14 ans?
1: Alors oui, ouais, clairement, on le voit pratiquant même déjà d'avant où souvent les termes qui revient toujours c'est avant on pouvait s'inscrire le jour même sur un bout de papier au bout d'une table. Ça devient vraiment très rare.
0: Ça c'est fini.
1: C'est fini, je crois. Là, c'est peut-être encore sur quelques cours, ça doit être encore possible. Mais effectivement, là, nous, on voit les progressions et cet engouement qui est très important sur ce type de pratique de course à pied et notamment du trail.
0: Ouais, c'est ce week-end, vendredi, samedi et dimanche, ça va courir du côté de Saint-Pierre-de-Chartreuse, capitale du trail, bien évidemment. On va faire du VTT tout à l'heure avec Adrien Laurent, qui est un grand champion, qui est ambassadeur VTT aux Deux Alpes. Il y a des nouveautés, les pistes, certaines, bien sûr, ont ouvertes depuis le 1er mai, c'est une belle saison qui s'annonce et on en parlera avec Adrien Laurent tout à l'heure à partir de 18h10. Voilà pour le camp de base et pour le bon bol d'oxygène du jour. Je partirai avec plaisir aux côtés d'Oshi et puis le banana split et pas slip de Lio arrive dans un instant.

Je partirai avec Oshi sur Ixy-Isère. On va partir justement en Isère, bien évidemment, avec Célia Bunny-Romand dans un instant. Et on va réinventer notre manière de faire des achats. Direction Bourgoin-Jallieu, chez Copsinel. Vous allez tout comprendre. Avant cela, on a l'un des titres des années 80, mythique bien sûr, l'un des plus grands de Lio. Voici Banana Split.

0: C'est Lio sur ici Isère. On va écouter avant 17h, l'heure à laquelle on vous informe bien évidemment, Michael Jackson, son biopic cartonne au cinéma actuellement, ou encore Les Enfoirés.
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0: Avec Ici en Isère, ça marche. Et Célia Bunier-Roman, réinventons notre manière de faire des achats avec vous aujourd'hui.
5: Et oui, nous allons à Bourgoin-Jallieu pour parler de Copsinelle, une épicerie participative qui se trouve rue de la République, où ce sont les membres eux-mêmes qui font tourner la boutique avec des produits locaux et des prix justes. C'est un modèle économique alternatif qui répond à plusieurs problématiques. Pouvoir d'achat, lien social, circuit court.
0: Alors comment cela marche ?
5: Le principe est simple et un peu révolutionnaire. D'abord, pour faire ses courses ici, il faut adhérer à l'association. Mais pas seulement payer une cotisation, ça veut dire aussi donner de son temps, 2h45 par mois, par personne, pour tenir la caisse, ranger les rayons, accueillir les nouveaux membres. En fait, c'est génial parce que ça permet d'être hyper engagé dans son épicerie. Et ce qui est intéressant aussi, c'est que comme il n'y a pas d'employés, eh bien, il y a moins de charges. Et ça, ça se reflète sur le coût des produits dans les rayons qui sera forcément plus bas. En plus, les adhérents vont choisir ce qui va être proposé dans les rayons. C'est des produits qui sont bio, souvent, locaux la plupart du temps, qui viennent aussi de plus loin, mais toujours de petits producteurs qui partagent les mêmes valeurs éthiques, comme par exemple des conserves de poissons qui ne sont pas de chez nous, mais qui viennent de petits producteurs du littoral.
0: Oui, et comment cela a démarré, toute cette histoire ?
5: Eh bien, ils ont d'abord testé le modèle dans un petit local en 2024. Ils ont appris à gérer les fournisseurs, les stocks, la relation avec les producteurs, le modèle aussi qui était un petit peu spécifique. Et puis en janvier 2025, le succès aidant, ils ont déménagé et doublé leur surface. Ça nous prouve que oui, on peut encore consommer autrement, sans se ruiner et en faisant vivre les producteurs locaux. Aujourd'hui, l'association compte 170 membres, 170 chanceux qui peuvent bénéficier de ce modèle éthique et solidaire. Et puis ça crée du lien entre les gens de tous les âges, de tous les horizons, qui se retrouvent là parce qu'ils partagent cette conviction. Dans nos villes où souvent les grandes surfaces ont depuis longtemps remplacé les commerces de proximité, eh bien ce n'est pas un détail, c'est même essentiel. Et si ça vous tente, rendez-vous à Copsinelle à Bourgoin-Jallieu.
0: On va aller tenter tout cela. Merci beaucoup en tout cas. Tous les jours, vous nous parlez de belles initiatives d'économie. Voici Michael Jackson.

0: Avec les enfoirés sur ICI Isère, dans une minute précise, il sera 17h et on vous informe. 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
0: Première radio sur l'actu en Isère, il est 17h. On fait le point avec vous, Julien Balidas. Bonsoir Julien.
2: Bonsoir Christophe, bonsoir à tous. Un terrible incendie ce matin à Dessines-Charpieux, à l'est de Lyon, donc pas très loin de l'Isère. Trois personnes sont mortes dans l'incendie d'un immeuble. La piste criminelle est privilégiée dans un quartier où plusieurs feux ont été déclenchés ces dernières semaines, où des coups de feu, d'intimidation ont aussi été entendus ces derniers temps. L'une des victimes de l'incendie a notamment sauté du 7e étage pour échapper aux flammes et n'a pas survécu. Ce quartier de Dessines, tout près du Groupama Stadium, est depuis des semaines le théâtre de scènes violentes, Mathilde Imberti.
3: La situation s'est tellement dégradée dans le quartier qu'une origine criminelle n'étonnerait personne ici. Exemple, cette mère de famille très remontée.
4: Je sais pas, je sais juste que 7 jours, ça fait déjà plusieurs jours qu'on a tous des enfants et que nos enfants, ils voient des choses qui sont quand même assez graves. Il y a plein de choses, tout le temps, le feu, l'odeur du feu, tout. Mais là, c'est la première fois qu'il se passe ça. C'est la première fois, donc c'est quand même très grave. J'ai ramené mes enfants à l'école et mes enfants, en marchant, ils ont vu un corps allongé par terre. Ils ont 10 ans. Vous imaginez? C'est traumatisant pour eux. On peut pas, moi, mes gosses, ils sont remis à faire pipi au lit, par peur. Je vous fais montrer, je vous fais juste ne serait-ce qu'entendre des vidéos. Des bruits comme ça à 4h30 du matin. C'est normal?
3: Et les habitants du quartier se sont donné le mot pour aller manifester cet après-midi devant la mairie de Dessines. La ville nous confirme des incendies à répétition depuis 2 semaines dans le quartier. Les rondes de la police la nuit dernière encore, sans cette fois pouvoir empêcher le pire. 3 morts donc et 14 blessés en urgence relative.
2: Et une enquête a été ouverte par le parquet de Lyon pour homicide volontaire en bande organisée. En plus des 3 morts, donc 14 personnes légèrement blessées ou intoxiquées par les fumées. Du côté de Grenoble, le procureur de la République a tenu une conférence de presse il y a quelques minutes. Après la découverte du corps d'un homme enroulé dans des couvertures ce week-end à Provézieux, vous en a parlé ce matin. La victime est âgée de 27 ans, née en Algérie et vivant à Lyon. Elle a été identifiée grâce aux empreintes digitales, car cet homme était connu des services de police pour des délits mineurs. Sa disparition avait été signalée par la famille il y a un mois. L'autopsie a permis de révéler que la victime avait un morceau de tissu dans la bouche et des dents cassées. Une vingtaine d'agriculteurs isérois du collectif des Agris de l'A7 ont mené une action ce matin pour réclamer des aides supplémentaires face à la hausse des prix des carburants. Partis à 3h du matin de Chasse-sur-Rhône, ils sont d'abord allés devant la raffinerie de Fézin, où ils ont retrouvé des collègues de la coordination rurale 69, avant de prendre la direction de la préfecture de région à Lyon. Une délégation a d'ailleurs été reçue par la préfète. Les Isérois sont ensuite rentrés chez eux en tracteur en passant par l'autoroute. Attention aux orages aujourd'hui en Isère. Notre département est repassé en vigilance jaune depuis 15h, indique Météo France. Vigilance jaune aussi pour les avalanches aujourd'hui, avec un risque marqué en Oisans. Il est de 3 sur 5. Et puis le street art a brillé en Orisère ce week-end. Gros succès pour le festival Peinture Fraîche à Bourgoin-Jallieu. Il a réuni près de 12 000 personnes de vendredi à dimanche au magasin Généraux. C'est donc 3 000 personnes de plus que lors de la première édition. La météo, Christophe, il fait pas très beau et on le dit, les orages aussi qui peuvent retomber peut-être ce soir.
0: Oui, effectivement, la journée n'est pas terminée. Par contre, la bonne nouvelle, c'est que demain, mardi, on devrait revoir le soleil et plutôt bien, surtout dans l'après-midi. En matinée, encore quelques résidus nuageux, surtout sur la vallée du Rhône et le Nord-Isère. Mais c'est vrai que dans l'après-midi, logiquement, c'est soleil, soleil et soleil. Alors les températures, ça reste non pas frisquet, mais peut-être en dessous des normales de saison d'ailleurs, puisque les maximales atteindront 14 à 17 degrés, ça c'est pour la plaine. Et puis une dizaine de degrés à 1000 mètres d'altitude sont des prévisions, bien sûr, je vous le rappelle, qui sont signées Météo France à Saint-Martin-d'Hères.
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0: Merci d'écouter. Ici, on va sortir dans un instant et d'ores et déjà vous parler du festival Berlioz qui aura lieu cette année du 19 au 30 août du côté de la Côte Saint-André. C'est après Jean-Jacques Goldman et M. Pokora.

0: C'est ta chance, c'est celle de Jean-Jacques Goldman sur Ici Isère.
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0: Alors on est partenaire, c'est pour ça qu'on commence à vous en parler. Vous aimez le Festival Berlioz, ça tombe bien, il aura lieu une nouvelle fois cette année bien sûr. C'est un petit peu à la fin des vacances, hein, entre le 19 et le 30 août. Dansons maintenant, c'est le titre qui a été donné à ce Festival Berlioz par Monsieur Bruno Messina, qui est le directeur de l'événement. Adélaïde Rauber, son assistante, est avec nous dans un instant pour nous donner les premiers moments, on va dire, et temps forts de ce beau festival. Voici M. Pokora avec quand même sur Ici Isère avant l'idée de sortie qui nous emmènera donc du côté de la Côte Saint-André pour le Festival Berlioz.

0: quand même, mais M. Pokora sur Ici Isère. Tiens, écoutez ça. La musique classique, quel bonheur! C'est un moment assez particulier qu'on vit chaque été en Isère. Nous sommes partenaires ici, Isère est partenaire du festival Berlioz. Alors, vous partez en vacances en fait l'été, puis quand vous rentrez de vacances, vous continuez les vacances, puisque c'est vrai que la particularité de ce festival, c'est qu'il est programmé cette année du 19 au 30 août, comme chaque année. C'est la fin du mois d'août, dernière semaine, 10 jours de la fin du mois d'août. On en parle avec Adélaïde Robert. Bonjour Adélaïde.
1: Bonjour Christophe.
0: Bonjour, vous assistez Bruno Messina, qui est le directeur du festival. Le titre cette année, c'est « Dansons maintenant ». Quel est le lien entre la danse et Hector Berlioz ?
1: Oui, c'est une thématique vraiment originale et inédite, choisie par Bruno Messina pour cette édition. Et il y a beaucoup de liens entre Berlioz et la danse. Alors on sait qu'il a appris à danser avec un maître à danser quand il était enfant, avec ses sœurs, comme c'était courant à l'époque. Il raconte aussi un peu plus tard, quand il est installé à Paris, que ben, finalement il regrette les bals du Dauphiné par rapport aux bals parisiens.
0: Oui.
1: Et la danse quelque part est présente aussi dans son œuvre. Alors on pense au bal de la Symphonie Fantastique, ce rythme de valse, et puis beaucoup de chorégraphes se sont emparés de son œuvre. Alors il a pas composé de ballet à proprement parler, mais voilà, on retrouve la danse et une certaine idée du mouvement, de l'élan dans sa musique, voilà, qui rend vraiment sa musique passionnante. Mmh. Et on aura donc pour la première fois de la danse sur la scène du Festival Berlioz. Ça, c'est complètement nouveau. Et différentes esthétiques, là on sera pas vraiment dans l'esthétique classique, voilà, des tutus, mais voilà, différentes œuvres qui seront chorégraphiées. Donc notamment, c'est le Roméo Juliette de Prokofiev dans une esthétique de ballet contemporain avec,
0: oui,
1: l'orchestre d'Alicante. Ce sera aussi le hip-hop, et c'est les rencontres entre la musique classique et le hip-hop. Ça, c'est le merveilleux orchestre Divertimento de Zayas Diwani et le chorégraphe Mourad Merzouki. Mais aussi, voilà, on ira vers quelque chose de plus burlesque, une belle au bois dormant revisitée de manière assez déjantée par Shirley Dino, qu'on connaît bien.
0: Oh oui, sympathique,
1: voilà,
0: ça plutôt. Bon,
1: exactement.
0: C'est un peu le grand écart, hein, du hip-hop, Shirley Dino, et puis le troisième de... J'ai perdu
1: et
0: le nom.
1: Et la danse contemporaine, voilà, de Roméo Juliette de Prokofiev.
0: Oh
1: voilà.
0: Oui, c'est Prokofiev. Le festival Berlioz, dansons maintenant, donc du 19 au 30 août, c'est la Côte-Saint-André, on est bien d'accord, sauf que on a deux délocalisations, c'est plutôt bien ça, pour permettre à ceux et celles qui ne peuvent pas venir à la côte de découvrir, de redécouvrir Hector Berlioz. On est où ? À Beauvoir-en-Royans et à Saint-Antoine-l'Abbaye.
1: Oui, absolument. Voilà, le festival Berlioz rayonne à la Côte-Saint-André, mais aussi aux alentours, et grâce au soutien du département de l'Isère. Et donc, on sera en ouverture à Beauvoir-en-Royans pour une grande fête. Alors, vous savez, on devait y aller il y a en 2023, et puis les conditions météorologiques ne l'ont pas permis. Donc, on revient avec cette grande œuvre orchestrale, Carmina Burana. Voilà, une grande fresque vraiment chorale et symphonique, avec l'orchestre et le chœur de Riga.
0: Mmh.
1: Et voilà, et on reviendra également à Saint-Antoine-l'Abbaye. Alors l'an dernier, l'église, l'abbatiale était pleine à craquer, et donc on espère que ce sera le cas encore cette année. Là, ce sera à nouveau le Cercle de l'Harmonie et son chef Jérémy Rohrer dans une grande œuvre du répertoire, la Missa Solemnis de Beethoven. Mmh.
0: L'abbatiale de Saint-Antoine-l'Abbaye et le festival Hector Berlioz, ça doit être, comme vous le dites, sacrément quelque chose. Allez, en 30 secondes, c'est aussi le 150e anniversaire de la disparition de la romancière George Sand. Vous allez lui rendre hommage dans la programmation. Le rapport entre George Sand et Hector Berlioz ?
1: Alors ils sont contemporains, ils participent de ce même mouvement romantique du 19e siècle, et voilà, c'était une femme de lettres extraordinaire, vraiment féministe avant l'heure, qui était aussi amie des musiciens, amie de Liszt, amante de Chopin, et donc voilà, plusieurs concerts de musique de chambre du trio George Sand, mais aussi d'Aline Piboulle et Pascal Quignard rendront hommage à Georges Sand, mais aussi des concerts de cornemuse, puisqu'elle raconte dans son roman Les Maîtres Sonneurs, voilà cet art des sonneurs de cornemuse. Oui. Et donc ça, ce sera à la, notamment les soirs à la Taverne d'Hector, après les concerts symphoniques.
0: Très bien, merci beaucoup pour toutes ces explications, Adélaïde Rauber. Salué, parce qu'il a eu un empêchement, Bruno Messina, de notre part, bien mais sûr. C'était parfait. Adélaïde.
1: Merci.
0: Et le Festival Berlioz, dont nous sommes partenaires, je vous le rappelle, c'est du 19 et c'est au 30 août. Du 19 au 30 août. Merci Adélaïde, à bientôt.
1: À bientôt, merci.
0: Au revoir.
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0: Voici le groupe Police. Sur ici, Isère, Amel Bent également, avec Pourquoi tu restes. Et puis, je vais vous offrir, après avoir pris des nouvelles de toute l'actu musicale, c'est signé Midi Mazoyer, je vais vous offrir des places de cinéma, deux belles places pour aller voir le film de votre choix, Pâté et Chirol, avec supplément 4DX inclus, ou le Pâté Chavant, IMAX inclus. C'est pas rien, ces places, vous les gagnez vers 17h35. Voici Police.

0: C'était Amel Bent avec Pourquoi tu restes sur Ici Isère. Merci d'être avec nous. Le petit clin d'œil de Nelly et de Thomas Bortolato ce matin, 8h40. C'est le moment où on se détend un petit peu, hein, avant de partir peut-être au bureau et au boulot. On réécoute tout cela dans un instant. Vous ne bougez pas dans une minute.
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0: Oui, pour la bonne humeur, vous avez un moment de détente qui sert à ça tous les matins à 8h40. C'est le clin d'œil de Nelly. Ce matin, Nelly était aux côtés de Thomas Bortolato et on parlait bagnole, on parlait voiture.
5: Oui, alors j'avais envie de parler voiture aujourd'hui. Allez, je vais vous parler voiture et alors voiture ludique et je vais vous parler voiture pour faire des réparations. Est-ce que vous savez ce que c'est qu'un self-garage ?
6: C'est fait par soi-même.
5: Vous savez,
7: c'est un garage où on répare soi-même sa voiture.
5: C'est exactement ça. Un garage libre en service. Alors vous pouvez louer des ponts, du matériel, acheter des pièces détachées. Le concept des garages comme ça, des self-garages, c'est pas nouveau, mais ça avait disparu. Il en existe en Isère. On va le découvrir. Quels sont les avantages ? Bien évidemment, des économies.
6: Oui, on en cherche en ce moment.
5: Grâce aux garagistes sur place, vous allez vite apprendre les techniques de base pour entretenir la voiture. Alors je vous donne deux tuyaux. Voilà. Deux
6: voiture,
5: garages trouvés en Isère, s'il vous plaît. Qui font ça, l'atelier garage automobile à Saint-Marcelin et les soupapes à Fontaine. C'est pas mal.
6: Pas mal.
5: Et alors, quelque chose de beaucoup plus ludique qui va amuser les enfants, parce qu'on est en période où il y a beaucoup de congés en ce moment, au mois de mai, à l'occasion des ponts de mai. C'est Walibi qui propose une nouvelle attraction unique en France. Ça s'appelle Répare ta car. Et nous avons justement Mathis Gulon, qui est chef de projet à Walibi. Alors, c'est quoi exactement Répare ta car, Mathis?
8: Eh ben alors, Répare ta car, derrière ce nom un peu original, en fait, on a une attraction familiale, nouveauté 2026 de Walibi Rhône-Alpes. L'idée est simple, vous montez dans des petites jeeps et pendant 1 minute 30, en famille, hein, l'attraction est accessible des 90 cm, vous allez tournoyer autour d'un mât central et subir différents rebondissements. Voilà, donc une attraction familiale, nouveauté à Walibi Rhône-Alpes et unique en Europe.
5: Ouais. Alors, Répare ta car, on rentre dans une espèce de garage au départ, c'est ça aussi, comme si on était dans un garage.
8: Exactement. En fait, nous, ça fait quelques années maintenant qu'on essaye d'amener une histoire autour de nos attractions. Et donc là, c'est dans la poursuite de Mauka, qui était notre grande nouveauté 2024 pour ceux qui sont venus récemment au parc. On avait cette histoire d'archéologues qui viennent explorer le temple de Mauka avec leur jeep. Et donc, ce qui manquait, bah, logiquement, c'était un garage pour que les étudiants puissent réparer leur jeep. Et donc, on a créé ce garage qui existe dans le parc, qui fait office de file d'attente, dans lequel on retrouve plein de détails, qui est un garage local, qui a été aménagé pour réparer les jeeps, d'où cet engin de réparation dans lequel vous prenez place pour faire cette attraction. Tout le monde peut y aller.
5: Tout le monde peut y aller.
8: De cette attraction, on a créé, voilà, différents petits, deux autres nouveautés pour vraiment créer une zone de complète.
5: Eh ben, c'est super. Merci beaucoup, Mathis. Passez une belle journée. À bientôt.
8: Merci. Belle journée.

0: Fugain.
1: Michel Fugain.
2: On peut aller à Walibi.
1: On peut aller à Walibi réparer sa voiture.
0: Avec Michel Fugain.
1: Avec Michel Fugain.
0: Michel Fugain, d'ailleurs, on lui fait un petit clin d'œil demain.
1: On va lui faire un petit clin d'œil dès demain parce que c'est son anniversaire. Je crois qu'il est né en 42. Alors, il a 84 ans demain,
0: magnifique.
1: Garçon, hein, quand même.
0: Merci Nelly.
1: Et à demain.
3: Nelly et son petit clin d'œil demain, 8h40. Vous serez là, j'en suis persuadé. Épaule tatou Étienne Dao, on va prendre des nouvelles de la route. Globalement, ça se passe plutôt bien. On a un ou deux ralentissements dont je vais vous parler. Dans quelques minutes. Voici.

0: Étienne Daho avec Épaule Tatou sur Ici Isère.
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0: On vous accompagne à la maison jusqu'à 19h au 04 76 46 45 45. Ça se passe bien ce soir, début de semaine plutôt tranquille sur l'agglo grenobloise. Un peu de monde sur la rocade, mais pas de gros bouchons à vous signaler. Vous êtes également peu nombreux à vouloir rentrer dans Lyon par la 43, dans le sens Bourgoin-Jallieu-Lyon, pas de souci. Un peu de monde sur le nord de Vienne pour rejoindre le centre. Le boulevard du Rhône-Nord et le quai Pajot, cela donne quand même 12 minutes de fort trafic ce soir. Soyez patients, mesdames, messieurs.
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0: On va prendre des nouvelles de Renaud dans un instant, de Jules ou de Santa encore. Avec Émilie Mazoyer pour toute l'actu musicale et surtout vous allez jouer pour gagner des places pour places de cinéma. Les Pâtés Chavon ou Pâtés et Chirol, c'est la suite du programme. Les Communards et la reprise de Don't Leave Me This Way.

0: Les Communards sur ici Isère à 17h38. Avant de tout savoir sur aujourd'hui Renaud, Monroe, Jules ou encore Santa, et avec vous bien sûr Émilie Mazoyer.
1: Salut tout le monde. Émilie au rapport pour votre dose quotidienne d'actualité musicale. Double anniversaire pour l'un des chanteurs préférés des Français. Renaud fête aujourd'hui ses 74 ans et un peu plus tard dans la semaine, ses 50 ans de carrière. Et les...

célébrer son jubilé. 50 ans de carrière, Renaud sera sur la scène du Zénith de Paris cette fin de semaine, jeudi, vendredi et samedi, avec une liste d'invités à faire pâlir d'envie les victoires de la musique et les enfoirés. Alain Souchon, Nicolas Sirkis, Julien Clerc, Jean-Louis Aubert, Francis Cabrel, Pascal Obispo et plein d'autres. Les toutes dernières places sont en vente. Cette semaine, vous allez vivre l'Eurovision de l'intérieur sur votre radio ICI, partenaire de cette 70e édition du plus grand concours de chant au monde. Celle qui va représenter la France cette année s'appelle Monroe. Elle a 17 ans et du coffre, assurément.

propose, pour suivre au plus près l'Eurovision avec ici, un rendez-vous tous les soirs dans Décibel à 20h pour retrouver sur place à Vienne Laurent Petit-Guillaume, en coulisses aux côtés de la délégation française. Et puis plein de contenus exclusifs sur nos réseaux sociaux et notre site ici.fr avec Flavien Groyer qui vous offre aussi chaque jour un retour sur les moments les plus marquants de la France à l'Eurovision depuis sa création il y a 70 ans. Le rappeur marseillais Jules est un phénomène. Il sort en moyenne 2 albums par an et est devenu le 2e plus gros vendeur de disques de l'histoire en France, juste après Johnny.

moi, Jules, vous n'y comprenez pas grand-chose, mais que ça vous interpelle, je vous recommande un petit plateau télé ce soir à 21h devant France 4 pour le documentaire Team Jules, une immersion dans son univers parfois déstabilisant, mais toujours intéressant. Recommence-moi, live à Bruxelles. C'est le nom du premier album en public de Santa. Il sortira le 5 juin, très attendu manifestement. La précommande du vinyle collector est déjà en rupture de stock.

Merci Émilie pour toute cette actu que vous nous donnez tous les jours à 17h35. Il est l'heure de jouer ensemble à présent. Je vous offre 2 places de cinéma pour aller voir le film de votre choix. Pour le pâté Échirol avec supplément 4DX inclus. Ou pour le pâté Chavant avec supplément IMAX inclus. Pour aller voir, peut-être, pourquoi pas, le tout nouveau film avec Alexandra Lamy et François Cluzet. Ça s'appelle Pour le plaisir. Pour aller voir, pourquoi pas, Michael. Ça peut être pas mal. Et d'après les critiques, ça reste vraiment un très très bon biopic. Et la musique de Jackson, vous l'avez durant quasiment tout le film, qui est assez long, mais paraît-il que ça passe très très vite. C'est ce qu'on m'a dit. Et c'est ce qu'on me certifie encore au présent, à l'instant. Ou alors le Louis Garrel Camille Cotin pour Juste une illusion. On est campé dans les années 80, en 1985. Bref, vous allez faire votre choix, celui que vous voulez. Pour gagner ces 2 places, il va falloir découvrir les 3 extraits musicaux du jour que je vous ai concoctés avec amour. Les voici.

reconnu les trois extraits musicaux, certainement. Vous voulez jouer avec moi, même si c'est la première fois, vous n'hésitez pas. Vous gagnez deux places de cinéma pour aller au Pâté Chavant ou Pâté Échirol. Bon courage, bonne chance. Vous composez tout de suite le 04 76 46 45 45. 04 76 46 45 deux fois. Le temps du beau sourire, puisque c'est mon sourire, de Zach.

0: Mon sourire est Zaz. Nous sommes du côté de Charaville, non loin du lac, de Paladru. Marine, bonjour.
1: Bonjour.
0: Et pourquoi on ne dit pas d'ailleurs le lac de Charaville? Si on dit les deux?
1: Si on dit les deux, ouais, on dit les deux.
0: Si on habite Charaville, on dit lac de Charaville. Si on habite Paladru, on dit lac de Paladru.
1: Eh ben exactement.
0: Vous n'avez pas trempé les doigts de pied dedans, pas encore?
1: Non, pas encore, c'est un peu tôt.
0: Oui, c'est un petit peu tôt, je suis d'accord avec vous. Est-ce que vous êtes une amatrice de cinéma, Marine?
1: Complètement, complètement.
0: Oui, quel genre de film?
1: Plutôt comique, dramatique, ça dépend.
0: Ouais, bien.
1: Dépend, ouais.
0: Vous allez vous faire plaisir, soit au pâté Chavant, soit au pâté Chirol. Deux places pour vous, la personne de votre choix, avec la spécificité dont je parlais tout à l'heure, hein, 4DX inclus ou IMAX inclus. Donc ça fait des places quand même d'un certain prix, nous allons dire.
1: Tout à fait, super.
0: À vous de reconnaître les trois extraits musicaux du jour. Le premier extrait, de qui s'agit-il, Marine?
1: Lara Fabian.
0: C'est Lara Fabian, je t'aime, oui.

0: bien, je t'emmène au vent, Marine.
1: Louise Attaque.
0: Vous m'avez dit ?
1: Louise Attaque.
0: Louise Attaque, oui, excusez-moi. C'est bien, c'est bon, c'est gagné, c'est bien joué, Marine. Bravo.
1: Merci
0: à vous, de Place de Cinéma. Vous y allez quand vous voulez, vous regardez, vous voyez le film de votre choix.
1: Eh bien, je vous remercie beaucoup.
0: Quelle radio vous écoutez, Marine ?
1: Oh, bah, ici, hier.
0: Passez une bonne soirée et une belle semaine.
1: Merci beaucoup. Bonne soirée, au revoir.
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0: Avec ce personnage emblématique de la pop et de la musique. Quand je parle de personnage emblématique, je parle de Iggy Pop, souvent torse nu lors de ses concerts. Voici In the Death Car, tube des années 90.

0: L'actu hip hop sur ici Isère. Nous allons écouter Mylène Farmer et Gauvin Serse avec Silence Radio pour rejoindre 18h et l'info. Et ça, c'est dans quelques secondes.
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0: Avec Phil et Mylène Farmer sur ICI Isère. Dans le camp de base à 18h10, on va monter aux Deux Alpes parler de VTT puisque la saison a débuté, même si la neige est encore présente. Adrien Laurent, qui est l'ambassadeur VTT des Deux Alpes et grand champion d'ailleurs de VTT, sera mon invité dans le camp de base tout à l'heure. Mylène Farmer et Gauvin Serse.

0: Silence Radio, c'est Gauvin Serre, ce sera ici Isère.
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0: Première radio sur l'actu en Isère, il est 18h. Et faisons le point avec vous, Julien Validas.
2: Bonsoir Christophe, bonsoir à tous. Le corps retrouvé ce week-end par des randonneurs à Provézieux a été identifié, on vous en a parlé ce matin, le corps d'un homme découvert emballé dans un drap. Bonsoir Théo Hetch.
3: Bonsoir.
2: Le procureur de la République de Grenoble a tenu une conférence de presse cet après-midi, vous y étiez. Et on en sait plus donc sur la victime âgée de 27 ans et qui vivait à Lyon.
3: Oui, sa famille avait signalé sa disparition il y a un mois, le 11 avril dernier. Il a pu être identifié grâce à ses empreintes digitales qui étaient inscrites au FAED, le fichier automatisé des empreintes digitales. Il était donc déjà connu des autorités pour des délits routiers ou délits liés aux stupéfiants, pas du tout dans le haut du spectre de la délinquance, a précisé le procureur de Grenoble, Étienne Manteau. Sa mort est-elle en lien avec l'une de ces affaires? C'est possible, mais pas certain. Comment est-il mort? Là aussi, pas de certitude. L'autopsie ne révèle aucune fracture, aucun impact de balle, aucun coup de couteau. En revanche, le médecin légiste constate des fractures des dents et un gros morceau de tissu a été retrouvé dans sa bouche, ce qui peut laisser penser qu'il a été étouffé. Enfin, autre interrogation, a-t-on vraiment voulu cacher le corps à Provézieux? Seuls quelques centimètres de terre le recouvraient et encore pas entièrement. L'enquête se poursuit donc avec beaucoup d'interrogations, vous l'entendez. Enquête pilotée désormais par le parquet de Lyon.
2: Parquet de Lyon, puisque le parquet de Grenoble s'est donc dessaisi. Merci Théo. Trois morts ce matin dans l'incendie d'un immeuble à Décines-Charpieux dans le Rhône, dans un quartier près du Groupama Stadium. Incendie probablement d'origine criminelle, puisque plusieurs faits similaires ont eu lieu ces dernières semaines sur fond de trafic de drogue. L'une des victimes de l'incendie a notamment sauté du 7e étage pour échapper aux flammes et n'a pas survécu. Ce voisin a assisté à la scène.
4: À 7h30, ça criait de partout, donc je suis vite descendu pour aider, mais on m'a empêché d'aider. Mais voilà, j'ai dit aux gens au balcon de mettre un torchon mouillé sur la bouche. Et puis voilà, une personne qui a sauté, des gens qui sont morts dans les appartements à cause des fumées ou des flammes, je sais pas trop. Ce qu'on m'a dit, c'est qu'ils ont foutu le feu dans les gaines, où il y a les compteurs électriques, apparemment.
2: Et des renforts de CRS sont mobilisés ce soir dans le quartier. Environ 80 personnes ont dû être relogées. Attention aux orages ce soir en Isère. Notre département est repassé en vigilance jaune depuis 15 heures, indique Météo France. Vigilance aussi pour les avalanches. Et oui, même au mois de mai, avec un risque marqué en Oisans, 3 sur 5, 2 sur 5 pour le massif de Belledonne et pour les Grandes Rousses. Une vingtaine d'agriculteurs isérois du collectif des Agris de l'Asset ont mené une action ce matin pour réclamer des aides supplémentaires face à la hausse des prix du carburant. Partie de Chasse-sur-Rhône à 3h du matin, ils sont allés devant la raffinerie de Fézin où ils ont retrouvé des collègues de la coordination rurale 69 avant de prendre la direction de la préfecture de région à Lyon. Une délégation a ensuite été reçue par la préfète. Parmi les agriculteurs qui se sont mobilisés ce matin, Pierre Grenouillet, pour le président du collectif des agriculteurs de l'Asset, créé après la mobilisation de 2024. Le prix des carburants, c'est la goutte de trop.
5: En Rhône-Alpes, on a une chance, c'est qu'on s'est diversifié. Il y a du maraîchage, de la vigne, des vaches, des cochons, des poules. Tout le monde peut s'en sortir, mais c'est quand même fou de devoir faire deux à trois productions pour avoir un revenu similaire à tout ça, parce qu'on n'arrive pas à vendre nos céréales ou du lait à un juste prix. Tout est sous-payé et on est quand même une des seules professions à pas établir une facture en vendant ses produits. On nous impose des prix. N'importe quel artisan choisit son prix, fait sa facture, comme n'importe quel industriel, et pas l'agriculteur.
2: Après l'élection du président de la métropole de Grenoble il y a 10 jours, les groupes politiques s'organisent notamment à gauche. 6 maires de petites communes ont annoncé aujourd'hui la création d'un groupe à part avec l'ambition de faire le lien entre les maires marqués à gauche et les nombreux élus sans étiquette des petites communes. Dans ce groupe, on trouve notamment les maires de Gières, de Visille ou encore du Sapé en Chartreuse. Le street art a brillé en Orisère ce week-end. Gros succès pour le festival Peinture Fraîche à Bourgoin-Jallieu. Il a réuni près de 12 000 personnes de vendredi à dimanche au magasin Généraux. C'est donc 3000 personnes de plus que lors de la première édition. Une inforoute qui va vous intéresser d'ailleurs si vous avez prévu de partir pour le pont de l'Ascension. D'importantes difficultés de circulation attendues dès mercredi et notamment chez nous en Auvergne-Rhône-Alpes. Dès mercredi, prévient Bison Futé, la journée est classée noire. Il faudra éviter d'emprunter l'autoroute A7 entre 11h et 23h. La journée de jeudi est classée orange. La météo, Christophe, pour demain. Oui. Ça s'améliore un petit peu.
6: Vous le disiez, attention encore au plus aux orages possibles ce soir.
2: Tout à fait.
6: Soyez excessivement prudents, mesdames, messieurs. Oui, demain, on repart sur une journée ensoleillée avec de belles éclaircies, en tout cas. On aura encore quelques résidus nuageux en matinée en vallée du Rhône sur le nord du département. Ce sera un peu plus sympa du côté de Grenoble et de nos massifs montagneux. Et puis dans l'après-midi, c'est du soleil pour tout le monde, avec des températures tout de même qui restent en dessous des normales de saison, puisqu'elles seront comprises en pleine. Par exemple, de 14 degrés à la Côte-Saint-André jusqu'à 17 degrés à Grenoble. On attend 15 degrés, c'est pour Tesse-en-Beldonne, à 600 mètres d'altitude. 12 degrés si vous habitez à Laffrey, par exemple, sur le plateau Matézin. Ou encore 10 degrés si vous habitez du côté de Méaudre, sur le plateau du Vercors.
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6: Et vos chansons préférées, 18h05, c'est toute la journée. On continue avec I Will Survive et voici Gloria Gaynor.

0: I Will Survive, c'était Gloria Gaynor sur Ici Isère.
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0: Allez, dans un instant, nous allons monter aux Deux Alpes. Pourquoi ? Pour y faire du VTT, VTT de descente entre autres, puisque la saison a déjà débuté, hein, c'était le 1er mai dernier, il y a 11 jours maintenant. Bon, alors c'est vrai qu'il reste beaucoup de neige, mais il y a une partie de la station qui est déjà, d'ores et déjà ouverte. Nous allons en parler avec Adrien Lauron. Qui est Adrien Lauron ? C'est déjà un champion de VTT et c'est l'ambassadeur VTT des Deux Alpes. On lui passe un petit coup de fil après ce duo Pascal Obispo, Francis Cabrel. Écoutez, il faudrait qu'on pleuve l'amour.

0: Le titre, c'est « Il faudrait que pleuve l'amour ». Ben, nous, on est d'accord. Hein. Pascal Obispo et Francis Cabrel sur Ici Isère en Nouveauté.
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0: Allez, prenons de l'altitude et montons du côté des Deux Alpes. C'est l'ambassadeur VTT des Deux Alpes. C'est un champion de VTT également. C'est Adrien Laurent. Bonsoir Adrien.
3: Bonsoir.
0: Bonsoir, on va parler de VTT, de descente entre autres, hein, parce que la station a ouvert quelques pistes à partir de 1er mai. Sauf que c'est une saison un petit peu différente. On a encore beaucoup de neige hein, du côté de l'Alpe d'Huez. Des Deux Alpes, excusez-moi.
3: Oui, bah on est juste à côté, donc il y a encore beaucoup de neige dans les montagnes. La station réouvre les pistes petit à petit par secteur. On a la chance d'avoir vraiment des pistes sur tout l'ensemble du domaine. Donc on a commencé avec la partie qui descend vers le village de Vénosque.
0: Oui.
3: Et petit à petit, on ouvre aussi toutes les pistes qui se découvrent.
0: Bon, pour l'instant, c'est les Deux Alpes Vénosque où on monte un petit peu plus haut que le village.
3: Non, ça roule déjà aussi sur neige sur le haut et avec le nouveau Gentry qui nous monte jusqu'à 2600 et on arrive à récupérer pas mal de pistes depuis cette télécabine. Donc petit à petit, on arrive à retrouver pas mal d'itinéraires, notamment bleu, rouge, noir, et qui arrivent jusqu'à la station à 1600.
0: Oui, VTT sur neige en ce moment, c'est possible.
3: Oui, mais si je dis pas de bêtises, moi je viens tout juste de remonter aux Deux Alpes, donc je suis pas au courant des dernières nouveautés, mais il me semble bien que sur le mois de mai, en tout cas si ça n'a pas été le cas jusqu'à maintenant, je pense que ça arrive pour les week-ends à venir. Alors, il devrait y avoir du VTT sur neige, c'est ce qui est prévu pour le mois de mai et début juin.
0: Alors Adrien, s'il vous plaît, est-ce qu'il y a des grosses nouveautés pour la saison estivale ?
3: Alors oui, en ce qui concerne les pistes, on a pas mal bossé sur le côté Vallée Blanche à l'automne dernier, donc le côté ouest de la station, et avec des belles modifications sur une piste bleue qui était déjà bien aimée par nos utilisateurs. On a encore un peu rafraîchi et amélioré. Et puis notamment la piste du Diable qui est la favorite des pratiquants, qui a été aussi revisitée sur le bas. Et un nouvel itinéraire bleu aussi qui devrait relier le secteur Diable avec les crêtes.
0: Oui, donc on développe dans le VTT, on va dire descente accessible, vu que ce sont des bleus.
3: On essaie surtout d'apporter de la cohérence sur l'ensemble du domaine avec des itinéraires qui desservent des pistes qui sont parfois un peu, en tout cas qui étaient jusqu'à maintenant un peu éloignées du télésiège du Diable, qui est en fait notre remontée mécanique principale et la plus utilisée. Donc on essaie en fait de faire en sorte d'apporter de l'accessibilité à tous nos parcours en partant d'une même remontée.
0: Est-ce que vous pouvez dire à nos auditeurs ce qu'est un bike-patroller ?
3: Alors, un bike-patroller, c'est une personne qui travaille sur les pistes et qui, son rôle, c'est surtout de s'assurer qu'il n'y a pas de danger sur les pistes, c'est-à-dire des branches qui auraient pu tomber, des affaissements de terrain ou des rochers qui auraient pu rouler. Et il est aussi là pour... Il reporte toutes les choses qui pourraient présenter un danger. Ils font aussi, en tout cas aux Deux Alpes, ils font aussi du shape, c'est-à-dire qu'ils construisent aussi les pistes sur certaines périodes de l'année. Oui. Et ils sont là aussi pour conseiller les pratiquants et les aider en cas d'accident.
0: C'est un petit peu les pisteurs de l'été, hein, c'est ça ?
3: C'est un peu ça, un peu ça. Ils ont un boulot assez polyvalent et puis ça ressemble quand même pas mal au boulot de pisteur.
0: Adrien Laurent, vous restez avec nous, on revient dans moins de 3 minutes pour continuer à parler de ce VTT de descente. Ça y est, c'est parti hein, depuis le 1er mai du côté des Deux Alpes. On va laisser la neige bien fondre et puis il y aura un bel été en tout cas à vivre. Voici Cher avec de Chop Chop Song sur Ici.

0: de Choup Choup Song est cher sur ici Isère dans le Camp de Basse. Ce soir, nous sommes avec Adrien Laurent, ambassadeur VTT des Deux Alpes, VTTiste bien sûr. Et on est sur le Bailly Park, les Deux Alpes Bailly Park. C'est l'appellation d'ailleurs officielle de l'ensemble du domaine VTT des Deux Alpes. Adrien, vous qui venez d'arriver, vous nous dites, vous nous avez parlé des nouveautés qu'il allait avoir pour cet été, juillet-août, juin-juillet-août. Vous êtes arrivé avec des températures où on fait du VTT un peu emmitouflé actuellement avec la doudoune, non ?
1: Eh bien, c'est la montagne, donc on a un peu les quatre saisons dans la même journée. Aujourd'hui, j'étais du coup présent sur le chantier des pistes et on a eu aussi bien du soleil que de la neige, et un peu de pluie. Donc ouais, c'est encore un peu sport, mais bon, pour les passionnés, c'est pas ça qui nous freine normalement. Donc on a quand même des super conditions et l'avantage d'avoir beaucoup de pente, donc l'eau s'évacue assez bien.
0: Ouais. Les Deux Alpes, a mis vraiment de l'argent hein, dans ce Bailly Park des Deux Alpes. Est-ce que c'est l'un des plus beaux en France ?
1: Oh, mais clairement, ça a toujours été quand même un des Bailly Parks déjà le plus grand. En ce qui concerne la taille du domaine, c'est vraiment très grand. En ce qui concerne le dénivelé total possible, on peut faire du VTT depuis 3002 jusqu'à 900. Donc ça fait quand même des sacrées descentes. Et puis oui, il y a eu une modernisation du parc ces dernières années pour créer un peu plus une station 4 saisons et tirer un maximum profit des nouvelles remontées qui ont été installées. Donc oui, c'est sûr, il y a de très belles choses qui se sont faites ces dernières 5 années et il y a encore de belles choses à venir aux Deux Alpes pour le VTT. Oui.
0: On n'a pas idée, Adrien, Laurent, je ne sais pas, c'est d'ailleurs peut-être une question à laquelle vous n'allez pas pouvoir me répondre, mais en plein mois de juillet ou en plein mois d'août, par jour, c'est quoi ? C'est 100, c'est 500, c'est 1000, c'est 2000 VTTistes qu'on a du côté des Deux Alpes ?
1: Alors, on compte pas mal en passage. Un nombre de passages, donc le nombre de fois que les personnes bipent à l'entrée d'une remontée.
0: Oui.
1: Et par exemple, là, en avril, sur les week-ends de la Black Garden Party, donc c'était seulement sur la partie du domaine qui descend vers Venosque, on a dépassé les 1200 passages par jour. Donc, bon, c'est pas tout le monde qui fait plus de 5 descentes, donc ça fait quand même du monde. Qui vient et qui roule toute la journée. Donc ouais, je pense que sur les grosses journées d'affluence, on doit être sur 3000 passages, donc aux alentours de 1000 personnes qui font du vélo en même temps sur le domaine.
0: Les week-ends de mai, il y en a un qui arrive, c'est le plus gros hein, d'ailleurs, jeudi, vendredi, parce que certains font le pont, samedi et dimanche, sont des week-ends aussi où vous attendez une certaine affluence du côté des Deux Alpes, avec ce tourisme donc un peu quatre saisons.
1: Bien sûr, nous on fait l'effort de préparer les pistes, en tout cas certaines pistes, celles qui sont accessibles en fonction de la neige, pour pouvoir proposer aux clients le produit VTT. Et après, on dépend un peu de la météo aussi, donc on espère avoir beau temps et puis pouvoir recevoir les impatients qui n'attendent que ça, de revenir sur les pentes des Deux Alpes.
0: Oui, côté sécurité, c'est toujours aussi, parce que malheureusement, voilà, parfois on a aussi l'info que c'est comme en ski, hein, certains VTTistes qui se font un peu mal. Est-ce qu'on met l'accent sur les Deux Alpes ? Est-ce qu'on est vraiment précautionneux vis-à-vis de la sécurité ?
1: Je pense que c'est quand même une station qui est assez experte en ce qui concerne les sports de montagne. Après un hiver quand même bien chargé, je pense que tout ce qui concerne la sécurité et les secours, c'est quelque chose qui est quand même bien rodé ici et il y a tout ce qu'il faut pour venir secourir les gens qui auraient un accident dans la montagne.
0: Heureux de retrouver les Deux Alpes, Adrien ?
1: Oui, bien sûr, c'est toujours un plaisir de revenir. C'est un peu une période particulière, c'est un peu une intersaison.
0: Oui, c'est ça.
1: Les gens sont fatigués de l'hiver et essayent de prendre une bouffée d'air avant de rattaquer l'été. Mais c'est aussi sympa d'être ici et d'avoir tout l'espace pour soi-même. Il y a de très belles vues toute la journée et si le beau temps est là, c'est encore mieux.
0: Ouais, et vous l'avez dit, aujourd'hui, vous avez vécu une journée particulière où un coup il pleut, un coup il neige et un coup on a un petit peu de soleil, c'est ça
1: Ouais, ben on a eu des belles ouvertures et puis des beaux arcs-en-ciel pour le coup. Donc ouais, c'est assez magique, c'est une très belle période.
0: Eh ben profitez bien du VTT. Merci à vous, vous êtes ambassadeur hein, de la station des Deux Alpes pour le VTT et pour ce bike park. On a la chance de l'avoir dans le département d'Isère. Donc merci à toute la station, merci à vous. À bientôt, Adrien Laurent.
1: Merci, bonne soirée.
0: Au revoir.
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0: Et Gaëtan Roussel arrive dans un instant, moins de 30 secondes, avec son nouveau titre. C'est Tout s'en va.
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0: va avec Gaëtan Roussel et cette nouveauté, cette nouvelle chanson, vous aurez peut-être la chance de l'entendre sur les planches puisque Gaëtan Roussel est en concert au Summum de Grenoble. C'est ce 21 mai, dans 10 jours maintenant, très exactement. Nous allons sur la route à présent.
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0: Sur la route, ça se passe plutôt très bien hein, ce soir, ce début de semaine, sur l'ensemble du département. Nous avons tout de même encore quelques ralentissements à vous signaler. Si vous circulez à Vienne, le nord de Vienne est encore bien emprunté. Il vous reste 7 minutes à patienter sur le boulevard du Rhône-Nord et le quai Pajot pour rentrer ensuite dans le centre de Vienne. Sur Grenoble et agglomération, on est plutôt sur une très très belle soirée puisque peu de bouchons, peu de ralentissements. Je suis persuadé que certains en ont profité vu qu'on est à une semaine de pont pour prendre toute la semaine. Ils se sont dit, allez, et plutôt que de faire jeudi-dimanche, on va faire lundi-dimanche. Vous avez bien raison, mesdames, messieurs, les vacances, c'est fait pour ça, pour se reposer. En tout cas, côté circulation, donc notez-le si vous prenez votre véhicule, votre voiture. Pas de gros bouchons à vous signaler sur l'ensemble du département de l'Isère.
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0: Vous avez Pauline Boulet qui arrive dans le camp de base pour sa montagne pas à pas. Le rôle de Pauline, c'est de vous donner de très très bons conseils concernant notre belle montagne. Elle arrive dans un instant. J'ai pour vous, dans 4 minutes, Patrick Fiori avec Le Champ est libre. Et tout de suite, voici le troisième sexe d'Indochine.

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0: Sauf que, et oui, ça commence mal, dès la première journée, dans une descente, une amie s'est fait une entorse de la cheville. C'était tout bête, elle a juste trébuché, ça a fait crack, et on l'a entendu crier en se jetant par terre. Et oui, c'est souvent comme ça qu'arrivent les blessures en montagne. On ne sait pas pourquoi, ni comment, mais on fait un faux mouvement, on met le pied sur une mauvaise racine ou un caillou qui était mal placé, et la journée prend une autre tournure. Dans mon cas, on a tout de suite vu qu'elle ne pouvait plus marcher, alors très logiquement, comme on était en haut d'un col et au milieu des montagnes, eh bien on a décidé d'appeler les secours. Et là, il s'est passé quelque chose de très commun, mais alors très très commun. Mon amie nous a supplié de ne pas appeler. En fait, pour elle, il en était même hors de question. Et une des raisons qu'elle a invoquées, c'était qu'une entorse à la cheville, c'est quand même pas très grave et ça mérite pas d'être évacué par hélicoptère.
1: Et vous dites que c'est quelque chose de commun de refuser d'appeler les secours quand on se blesse ?
0: Eh bien oui, aussi surprenant que ça puisse paraître, quand on se blesse et que ce n'est pas quelque chose de grave, on veut souvent se débrouiller tout seul. Il y a une espèce de réflexe primaire qui fait qu'on refuse d'accepter la réalité, persuadé que tout va miraculeusement s'arranger. L'une des autres raisons qui peut rebuter à appeler les secours, c'est la peur de ce que ça va nous coûter. Or, en France, c'est très important de le rappeler, les secours en montagne sont gratuits. Si vous appelez le 112 en pleine montagne et que les secours décident de venir vous chercher, vous n'aurez pas à débourser un centime. Et pour ce qui est de la honte de se faire secourir pour une blessure bénigne, eh bien les secouristes sont très clairs. Il n'y a jamais de honte à avoir. Il ne faut jamais hésiter à les appeler. D'abord parce qu'appeler, ça ne veut pas dire qu'un hélicoptère va systématiquement être envoyé. Appeler les secours, c'est avoir l'opportunité d'exposer la situation à un ou une professionnelle. C'est aussi pouvoir échanger en direct avec un médecin. En fait, quand on appelle le 112, il y a plusieurs personnes qui vont évaluer la situation, prendre le temps de vous rassurer. Et si ces professionnels de santé estiment que vous vous mettez en danger, alors ils viendront vous chercher. Donc ne faites pas comme mes amis et moi, si vous arrive un pépin en montagne, même si c'est peu grave, n'écoutez pas la personne blessée, prenez le temps de trouver du réseau et appelez les secours. Le mot d'ordre des secouristes, c'est de dire qu'on ne les dérange jamais. Et n'oubliez pas qu'une petite blessure, elle peut vite se transformer en plus grosse blessure, ce qu'on appelle un suraccident. Donc avant d'en arriver là, il n'y a qu'un seul numéro à retenir, c'est le 112.
1: Le 112, effectivement. Merci du très bon conseil, Pauline Boulet. On vous dit à demain, 18h40 tous les jours, pour vos très bons conseils montagne. Les coulisses de la télévision également. On va parler d'un chanteur qui est plutôt pas mal connu. Vous allez l'entendre dans un instant dans les coulisses de la télé avec Patrice Gascoigne. Avant cela, voici Le Chasseur. Et voici Michel Delpech.

0: J'aurais bien aimé. Le chasseur de Michel Delpech sur Ici Isère. Restez avec nous jusqu'à 19h et l'heure de l'info. Vous écouterez Eurythmics, Céline Dion, encore le groupe Genesis. Mais avant cela, on passe à la coulisse télé.
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0: À la coulisse de la télévision, Patrice Gascoigne, vous vous êtes fixé un défi. Vous voulez nous faire découvrir le chanteur préféré, celui de nos enfants, nos petits-enfants, c'est un certain Jules.
3: Je vais vous surprendre, Jules, ce sont les mamies marseillaises qui en parlent le mieux.
4: On l'a connu jeune.
5: Moi, il était jeune, il était petit, il était bagarreur.
4: Oui, voilà.
5: C'est vrai. Après, il s'est arrangé en grandissant.
4: Voilà.
5: Moi, je l'aime bien. Il est bien. Voilà.
3: Je plaisante, mais ces deux gentilles mamies de Marseille, elles l'ont connu, ce Jules dont tout le monde parle, celui qui fait briller les yeux de vos petits-enfants ou fait danser vos enfants. Alors, je vais vous donner les clés pour les surprendre. Regardez le documentaire inédit proposé ce soir par France 4, intitulé « Team Jules ». Il lève un coin du voile sur cette star de la chanson, paradoxalement assez discret. Alors, Jules, héros populaire ou pur produit commercial, adoré ou détesté, quoi qu'on en pense, le chanteur Jules est un phénomène de société. Le documentaire propose une immersion unique pour comprendre qui est cet artiste. Mais j'ai demandé au réalisateur de Team Jules, Anthony Goulen, d'abord, pourquoi Jules ne répond pas à vos questions? Pourquoi il n'a pas participé à ce documentaire qui raconte sa vie? Écoutez la réponse de Anthony Igoulen.
6: Franchement, ça nous a pas vraiment étonné qu'il ne réponde pas à nos demandes. Jules a toujours été comme ça, il parle tout le temps à son public, mais à travers ses chansons et quasiment quotidiennement sur ses réseaux. Il s'exprime pas vraiment dans les médias. Et quelque part, son absence, elle raconte déjà beaucoup sur lui, sur son rapport au système et sur son besoin de garder le contrôle. Nous, ça nous a vraiment poussé à faire un pas de côté et à raconter Jules sans Jules, à travers ceux qui l'écoutent et ceux qui le vivent. Et c'est là que ça devient vraiment intéressant dans une démarche de documentariste, car plus qu'un homme, c'est l'histoire d'un phénomène qu'on a raconté dans ce film.
3: Anthony Goulen, qu'est-ce que vous auriez envie de dire à nos auditeurs pour qu'ils regardent Team Jules ce soir sur France 4, votre documentaire?
6: Je leur dirais, venez sans a priori, même si vous le connaissez pas, parce qu'en fait, vous avez déjà forcément déjà croisé son nom, vu son signe ou entendu un de ses refrains. Ce film, il s'adresse pas uniquement aux fans, c'est une plongée dans un phénomène de société. On raconte comment un artiste, sans passer par les circuits classiques, a réussi à devenir incontournable. C'est presque une histoire contemporaine de réussite, mais à la manière d'aujourd'hui, avec Internet, avec une proximité directe avec le public et avec des codes complètement différents.
3: Voilà, avec Anthony Goulen, je vous donne des petits biscuits pour l'air de rien auprès de vos enfants, vos petits-enfants. Glissez que vous le connaissez, le Jules, le rappeur star de la cité phocéenne, celui qui a accueilli la flamme olympique à Marseille en 2024, l'artiste le plus écouté en France en 2025. Team Jules, ce soir sur France 4. Mais comme vous êtes aussi Team Coulisse Télé, je vous donne rendez-vous demain, même heure, même endroit.
0: Et merci beaucoup Patrice, on vous souhaite une belle soirée. Et à demain, 18h47, on va partir avec Céline Dion dans un instant pour Dansons, son nouveau titre. Et voici tout de suite Eurythmics, le temps de rejoindre 19h et toute l'actu ici.

0: Dansons avec Céline Dion. Sur ici Isère, il est 7h05. Les années 80 sont à l'honneur tous les jours sur ici Isère entre 19h et 20h. C'est 100% années 80. Et Laurent Petit-Guillaume nous rejoint dans un instant après avoir écouté Genesis avec Phil Collins et I Can Dance. C'est juste après ça.
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0: Magnifique, hein, le Genesis I Can Dance sur ICI Isère pour terminer l'émission. Toute l'équipe du 16-30 19h vous dit à demain, on sera là bien évidemment, et dans 20 secondes c'est l'info d'ICI.
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0: Passez une belle soirée, merci d'écouter ICI Isère. Il est 19h. Et à 19h, place au journal.
2: Des épidémiologistes reçus dans une demi-heure à Matignon, 19h30, pour une nouvelle réunion autour de l'antivirus, après le retour en France d'une femme testée positive sur le bateau de croisière MV Ondius, foyer, on le sait, de ce virus. Elle est ce soir en réanimation dans un état stable à Paris. 4 autres Français rapatriés sont placés à l'isolement à l'hôpital Bichat, parmi eux un couple de Tourangeau, originaire de Marais, au nord de Tours. Virginie Vandeville, vous vous êtes rendue dans cette petite commune où tout le monde se préoccupe de l'état de santé du couple.
3: Chaque jour, Davie observe ce petit portail blanc clos de ses voisins.
4: C'est un peu improbable de savoir que c'est nos voisins d'en face qui font partie de cette croisière dont tout le monde parle.
3: Voilà 30 ans que le couple séjourne régulièrement à Marais, un couple très apprécié selon Sandrine.
5: Ah bah ils sont très gentils, oui. Toujours là pour les autres quand il y a besoin. J'espère pour eux que tout va bien se passer, puis que voilà, ils auront pas de soucis de santé, étant donné que ça reste quand même quelque chose d'assez grave apparemment.
3: Les dernières nouvelles des deux sexagénaires sont rassurantes, ils n'ont aucun symptôme, de quoi rassurer Marie-Laure qui attend leur retour.
6: Ils rentrent chez eux parce qu'ils doivent en avoir marre d'être confinés dans leur cabine, puis maintenant confinés dans un hôpital. Faut pas polémiquer non plus, hein. Pas de bise de retrouvailles, non, ça c'est sûr. Par contre, on leur portera de la nourriture parce qu'ils vont pas rester 40 jours enfermés sans manger.
3: Mais un confinement à Marais paraît pour l'instant compromis depuis la détection d'un cas positif parmi les Français de retour, selon le maire Philippe Capon.
7: Si jamais cette possibilité était ouverte, il faudrait qu'on ait toutes les garanties sanitaires par écrit et les garanties administratives et par écrit. Après, moi, j'ai ma population qui est très inquiète. Je ne voudrais pas qu'il y ait une psychose qui s'installe sur notre petite commune de 503 habitants.
3: L'élu appelle l'État à la mise en place d'un principe de précaution clair, histoire de ne pas revivre un scénario type Covid.
2: Un reportage signé Virginie Vandeville, ICI Touraine, avant de recevoir les épidémiologistes, je vous le disais, à Matignon. Sébastien Lecornu annonce sur X ce soir que les cas contacts à haut risque identifiés en France ne présentent pas de symptômes graves et qu'il y aura désormais 2 réunions de coordination interministérielle chaque jour. À Matignon, vous pouvez suivre l'évolution de la situation concernant cet antivirus sur notre site ici.fr. On revient sur cette fusillade mortelle à Nice cet après-midi dans le quartier des Moulins, quartier sensible de la ville. Bilan, 2 morts, 3 blessés graves sur fond de trafic de drogue, Violet-Nil.
8: Il est 15h30 sur la place centrale de ce quartier populaire de Nice. Une place très fréquentée, ensoleillée, où se trouvent des jeux pour enfants, quand un homme surgit sur une trottinette. Une trottinette, et il est armé d'une Kalachnikov, un fusil d'assaut. Il ouvre le feu à plusieurs reprises, avant ensuite de monter dans une voiture. Il prend la fuite. Le bilan est lourd derrière lui. 2 personnes sont mortes de 23 et 57 ans. 3 autres sont grièvement blessés. Une dizaine d'étuis de calibre 9 mm ont été retrouvés sur place. Une fusillade qui survient après plusieurs jours de tension à Nice. Déjà 1 blessé par balle samedi soir dans un autre quartier. Des faits sur fond de trafic de drogue. Pour ces tirs mortels, une enquête est ouverte, notamment pour assassinat en bande organisée.
2: Précision signée Violaine Hill, ici à Azur, Eric Ciotti. Le tout nouveau maire de la ville demande des renforts policiers à l'État. La piste criminelle envisagée également sur fond de trafic de stupéfiants à Décines, dans la banlieue lyonnaise, après la mort de 3 personnes dans l'incendie d'un immeuble tôt ce matin. Une cellule psychologique est mise en place pour les habitants de ce quartier. Nicolas Sarkozy va-t-il à nouveau être condamné dans l'affaire du financement libyen de sa campagne de 2007? Le procès en appel a débuté il y a presque 2 mois. C'est l'heure des réquisitions. Les 3 avocats généraux ont la parole jusqu'à mercredi. Et on sent déjà, Charlotte Piret, dans ce début de réquisitoire, une certaine forme de sévérité.
9: Oui, en dénonçant dès les premières minutes une affaire qui a largement contribué à dégrader le pacte social, un feuilleton judiciaire à mi-chemin entre vaudeville et tragédie antique. Mais parce que ce débat est avant tout judiciaire et en tout cas ni politique ni médiatique, c'est ensuite de droit qu'il est largement question. Avec l'examen de cette infraction d'association de malfaiteurs, la seule pour laquelle Nicolas Sarkozy a été condamné à 5 ans de prison en première instance, association de malfaiteurs construite par cercle concentrique autour de l'ancien président de la République de Tripoli, Rivoli à Paris en passant par Clermont-Ferrand, fief du frère Brice Hortefeux. Association de malfaiteurs dont Nicolas Sarkozy s'est rendu coupable selon l'accusation en ayant été l'instigateur de rencontres avec des dignitaires du régime libyen par ses plus proches collaborateurs et pas seulement, comme l'avait conclu le tribunal en première instance en les ayant laissés agir. C'est donc avec plus de sévérité encore que les avocats généraux ont commencé à soutenir l'accusation, dénonçant une association de malfaiteurs qui se place dans les plus hauts niveaux de gravité que la République puisse connaître face à un Nicolas Sarkozy immobile, évitant ostensiblement leur regard.
2: Charlotte Piré pour ICI, la fin du réquisitoire, c'est donc mercredi.
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0: Les couleurs du ciel pour demain mardi 12 mai en Isère et c'est le retour au soleil avec quelques nuages en matinée et un franc soleil attendu dans l'après-midi partout en Isère. Les températures seront comprises en pleine entre 14 et 17 degrés. Il fera 17 à Grenoble, 16 degrés à Vienne, 15 degrés à Bourgoin-Jallieu ou encore 14 degrés à la Côte-Saint-André. Un peu plus haut en montagne, moyenne montagne, attendez-vous à 12 degrés sur le plateau Matézin à la Mure et 10 degrés à Lens-en-Vercors sur le plateau du Vercors.
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11: Bonsoir à tous, très heureux une fois de plus de partager avec vous ce petit voyage dans le temps jusqu'à 20h. On laisse de côté 2026 en musique et on repart dans les années 80. Et ce soir, ça commence comme ça.

0: Du soleil dans la nuit, c'était Gérard Blanc.
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0: C'est dans la cave de sa maison où il avait installé son studio que Gérard Blanc, au début des années 80, décide, après des années au sein du groupe Martin Circus, d'enregistrer des maquettes de chansons rien que pour lui. C'est là qu'il compose en 87 une autre histoire qui va devenir un énorme tube et un an plus tard, Du soleil dans la nuit qui lui aussi va briller dans le top 50. Un classement que Kim Wilde connaît très bien dans les années 80, notamment en 88 avec You Keep Me Hanging On.
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0: Hebdomadaire.
1: C'était disparu. Le dandy toulousain, comme il aime qu'on le présente, et c'est vrai qu'il est toujours chic, Jean-Pierre Madère, et sympa. Et ben malgré tout, il participera le 5 juin prochain au Festival des Nuits Vilaines à Pôle dans le Morbihan. Toute la programmation est sur nuitsvilaines.com. La suite de 100% années 80 arrive dans un instant, et c'est l'homme à lunettes, l'homme à paillettes, Elton John et Nikita, juste après ça.
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2: 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Est-ce que vous voulez peut-être découvrir les jeux d'échecs? L'échiquier martinérois vous propose des séances de découverte avec le club de Saint-Martin-d'Air. L'occasion de jouer et d'apprendre ensemble. Des séances qui sont proposées tous les mardis à 18h à la salle du quartier Village, place de la Liberté. Plus d'informations sur le site internet du club d'échecs de Saint-Martin-d'Air. À Mélan, le Ripper Café vous accueille tous les mardis de 14h à 18h, rue des Tisserands. L'occasion de donner un petit coup de réparation à vos appareils tombés en panne. La réparation se fait en votre présence par l'équipe présente sur place. Le café et le thé vous seront offerts le temps de patienter. Avec un petit prix de 5€, vos objets et appareils repartiront du bon pied. Le Ripper Café de Mélan est ouvert tous les mardis de 14h à 18h. 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
1: Ben c'est vrai ça, que deviennent les valses deviennent? Bonne question de François Feldman, à laquelle je vais peut-être pouvoir répondre. Et oui, cette semaine, je vous donne rendez-vous chaque soir dans Décibel avec Émilie Mazoyer, en direct de la capitale autrichienne, pour vous raconter toutes les coulisses du concours Eurovision. Ici, votre radio est partenaire de l'événement et soutient bien sûr Monroe. On croise les doigts pour elle. Allez, la suite, c'est tout de suite Dalida, Mourir sur scène.
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0: Supertramp, c'était It's Raining Again. Un tube né d'une tristesse. Et oui, c'est en pensant à un ami disparu un jour de pluie que Roger Hodgson, le leader de Supertramp, a écrit cette chanson tube mondial en 1982. Bientôt 20h, l'heure de retrouver Émilie Mazoyer et Décibel dans un instant, donc l'actu de toutes les musiques. Mais en attendant, je vous propose un duo légendaire des années 80. Marc Lavoine, Catherine Ringer, Qu'est-ce que t'es belle.
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0: Le créateur et producteur du spectacle Gospel pour 100 voix, Jean-Baptiste Guyon. Le spectacle est en tournée dans toute la France jusqu'en 2027. L'occasion de parler de cette musique peu représentée dans les médias, alors que, vu le taux de remplissage des salles de concert, vous adorez ça.
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0: Salut à toutes, salut à tous et bienvenue dans Décibel. Merci d'être avec nous. On est ensemble en direct jusqu'à 21h. L'actu musicale du jour, c'est l'anniversaire de Renaud. C'est notre coup de cœur pour la Maison Tellier. C'est le début de la semaine spéciale Eurovision. Vous le savez, votre radio ici est partenaire du plus grand concours de chant du monde. Et notre expert Laurent Petit-Guillaume viendra vous donner ses premiers pronostics et les derniers potins. Tout à l'heure, il est encore en France pour le moment, Lolo, il partira pour Vienne mercredi, mais il sera tous les soirs de la semaine dans l'émission. Enfin, des nouvelles de Michel Polnareff, ça fait jamais de mal et ça fait toujours plaisir. C'est à suivre dans Décibel, mais d'abord, comme promis, Gospel. Jean-Baptiste Guyon, bonsoir.
3: Bonsoir.
0: Bienvenue dans Décibel. Vous êtes le créateur et le producteur du spectacle Gospel pour 100 voix, comme son nom l'indique, sur scène. Une centaine de chanteurs, qu'ils soient choristes ou solistes, des musiciens live aussi, et une énorme tournée, quelques dates là avant les grandes vacances, et puis surtout ensuite à la rentrée et jusqu'en février 2027. Ce projet de mettre tous ces musiciens, toutes ces voix ensemble sur scène, ça remonte à quand pour vous ?
3: 15 mai 1998.
0: Ah, vous avez le jour précis.
3: Oui, c'était le 15 et 16 mai 1998 pour fêter les 150 ans de l'abolition de l'esclavagisme. Au départ, c'était un one shot, juste une représentation, enfin deux représentations, puisque la première a été complète immédiatement.
0: Ouais, donc des concerts commémoratifs.
3: C'était le principe, c'était de réunir toutes les chorales de gospel un petit peu des États-Unis, françaises, qui vivotaient chacune dans leur coin. Et puis de deux concerts, c'est devenu 10, c'est devenu 50, c'est devenu 100, c'est devenu 200, c'est devenu 500, c'est devenu 600. Et ça fait 28 ans que ça dure.
0: Incroyable. Bravo, bravo pour ce succès Gospel pour 100 voix qui s'exporte dans le monde entier. Chez nos amis anglo-saxons, vous vous appelez 100 Voices of Gospel et vous êtes passé à l'équivalent de la France, un incroyable talent, mais en Grande-Bretagne, Britain's Got Talent.

0: The 100 Voices of Gospel, c'est donc Gospel pour 100 voix. La télé-réalité, télé-crochet anglaise a été bluffée. On voit hein, dans les images, alors le son n'est pas terrible, vous m'excuserez, mais on a enregistré la télé. Mais le jury est en transe, le public est en transe. C'est incroyable, c'est un souvenir fort pour vous, comme ça, ces grands moments de télévision avec les 100 voix.
1: Ouais, c'est un souvenir incroyable, surtout que ce qui s'est passé, ça ne s'était jamais passé dans l'émission de Britain Got Talent, c'est-à-dire on n'a pas eu un golden buzzer mais deux golden buzzer.
0: Alors golden buzzer, ça veut dire quoi?
1: Vous savez, c'est quand on appuie ouais. et qu'on est qualifié directement pour la finale,
0: ça, voilà.
1: la demi-finale.
0: On est intouchable, quoi.
1: Ouais. Voilà, on est intouchable et non seulement c'était très rigolo parce qu'ils se sont vraiment disputés Alexa Dixon et Simon Cowell, parce que Simon Cowell, le créateur de l'émission, qui avait fait toutes les règles, et donc dans les règles, il y a le fait que à la fin de la prestation, chaque juré donne son sentiment, et une fois que tout le monde a donné son sentiment, celui qui veut appuyer sur le golden buzzer appuie sur le golden buzzer, ce qu'avait décidé de faire Simon Cowell, donc le créateur de Britain Got Talent, et sauf que Alexa Dixon n'a absolument pas suivi la règle, et à peine on avait fini, elle a appuyé sur le golden buzzer, rendant complètement hystérique Simon Cowell, qui a considéré qu'on lui avait volé son golden buzzer. Voilà.
0: Et dans ce sens-là, c'est plutôt bien les
1: engueulades.
0: C'était
1: plutôt,
0: qui vous a aimé en premier et le plus fort. J'avoue que c'est assez incroyable. Donc, vous avez fait avec ce gospel pour 100 voix de grandes émissions de télé, donc au Royaume-Uni, on l'a dit, en France évidemment, en Suisse, en Belgique, en Allemagne, en Italie, aux Pays-Bas, en Autriche, en Tunisie, en Martinique, enfin bon, partout. En gros, partout dans le monde. Les tournées aussi, vous emmène absolument partout dans le monde. En tout, vous avez calculé qu'il y a à peu près 1 million de personnes qui sont déjà venues voir un de vos spectacles.
1: Ah oui, oui. On a dépassé le million de spectateurs.
0: C'est magnifique. Alors le gospel en France, hein, je le disais, c'est marrant parce que c'est plutôt une musique noire américaine. En France, on peut chanter du gospel. Nicoletta l'a fait, évidemment, son Mami Blue. Qu'est-ce que c'est à part du gospel? Nicoletta d'ailleurs qui fait régulièrement des concerts accompagnés par une chorale gospel. On pense aussi à Florent Pagny qui a repris un des standards du gospel, Oh Happy Day.

Le même standard Oh Happy Day chanté par Carole Fredericks, l'amie très proche de Jean-Jacques Goldman. Ils avaient fait un trio ensemble, hein, Fredericks, Goldman Jones, Carole Fredericks, donc elle, chanteuse noire américaine, maîtrisait parfaitement son Oh Happy Day sur l'album Springfield en 96. Oh.

0: de standards comme dans le blues ou dans le jazz, mais c'est le cas. Il y a des chansons, des chants gospel qui sont, j'imagine, incontournables. Celui-ci fait partie systématiquement de vos spectacles.
1: Alors,
0: tournée après tournée.
1: J'ai essayé une année de ne pas mettre, parce qu'on n'en pouvait plus, au Happy Day ou End the Sands. Ça a été l'émeute. On a fait deux dates. Et j'ai remis tout de suite. Tout de suite, non, mais les gens attendaient. Enfin, le concert n'était pas fini tant qu'il n'y avait pas eu au Happy Day. Donc, j'ai compris la leçon et on l'a remis immédiatement. Voilà.
0: Alors, on va faire pareil. On veut pas de manif devant les studios d'ici pour tous les fans de gospel et même ceux qui ne connaissent pas tellement bien cette musique. C'est vrai que c'est une chanson incroyable. Ici, elle est chantée par les Edwin Sawkins Singers avec Dorothy Coombs Morrison en soliste. Oh, Happy Day. Et sachez donc que vous pourrez entendre cette chanson si vous allez applaudir gospel pour 100 voix. Ce que je vous recommande de faire, évidemment. On va vous en dire un petit peu plus sur le spectacle avec Jean-Baptiste Guyon, créateur et producteur de gospel pour 100 voix. Il est ce soir l'invité de Décibels.

0: The Edwin Hawkins Singers, Oh Happy Day, avec Dorothy Coombs Morrison. Vous écoutez ici, c'est Décibel, et avec mon invité Jean-Baptiste Guyon, qui est le créateur et producteur du spectacle Gospel pour 100 voix. On a une bonne nouvelle à vous annoncer, les prochains concerts, c'est très très très bientôt, samedi 30 mai à Paris au Dôme, ensuite rendez-vous le 5 juin à Niort, le 6 juin au Zénith de Toulouse, le 7 au Zénith de Pau, toujours au mois de juin, le 20 à Laval, oui, à l'espace Mayenne. Et puis ensuite, après les grandes vacances, alors là, vous enchaînez les zéniths et les arénas, Brest, Rennes, il y a également Saint-Brieuc, Lille, Le Havre, Dunkerque, à nouveau Laval, visiblement vous avez des fans là-bas, Le Mans, Boulogne-sur-Mer, Bourges, et puis ensuite, en 2027, Clermont-Ferrand, La Baule, Bordeaux, Limoges, etc., etc. C'est un carton, ce gospel pour 100 voix. Visuellement, on a donc tous les choristes face à nous, c'est ça, quand nous sommes dans la salle, tous les choristes sur scène, un groupe live, les lumières, la totale.
1: Des danseurs.
0: Des danseurs.
1: Des danseurs, 8 danseurs, et puis des surprises, dont je ne parle pas. Mais je voulais que le spectacle soit en 3 dimensions. Donc il y a une première dimension qui est évidemment la scène, avec les musiciens et les danseurs. La deuxième dimension, c'est effectivement le chœur qui est surélevé. Et puis il y a une troisième dimension, mais ça, il faut venir voir le spectacle.
0: Ah, c'est le côté divin du gospel. À quoi ça ressemble, gospel pour 100 voix? Des chansons que vous allez découvrir et d'autres que vous connaissez.

0: Même si on ne parle pas anglais, c'est une musique qui nous touche au cœur. On comprend tout de suite de quoi ça parle. Ça donne de l'élan, le gospel. À quoi c'est dû, d'après vous, cette modernité, cette connexion avec nous
1: Alors, le gospel, c'est pas un simple concert, hein. C'est surtout un message, le gospel. C'est un message d'amour, de paix, de tolérance et de partage. Oui, il y a le fond. Oui, il y a la forme qui est la musique, mais il y a aussi le fond. Et en fait, je crois que c'est ça qui fait que depuis 28 ans, il faut vraiment voir la réaction du public. Après, on invite certaines personnes à venir nous rencontrer. Et c'est toujours la même chose, c'est qu'ils ne s'attendent pas à recevoir ça. Ouais. Ils s'attendent à voir un concert.
0: Et des performances vocales exceptionnelles.
1: Ils s'attendent à voir des performances vocales exceptionnelles, ça c'est sûr. Mais il y a autre chose qu'ils reçoivent. C'est notre message. Et c'est pour ça que c'est très facile pour moi d'emmener cette troupe de 130 personnes, parce qu'il y a 100 personnes sur scène, mais il y a aussi 30 techniciens. C'est parce qu'on va tous dans le même sens.
0: Ouais. Ce sont des chants qui, traditionnellement, sont chantés dans les églises, hein, les chants gospel. Ceci dit, ça va au-delà de la religion.
1: Oui, parce que le message est universel. Gospel, c'est God speaking, les paroles d'évangile. Mais le gospel a pris toutes les formes musicales possibles et imaginables. La seule chose qui compte, c'est effectivement le message. Elvis Presley a fait 2 albums de gospel et c'est pas un chanteur noir américain mais voilà. Alors, et plus près de nous, vous avez des gens comme Eminem, vous avez des rappeurs comme Tupac qui ont fait. Ouais. Beyoncé évidemment a commencé dans le gospel, Michael Jackson, enfin ils sont tous nés dans le gospel.
0: Mais oui, je pense même à Like a Prayer, Madonna, chorale gospel.

0: gospel, c'est une musique assez récente, hein, finalement, Jean-Baptiste.
1: L'acte fondateur du gospel, c'est 1949.
0: Ah oui, c'est très récent.
1: C'est hyper récent. C'est un bluesman qui s'appelle Thomas Dorsey. Il va faire une convention de blues. Il laisse sa femme en train d'accoucher de ses deux enfants. Sa femme en train d'accoucher de son enfant. Il sort de scène pour savoir comment s'est passé l'accouchement et il apprend que sa femme et son enfant sont morts dans l'accouchement. Et il écrit la première chanson de Godspell, des paroles d'évangile sur de la musique blues, qui s'appelle Take My Hand, I Love the Lord. Et à partir de ce moment-là, tous les bluesmen noirs américains, tous les musiciens, tous les chanteurs noirs américains se sont engouffrés dans ce nouveau style musical qui avait la forme, mais qui avait aussi le fond. Okay. Et ils ont puisé dans le répertoire du Negro Spiritual, qui lui était le chant que chantaient les esclaves noirs dans les champs de coton, non seulement pour se donner du courage, parce que la soul, c'est l'état d'âme, mais le gospel, c'est l'espoir. Alors, il chantait dans les champs de coton non seulement pour se donner de l'espoir, mais aussi pour pouvoir communiquer entre eux, parce qu'ils n'avaient pas le droit
0: de dialoguer.
1: Ils n'avaient pas le droit de se parler. Ouais. Mais comme ils venaient tous du même endroit, ils parlaient tantôt Swahili, tantôt Wolof, tantôt un dialecte, et ça leur permettait de communiquer dans les champs, dans leur dialecte, et de se passer des messages. Alors voilà, c'est tout le monde s'est engouffré, mais le vrai acte fondateur, c'est 1949.
0: Et quand est-ce que ça devient ces chorales incroyables que tout le monde admire?
1: Alors, on l'a chanté surtout dans les églises, ce qu'on appelle les mass choir, parce que dans les églises, pendant les messes, évidemment protestantes, tout le monde a le droit de chanter. Ouais. On n'est pas forcément professionnel. Tous ceux qui font partie de l'église ont le droit de chanter. Donc évidemment, si vous aviez 100, 200, 300 personnes, vous aviez des chorales de 100, 200, 300 personnes.
0: Ah là là, c'est beau. Et qui sont vos chanteurs ?
1: Ils viennent de 45 nationalités ou origines différentes.
0: Ah mais c'est les Nations Unies, votre truc.
1: C'est
0: c'est incroyable.
1: Oui, alors ils viennent. Pourquoi ? Parce que le gospel se chante partout dans le monde.
0: Ouais, bien sûr.
1: Il se chante effectivement aux États-Unis, mais il se chante surtout en Afrique. Et il se chante actuellement. Vous savez, ceux qui sont précurseurs du chant gospel à travers le monde, c'est ceux de Nouvelle-Zélande.
0: Ah,
1: c'est
0: ouais.
1: Les Néo-Zélandais. Oui, on a deux titres. Qu'on reprend de Nouvelle-Zélande et c'est une musique incroyablement forte. Donc c'est des gens qui viennent, il y a des gens qui viennent du Venezuela, qui viennent du Mexique, du Brésil, des gens qui viennent d'Italie, des Comores, qui viennent des Antilles, qui viennent de Madagascar, qui viennent de, je pourrais pas tous vous les citer, mais qui viennent du Sénégal, qui viennent du Ghana, qui viennent de Guinée-Bissau, enfin voilà, et évidemment des Américains, des Italiens, enfin voilà.
0: Comment ça fonctionne, gospel pour 100 voix? Est-ce qu'il y a des chanteurs, alors soit dans le chœur, soit des solistes, qui sont avec vous depuis 28 ans? Ou est-ce que vous faites des castings pour renouveler les voix?
1: Alors, on fait les deux. Vous avez notamment Emmanuel Pidjob qui a fait les beaux jours de The Voice, comme Dominique Magloire à l'époque, et qui est là depuis le premier jour.
0: Incroyable.
1: Depuis 1998. J'ai quelques choristes, mais beaucoup sont partis, parce que évidemment, bien sûr, 28 ans dans la même. Puis moi, j'ai besoin d'énergie. J'ai besoin que ce qui revient le plus souvent, c'est on prend une bouffée d'énergie incroyable. Parce que quand vous avez 100 gamins, la moyenne d'âge, c'est 28-29 ans, quand même, dans la chorale, et des danseurs de 20 ans qui vous amènent pendant 2 heures cette énergie-là, il faut pouvoir tenir la route, chanter et danser pendant 2 heures.
0: Gospel pour 100 voix, le prochain spectacle, c'est samedi 30 mai, c'est très bientôt, à Paris, au Dôme, l'ancien palais des sports. Et tiens, en parlant de jeunesse et d'entrain et d'allant, et aussi de la relative jeunesse de la musique gospel, j'avais envie qu'on écoute les Joubert Singers. Ça, c'est un tube, mais ça date de 1985, donc c'est pas plus vieux que Madonna ou Michael Jackson. C'est une chanson qui s'appelle Stand on the Word, qui a été créée en 1982 à l'église baptiste de Crown Heights à New York, et qui a été remixé par Larry Levan, adapté par Kids. Vous la connaissez par cœur et c'est du gospel.

0: Stand on the World, au milieu des années 80, les Joubert Singers, remixé par Larry Levan. Ça, c'est du 100% New York. Et puis, donc, la version Kids que vous entendez, notamment, il me semble, dans une des seules scènes réjouissantes et où on respire bien, de Police, le film de Mai Wen sur la Brigade des Mineurs. Voilà, c'est la chanson qui permet à toute l'équipe de la Brigade des Mineurs de lâcher un peu les chevaux, de rigoler et de chanter. Ça fait ça aussi, n'est-ce pas, le gospel, y a un côté où les gens sortent plus détendus avec un plus grand sourire que quand ils sont arrivés.
1: Oui, ils ont l'impression d'avoir vécu quelque chose de différent qu'un simple concert. Et il y a beaucoup d'émotions, hein, attention, hein, parce que le message est fort. Mais oui, effectivement, ça danse beaucoup aussi.
0: Gospel pour 100 voix en tournée partout dans le monde, mais précisément en France jusqu'en février 2027. On continue à en parler dans moins d'une minute sur votre radio ici. Et oui, bien sûr, on va parler de Sister Act.
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0: Et l'actu musicale jusqu'à 21h nous emmènera du côté de chez Renaud, dont c'est l'anniversaire, la Maison Tellier, qui sera notre coup de cœur du jour. On va retrouver aussi Laurent Petit-Guillaume pour débuter en fanfare et en finnois. Oui, c'est le début de semaine spéciale Eurovision. On vous donnera aussi des nouvelles de Michel Polnareff, qui va monter sur scène après avoir fait ses adieux à la scène. Tout est normal. Vous écoutez Décibel. Et avec Jean-Baptiste Guyon, qui est le créateur et le producteur du spectacle Gospel pour 100 voix, on parle de son spectacle en particulier, mais du gospel aussi en général. Bientôt 30 ans, hein, vous nous le disiez, que ce spectacle fait le tour du monde. Le gospel, c'est donc une musique qui existe absolument partout. Ou est-ce qu'il y a encore des zones de la planète qui sont hermétiques?
1: Écoutez, partout où on passe, ouais, L'accueil est le même. Ça a été évidemment, quand on a fait cette émission en Angleterre, j'étais un peu sceptique. Enfin, j'étais un peu angoissé, mais moins que quand on a joué à Berlin. On a fait une émission en Allemagne qui s'appelait The Schlagerboom, qui est une émission qui est vue par 17 millions de personnes devant 30 000 spectateurs.
0: Ah oui, d'accord.
1: Et quand on a joué à Berlin ou à Munich ou à Leipzig, j'avais un peu d'angoisse en me disant, mais comment va réagir le public allemand, comment va réagir le public autrichien, mais l'accueil est le même.
0: Ouais. Et les Américains, alors, puisqu'évidemment c'est leur musique, alors vous avez dit, vous avez des choristes américains, vous avez des choristes de tous les pays, mais vous n'êtes pas américain, alors est-ce que c'est la French Invasion quand ils vous débarquez là-bas?
1: Sincèrement, ils sont fans.
0: C'est vrai, ils sont contents, ouais, ils disent pas que vous leur avez piqué.
1: Non, je vais vous dire pourquoi. Parce que, en fait, le spectacle est construit comme un voyage dans le temps et dans l'espace. Dans le temps, parce qu'on remonte aux origines du gospel pour aller jusqu'au chant que l'on chante actuellement dans les églises, dans les temples noirs américains. Mais c'est aussi un voyage dans l'espace parce que il se joue, le gospel se joue au Brésil, il se joue en Afrique, il se joue aux États-Unis, il se joue aux Antilles, mais il se joue aussi en Nouvelle-Zélande. Et en fait, les Américains, ils adorent le spectacle parce que ça, ils réécoutent des chants qu'ils n'entendent plus dans les temples. Dans les temples, on entend du Kanye West, on entend les nouveaux auteurs et compositeurs noirs américains, mais on n'entend plus When the Saints, on n'entend plus Happy Day, on n'entend plus Jericho, on n'entend plus This Line of Mine. Et c'est pour ça qu'ils adorent le spectacle, parce que pendant 2 heures, c'est un changement d'ambiance, c'est un changement de message, c'est un changement de sonorité.
0: Alors il faut le voir et l'entendre en live pour le croire, mais pour le plaisir, petit extrait gospel pour 100 voix, So Many Times.

pour 100 voix. Whitney Houston a chanté le gospel dans le film The Bodyguard. C'est une chanteuse à succès, une pop star qui tombe amoureuse de son garde du corps, mais c'est aussi une chanteuse de gospel. Oh.

0: Jésus m'aime, oh oui, il m'aime. Et d'ailleurs, la Bible me le dit. Voilà, c'est des paroles, oui, religieuses, très simples en fait, le gospel. Je disais tout à l'heure, si on ne parle pas anglais, on ressent de toute façon les vibrations. Mais même en fait, c'est un vocabulaire hyper simple. On n'est pas perdu à un spectacle de gospel.
1: Non, et puis nous, on a une particularité, c'est qu'on ne fait pas de prosélytisme. On n'est pas là pour ça.
0: Oui, c'est pas une messe.
1: Non, c'est pas une messe. J'ai pas voulu. Vous savez, quand j'ai commencé en 1995, Nicoletta, par exemple, chantait le gospel dans les églises.
0: Ouais.
1: Et moi, je refusais. Pour une simple et bonne raison, c'est que dans les années 50, on prenait tous les producteurs français, prenaient tout ce qui marchait aux États-Unis, le francisait, et on en faisait du Johnny Hallyday, etc., du France Gall, et on, voilà. Et donc, les producteurs français ont eu l'idée de faire venir le gospel et de faire la même chose, c'est-à-dire de les mettre dans des églises, sauf que les constructeurs de cathédrales et d'églises n'avaient pas travaillé sur l'acoustique comme on travaille dans les temples américains qui sont en bois,
0: ouais.
1: Et l'acoustique n'était pas du tout le même, et donc le rendu n'était pas du tout le même. Et moi, j'ai refusé de faire ça en 95. J'ai décidé de prendre le gospel, de le retirer de l'église et de l'amener dans les salles de spectacle pour que ce soit un lieu neutre, parce qu'il y a des gens qui refusent d'aller dans les églises,
0: ouais.
1: Mais pas dans les salles de spectacle, et d'amener le gospel aux gens. Et c'est ce qu'on fait avec Gospel pour son voix. On amène l'église aux gens, et non pas, ils viennent à l'église.
0: Il y a, je le disais, des films qui sont marquants. Alors, Bodyguard, c'est une toute petite partie. En revanche, Sister Act, alors là, quel film incroyable. On est en 1992, donc quelques temps avant les débuts de votre gospel pour sans voix. C'est fou, ce film. L'engouement. Est-ce que là, c'est une renaissance mondiale pour le gospel, ce film avec Whoopi Goldberg, donc une chanteuse un peu exotique, échappée de Las Vegas, qui se retrouve chez les Bonnes Sœurs et qui chante du gospel.
1: Oui, bien sûr. Et puis, ça a été Aretha Franklin dans les années 50-60. Puis ça a été Sister Act. Et puis après, ça a été Kanye West qui a sorti un album de gospel il y a pas très longtemps. Oui, bien sûr. Et puis c'est ça qui est fantastique, c'est que à chaque époque correspond quelque chose de nouveau, un vent nouveau du gospel, mais qui date des origines du negro spiritual.
0: On a hâte de les retrouver sur scène, tous ces artistes. Gospel pour sans voix, la tournée continue, donc J-19 pour Paris, le Dôme. Et puis ensuite, vous enchaînez au mois de juin et vous reprenez au mois de novembre, après les grandes vacances. Et entre-temps, j'imagine que vous partez à l'étranger en tournée aussi.
1: Non, là, on va faire une pause.
0: Vous faites une pause ?
1: Non, mais on a commencé...
0: Ah,
1: attendez, on a commencé le 9 janvier. Et tous les week-ends, 3 jours par semaine. Vous savez, il faut tenir, chanter et danser pendant 2 heures.
0: Oui.
1: Et il faut faire attention aux voix, il faut faire attention aux petits cœurs. Donc même s'ils sont jeunes...
0: Ils ont droit
1: voilà,
0: à des vacances.
1: Donc on a une pause là pendant l'été.
0: Formidable. Merci d'être venu nous parler de ce spectacle et du gospel. Jean-Baptiste Guillon, on va se quitter en écoutant Dolores and the Sisters, extrait donc de Sister Act, le film. C'est une vraie chanson de gospel, c'est Chariot, I Will Follow Him, version Sister Act, en 1992, avec la voix gouailleuse de Whoopi Goldberg.

0: Si vous avez vu Sister Act dans les années 90, il est grand temps de le revoir. Et surtout si entre-temps, vous avez eu des enfants, des petits-enfants, des neveux, des nièces. Voilà un film qu'il faut partager avec les plus jeunes. Grand kiff de la musique et des blagues de Whoopi Goldberg. Bah oui, ça fait du bien les blagues.
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0: Tous les étés, à New York, il y a un événement qui est génial à Central Park qui s'appelle la Summer Stage, la scène d'été en plein cœur de Central Park. Une énorme scène de concerts et des concerts gratuits tous les soirs. Bon, certains payants, mais quand même pas mal gratuits. Et chaque année, autour du 14 juillet, il y a un soir de cette Summer Stage qui est réservé à la France pour le Bastille Day. Cette année, ça tombe le 12 juillet, donc on est très proche du 14 juillet. Et la programmation française de ce grand concert gratuit, écoutez, c'est plutôt éclectique. Il y a Black M, la troupe de Star 80, avec notamment début de soirée David et Jonathan et Gold, Laurent Voulzy, oui, madame, monsieur, et Michel Polnareff. Oui, Michel Polnareff, qui avait pourtant annoncé qu'il prenait sa retraite, mais évidemment pour aller représenter la France et peut-être même chanter « Lettre à France » depuis les États-Unis, là où il a écrit cette chanson. Ça valait le coup, effectivement, de ressortir de la maison.

Imaginez une beauté comme ça à Central Park le 12 juillet, c'est possible et c'est gratuit. La Summer Stage, le Bastille Day à Central Park. Si vous y allez, prévenez-nous, envoyez-nous des photos. Je pense que ça va être absolument sublime.

0: Michel Polnareff sera sur scène à New York à Central Park le 12 juillet, tout comme Laurent Voulzy, Black M et la troupe de Star 80. Ça y est, c'est ainsi que démarre notre grande semaine spéciale Eurovision. Votre radio ici est partenaire du plus grand concours de chant du monde. Et nous avons un ambassadeur à l'Eurovision, l'ambassadeur Laurent Petit-Guillaume.
1: Présent.
0: Comment ça va, Laurent?
1: Ah, je suis bien, je suis en pleine forme, je suis ravi.
0: Ah, il est au taquet. Alors, dans deux jours, il prend l'avion.
1: Qu'est-ce que j'aime ça, toutes ces chansons affreuses.
0: Bah oui, pour aller à Vienne.
1: Non.
0: Alors, il y a des chansons affreuses, évidemment. Il y a des looks de l'enfer, bien sûr.
1: C'est ça, l'Eurovision.
0: Mais il y a aussi voilà, de vrais moments de grâce. Donc Lolo, mercredi tu seras en direct de Vienne, là ce soir et demain tu es encore avec nous en studio à Paris. Tu nous prépares psychologiquement à cette Eurovision 2026.
1: Mais oui, on est angoissé, on a envie de gagner comme tous les ans.
0: Oui, et on va perdre comme tous les ans.
1: Non, écoute, on est quand même en ce moment, les bookmakers nous ont mis dans les trois premières places. On peut y croire, puis c'est vrai qu'on a tous les atouts cette année, on a une jeune artiste.
0: Oui, elle est bien la petite Monroe.
1: Elle chante sublimement bien, on a mélangé un petit peu le lyrique et le pop, il y a une chorégraphie spectaculaire.
0: Tu nous en parleras cette semaine de Monroe.
1: Parlons de l'Autriche.
0: Oui, l'Autriche, puisque comme tu pars en Autriche, si impératrice, tu vas pouvoir t'éclater là-bas. L'histoire de l'Autriche à l'Eurovision.
1: Alors, je résume. Donc, cette année, on fête les 70 ans de l'Eurovision. 70 ans. Et pourquoi on va en Autriche? Eh bien, parce que l'an dernier, c'est le pays qui a gagné avec le fameux Gigi, qui lui, déjà, l'année dernière, mélangeait le lyrique, le pop, avec une chorégraphie, une mise en scène absolument géniale. Souvenez-vous, ça donnait ça, Gigi.

0: J'avoue que c'était très impressionnant cette
1: Wasted
0: voix.
1: Love.
0: Et je me dis que si ça a plu l'an dernier, la voix de Monroe, qui est également une voix de soprano, de lyrique, ça peut plaire aussi au jury. Allez, on croise les doigts.
1: Et sinon, dans l'histoire de l'Autriche à l'Eurovision, t'en as d'autres en stock?
0: Ils ont gagné en 66 avec Hugo Jürgen, qui a chanté une chanson qui s'appelait Merci chérie en français dans le texte.
1: Oh, j'adore.
0: C'est mignon, ils aiment bien le français. L'année suivante, le concours s'est donc tenu à Hofburg. Et ensuite, il a fallu attendre 48 ans pour que Conchita Wurst.
1: Oui,
0: tu connais.
1: Ma star.
0: Ah là là là, Conchita Wurst. Alors pour ceux qui ne connaissent pas Conchita Wurst, c'est effectivement le candidat autrichien qui a gagné en 2014. C'est un garçon assez costaud, barbu, mais qui s'habille en femme et qui chante sublimement bien. Voilà, Rise Like a Phoenix.

0: C'était impressionnant, hein. Wow. Franchement, c'était vraiment prévu, enfin pas prévu, mais on y croyait vraiment à cette année-là parce que c'était impressionnant. Et puis voilà, il y a tout le look qu'il faut pour l'Eurovision. On adore ça. Bon. On mélange tous les styles et on adore ça.
1: Donc Vienne, voilà, Vienne, bon endroit pour l'Eurovision. Ouais. Ils ont déjà un petit stock de victoires.
0: Exactement. Et alors, on résume. 35 pays sont représentés cette année. 5 pays boycottent, l'Irlande, l'Espagne, l'Islande, les Pays-Bas et la Slovénie. Mais la Bulgarie et la Moldavie reviennent. La Roumanie fait son retour. Je rappelle que l'Eurovision est organisée par l'UR parce que souvent on me dit non mais je comprends pas pourquoi il y a l'Australie. Eh bien non, il faut savoir que ce sont pas les États qui participent au concours, mais les diffuseurs pour
1: l'Union
0: la France.
1: Européenne des radios, voilà, UER.
0: Exactement, ouais. Et la France, c'est avec France Télévisions. La finale, c'est samedi prochain, c'est avec Monroe, on croise les doigts. C'est la troisième fois d'affilée que la France votera et chantera lors de la deuxième demi-finale. Donc, ça sera diffusé sur tous les réseaux, etc., sur Internet. Vous verrez la chorégraphie et la prestation avant samedi de Monroe, puisqu'elle participe à la demi-finale, mais elle n'est pas notée.
1: Oui, puisque de toute façon, elle est qualifiée d'office, voilà. Elle fait partie des gros pays. Alors, on peut le voir avant, si on veut. Sinon, oui. On peut attendre samedi.
0: Oui, vaut mieux. Voilà. C'est vrai. La France pourrait également voter pour l'Arménie, à qui le pays donne régulièrement beaucoup de points. Il faut penser à tous ces pays qui, généralement, nous soutiennent, et penser à ceux qui ne nous soutiennent pas. Je pense à la Belgique, par exemple.
1: Oh. Oui, les Belges, on vous kiffe, mais vraiment, Hein, vous êtes avare de points.
0: Exactement. Lors des demi-finales, alors c'est demain et jeudi, seront éliminés à chaque fois 5 pays. Et ça, on verra bien. Alors moi, je croise les doigts pour les représentants du Portugal. Alors, je vous explique. Les représentants du Portugal, je dis ils parce que c'est un groupe d'hommes, ils s'appellent Bandidos do Cante.
1: Oh, les bandits de la chanson. Oh, ça m'excite, Laurent. Dites-moi, alors... ils sont barbus, tatoués, les bandits. Non.
0: Attends, tu me fais rire.
1: Ah, pardon. Ils sont comment?
0: Ils sont barbus, mais ils ne sont pas du tout tatoués. Ah. C'est plutôt costume pas terrible.
1: C'est quoi, c'est les sept nains? Ça me fait peur.
0: C'est des costumes hyper classiques, mais trop classiques. Attends, tu me fais pleurer.
1: Ils sont moches ?
0: Non. Enfin,
1: je vais les googler, j'en ai marre.
0: Ils ne sont pas habillés de manière extravagante, mais c'est ça leur force. Parce que d'abord, c'est un chant, c'est l'Alente Jano, qui est un chant traditionnel. C'est un chant traditionnel d'une région du Portugal, bien évidemment. Miguel, Duarte, Francisco, Luis, Francisco, il y a deux Francisco.
1: Ils sont mignons, ils ressemblent un peu à des premiers communiants.
0: T'es gentil.
1: Ils ont des... Oui.
0: Mais justement, moi je trouve que c'est leur force. Ils sont très connus, ils ont eu déjà un premier grand succès là-bas au Portugal. Ils ont donné plein de concerts, c'est toujours à guichet fermé. C'est vraiment le chant traditionnel de cette région. Alors...
1: On écoute un petit extrait.
0: On va écouter, moi je trouve ça joli.
1: Bandidos. Pas du tout. Do Cante.
0: Comme ça.

0: foot. Eh ben pourquoi pas. Moi j'aime bien les choses comme ça, à contre-courant de l'extravagance obligée, les paillettes, les cheveux de toutes les couleurs, etc. etc. Là, pourquoi pas.
1: Oui, bon, oui, ils ont des petits costumes pastels.
0: Voilà. Et puis ça serait bien qu'on ça on irait au Portugal l'année prochaine.
1: Ah, ça c'est pas mal. Allez, on termine avec la Finlande. Finlande. Eux, ils sont favoris, hein, Laurent.
0: Attention, cette année, la Finlande a demandé de revenir sur une règle très importante. Linda Lampenius, c'est la joueuse de violon. Et c'est un duo, hein, c'est un homme et une femme. Elle, elle joue du violon. Lui, il chante. Eh bien, pour la première fois, et ça, l'UR l'a accepté, elle va jouer en live. D'habitude, ce sont les voix qui sont en live, mais tout le monde chante. Même si vous voyez des gens avec des guitares, des batteries, tout ça, c'est du... C'est de la bande.
1: Il n'y a que le micro-chant qui est ouvert.
0: Exactement. Donc, la force de Linda Lampenius, c'est qu'effectivement, son originalité, elle est très connue. Hein. Elle a joué avec Céline Dion, avec plein d'artistes internationaux en tant que violoniste. Bon, ben voilà, une belle blonde... bien sculptée, on va dire, très jolie femme, très glamour, violoniste.
1: Lolo me mime, ouais, la dame. Et ben elle joue bien du violon, je peux vous dire.
0: C'était pas de l'accordéon que je faisais, c'était plutôt... Et lui, bon bah c'est le beau gosse brun, chemise torse poil, voilà,
1: ça
0: et ça chante.
1: Pet.
0: Hein, comment?
1: Pet.
0: Oui, il s'appelle Pet.
1: Pet Parkonen.
0: C'est Linda ou Pete. Pete. Ah, et il chante, alors je parle toujours pas finlandais, Liikenaitin. Franchement, c'est un tube. Et ils sont numéro un. Tous les bookmakers les voient gagnants. Même les Eurofans les voient gagnants. Mais, parfois on se trompe. Et en fait, j'ai appris également, selon les statistiques, que 56% des chansons gagnantes ont été interprétées par des femmes et plus de 73% ont été chantées en solo. Donc là, on a un duo et c'est un mec qui chante. Donc peut-être qu'ils ne vont pas gagner.
1: Allez, c'est
0: ça serait bien que Monroe prenne cette petite place numéro 1.
1: On envoie évidemment nos meilleures pensées à Monroe. À demain, Lolo.
0: À demain.
1: On se retrouve tous les soirs pour cette semaine spéciale Eurovision. Et faites-vous une petite idée donc, de Linda Lampenius et Pet Parkonen.
0: Voilà.

0: Campenius au violon et Pete Pet Parkkonen, les Finlandais favoris des bookmakers pour cette Eurovision 2026. La suite demain.
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0: Allez maintenant, on est beaucoup moins loin que Vienne et l'Eurovision. Nous sommes à Rouen, en Normandie. On va retrouver un groupe actif là-bas depuis une vingtaine d'années. Il s'appelle La Maison Tellier. J'ai une passion pour eux et pour leur mélange de chansons françaises, de rock, avec un petit peu de folk, un petit peu de country. J'adore, on entend des trompettes de temps en temps et je sais pas, ça me fait voyager. C'est merveilleux. La Maison Tellier vient de sortir un nouvel album qui s'appelle La timidité des arbres et je vous propose d'en découvrir la chanson titre. C'est vraiment un immense coup de cœur. Ils sont en tournée. Je vous donnerai les dates une fois que vous aurez découvert cette chanson. Voici La Maison Tellier, coup de cœur du jour.

0: maison Tellier, c'est somptueux, la timidité des arbres. Ils seront en concert toute l'année, hein, jusqu'à la fin de l'année, notamment à la Clé Saint-Germain-en-Laye le 5 juin, Paris, l'Élysée, Montmartre le 24 septembre, encore le Chabada d'Angers le 3 octobre.
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0: C'est l'anniversaire de Renaud, les amis, notre cher Renaud qui fête aujourd'hui ses... Non, allez, on compte pas. On écoute juste Mistral gagnant, on l'embrasse très fort et on vous annonce qu'il fête aussi cette année, ça c'est un beau nombre rond, ses 50 ans de carrière.

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0: Le temps est assassin, oui, mais Renaud fête quand même aujourd'hui ses 74 ans. Merci à vous d'avoir écouté l'émission. Et merci à l'équipe Iris Guitoni, Vincent Désir, Elodie Biancamaria et Franck Moilier.
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0: ça m'a marqué. 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

0: Juin 2014, un jeune homme de 17 ans vient de remporter The Voice avec sa guitare sous le bras. Son nom, Kenji Girac. Mais pour devenir une star, il lui faut un hymne.
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0: Ce sera Color Gitano. L'idée, mélanger les traditions des guitares flamenca avec l'efficacité de la pop moderne. C'est la naissance de la Gypsy Pop. À travers ce texte, Kenji veut montrer sa culture, celle du voyage et de la fête, loin des clichés. Il chante la famille, le respect et surtout une irrésistible envie de danser.

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0: 1977, Michel Delpech troque ses paillettes pour des bottes en caoutchouc et signe un hymne hommage à son enfance et à la campagne.
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Avec le Loir-et-Cher, c'est un cri du cœur ultime du retour à la terre. Son secret, un mélange osé entre la bourrée paysanne et la musique un peu plus rock'n'roll. Delpech y raconte ses racines en Sologne, se décrivant comme un rat des villes qui retrouve son père.

0: En pleine essence du mouvement écologique, ce tube devient alors un véritable phénomène de société.
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J'espère que tu aimes, c'est assez beau, non? C'est le Requiem.

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1: L'artiste toulousain Rudy Dez, c'est toi.

Ideas, de la pop teintée de soul et une écriture d'une grande sincérité. Le timbre chaud de l'artiste, parfois fragile, donne vie à des textes qui racontent les élans et les doutes du quotidien sans jamais tricher.

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2: Salut Brésil.
3: Salut toi. Qui est cette charmante personne? Voulez-vous me présenter?
4: Ah, c'est encore Sylvie.
2: Je suis Sylvie.
3: Vous avez quel âge?
2: J'ai 50 ans.
4: Tu crois que je te vois pas?
3: Vous faites quoi dans la vie, en fait?
2: Je suis vendeuse en boulangerie.
4: Mais tu me prends pour une conne, là, ou quoi?
5: Elle est jalouse, tu sais pourquoi?
2: Je suis dans les petits bonheurs.
6: C'est exactement ça qu'on a pensé, nous.
7: Qu'est-ce que vous faites ici, à part foutre la merde?
2: J'habite à Port-Sal.
3: Et alors?
2: Port-Sal, c'est sauvage, bleu turquoise.
3: Comme sur les cartes postales.
2: Il y a une super vue au Guiligui qui surplombe le port, et c'est le paradis.
8: Un petit commerce, une petite femme, c'est pas beau ça, c'est pas le paradis.
9: C'est quoi votre endroit préféré?
2: Mon coin de balade préféré, c'est Boutrouille à Kerlouan.
10: Et on peut savoir pourquoi?
2: C'est une grande plage avec des rochers. Quand j'étais jeune, je montais sur les rochers, j'allais attraper des poissons, des crabes, des étrilles. Il y a trois petits rochers qui se situent au milieu de la plage. L'eau ne part pas quand la mer descend et ça fait des petites mares. Et quand j'y retourne maintenant, je vois les enfants qui jouent là où je jouais. Par contre, les rochers sont tous usés puisque les enfants glissent dessus.
11: Allez, je glisse.
12: Moi, tous les matins, je casse le vent, je fais chier les gens, ça me purifie, c'est important.
4: C'est quoi un méga-tube?
2: Ma chanson d'enfance inavouable, c'est Son Kukai.
13: En l'an 70 du calendrier spatial, des êtres humains quittèrent la Terre pour rejoindre différents systèmes galactiques, comme le 15e système solaire, par exemple.
2: C'est un générique de dessin animé qui passait dans les années 80. J'adore.
14: Je ne comprends toujours pas.
15: Tu leur as acheté à lui demander.
2: Quand je me suis mariée, on l'a passé avec le MP3.
16: Très bien, ma chérie. Après tout, c'est ton mariage.
2: Son Kukai au mariage. Ah bah oui.
17: Sur quelle planète?
18: Allez, vas-y, fais nous rire.
4: Raconte-nous une histoire, allez.
2: Si, j'en ai une quand même.
17: Ah oui?
2: La maladie du boulanger.
19: Ah, mais je crois que je la connais.
20: Non, c'est peu probable.
2: C'est la brioche qui gonfle et la baguette qui tombe.
18: Mais c'est une honte d'entendre des trucs comme ça.
2: C'est une tradition. Allez, salut!
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0: Formidable histoire. À la Bastide d'Armagnac se trouve Notre-Dame des cyclistes, une chapelle, comme son nom l'indique, consacrée au cyclisme. Notre guide, Claude Mado, président des Amis de Notre-Dame des cyclistes.
21: L'histoire de Notre-Dame des cyclistes, c'est grâce à un curé qui habitait à Créon d'Armagnac, un petit village à une dizaine de kilomètres de la Bastide d'Armagnac. Et c'était un fou de vélo. Il a été, durant son sacerdoce, il a été 18 fois à Saint-Jacques-de-Compostelle. Il a été 12 fois à Rome, à vélo. Il a été 4 fois à Fatima, à vélo. Et alors, c'est en se promenant sur les bords du lac de Côme, en Italie, qu'il s'est aperçu qu'il y avait une chapelle qui était dédiée aux cyclistes italiens depuis 1948. Il s'est aperçu qu'il y avait des maillots accrochés au mur et des vélos suspendus au plafond. Il est allé voir le maire de la Bastide d'Armagnac pour lui raconter qu'il avait vu ça en Italie et qu'il voudrait la même chose en France. Le maire lui a dit, attendez, cette chapelle qui est abandonnée depuis un certain nombre d'années, nous allons la raser. De là, puisque le maire ne veut pas entendre, hein, je vais voir le préfet. Il est allé voir le préfet des Landes, il a raconté l'histoire au préfet des Landes, qu'il avait vu ça en Italie, etc., et qu'il voulait faire ça en France. Il a dit, mais je suis tout à fait d'accord, sachez que la préfecture ne s'y opposera pas. Alors il a réfléchi quelques jours de plus dans son presbytère, et puis il a dit, bon, maintenant, pour faire ça, il me faut l'accord de l'évêque. Et l'évêque ne lui a rien dit, et lorsqu'il est parti, il a dit, oh là, j'ai dû faire un impair quelque part pour ne pas qu'il me réponde. Puis il a réfléchi quelques jours de plus, il a dit, là, il prend son vélo, il part à Paris voir le grand directeur du Tour de France qui était Jacques Gaudet à l'époque. Et Jacques Gaudet lui dit, mais c'est une très très bonne idée. Si vous voulez faire la même chose en France, bravo. En rentrant de Paris à la Bastide d'Armagnac, qui est quand même à plus de 800 kilomètres, il dit, il me faut l'accord de l'évêque impérativement. Alors l'évêque lui dit, mais écoutez, mais moi je ne peux pas vous donner mon accord. Il dit comme ça. Le seul qui puisse vous donner l'accord, c'est le pape. Qu'à cela ne tienne, il dit. Il est parti le lendemain voir le pape à Rome. Il est revenu 18 jours plus tard. Et le premier qui est allé voir, bien sûr, ça a été le maire de la Bastide d'Armagnac. Et toi, il dit, je ne te demande pas ce que tu en penses, je te demande surtout de me restaurer cette chapelle le plus rapidement possible. Parce que moi, je veux l'inaugurer très rapidement. Et c'est ce qu'il a fait.
0: Est-ce que dans notre chapelle, aujourd'hui, dans les Landes, Notre-Dame des Cyclistes, il y a, à l'image de celle d'Italie, des maillots et des vélos au plafond ?
21: Absolument. Il y a 831 maillots qui sont accrochés au mur. J'en ai 350 dans des cartons qui attendent que je trouve de la place, parce que j'ai plus de place.
0: Notre-Dame des Cyclistes est ouverte à la libre visite de mars à octobre et toute l'année pour les groupes. Tous les renseignements auprès de la mairie de la Bastide de d'Armagnac. Recommandé par Ici Gascogne.
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10: Aujourd'hui, je voulais vous parler de cet homme au courage inégalé, le facteur auxiliaire Clavel. Au début du XXe siècle, la vie se développe au sommet du Mont Ventoux avec l'arrivée de l'observatoire. Le service postal de cette structure souhaite recevoir le courrier plusieurs fois par semaine. Sauf que le sommet du Mont Ventoux culmine à plus de 1900 mètres d'altitude et un accord est passé. Le courrier devra être acheminé 5 fois par semaine tous les jours, sauf le mardi et le jeudi. Ce sera donc le facteur Clavel qui s'occupera à pied de cette tournée. Imaginez bien, 22 km aller-retour via des raccourcis sont ainsi réalisés par ce facteur, payé, écoutez bien, 4,50 francs par jour. Il faut en moyenne au facteur 5 heures pour monter et 3 heures pour descendre. Mais quand la saison d'hiver arrive, c'est une autre histoire. La neige à l'époque pouvait encore atteindre 1 mètre de hauteur. Pour ajouter les vents terribles du sommet et les températures négatives, le facteur Clavel peut mettre jusqu'à 8 heures de marche pour gravir le sommet. À l'époque, cette ascension quasi quotidienne attire un bon nombre de curieux qui n'hésitent pas à faire l'ascension avec le postier qui se transforme alors en guide. Et puis, comme si ça ne suffisait pas, le facteur doit aussi effectuer une tournée de 10 km sur les hauteurs du Ventoux. Son salaire à l'année ne dépasse pas les 190 francs. À l'époque, un article de presse demande sa titularisation auprès de l'administration des postes. Le facteur Clavel partira ensuite en 1914 au front durant la Première Guerre mondiale et on ne retrouve pas sa trace dans l'histoire vauclusienne. Aujourd'hui, l'unique souvenir de ce facteur courageux est la création dans les années 50 du chemin du facteur au Mont Ventoux qui permet d'emprunter son périple via la Combe dans Suisse.
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1: Me voilà parti en quête de brèves de comptoir. Et pour ça, nous allons rentrer au Zanzibar. Bonjour messieurs, dames.
2: Bonjour.
3: Bonjour.
4: Bonjour.
5: Là, la brève de comptoir, tu sais, c'est la circulation.
4: Et comment dire, le bordel, les bouchons, les vélos sur les trottoirs, les trottinettes sur les trottoirs, qui ne respectent pas. Et puis voilà, c'est le bordel. Ouais. Je me dis qu'à un moment donné, il faudra respecter les codes de la route. Et respecter les piétons.
1: Donc, c'est bien l'heure où on râle.
4: C'est mon surnom, figurez-vous.
1: Non.
4: Si. La râleuse. Moi, j'en ai marre. Donc après, voilà, c'est comme hier, tu vois, il y a un vélo électrique qui était sur le trottoir. Il m'a à peine bousculé, machin. Même une trottinette, hein, à un moment donné, faut contrôler, quoi. Et comme hier, on est parti en voiture, on avait un vélo devant nous qui était sans lumière. Et je l'ai pas vu parce que mon nez là, quand on descend sur Sidoine, les voitures montantes, on a les lumières en pleine face. Donc quand les gens viennent pour la piste cyclable ou traversée, on voit en rien. Il y a une voiture, il y a un vélo qui est sans lumière. Je l'ai pas vu. C'est mon mari qui a dit attention. J'ai freiné. Ben mon mari aurait rien dit. Et ben le vélo sans lumière, sans le voir, j'aurais percuté. Qui c'est qu'a tort?
1: Alors, est-ce que vous faites que râler ou est-ce que parfois vous montrez votre mécontentement vis-à-vis d'un cycliste ou un gars en trottinette? Est-ce qu'il entend la suite et le reste?
4: Alors, des fois, on a un petit doigt d'honneur et des fois, la personne s'arrête et on discute. Il y a des gens qui sont bien sympas, qui s'arrêtent en disant, voilà, comme les vélos qui sont sur la route et que je klaxonne en disant que je vais passer. Il dit, qu'est-ce qu'il y a, madame? Ben, monsieur le maire fait 10 millions pour une piste cyclable, allez-y, quoi. Il dit, oui, vous n'avez pas faux, madame. Du coup, il va sur piste cyclable et voilà. Et des fois, il y a des gens qui vous emmerdent ou voilà, des bons gros mots. Après, ben, je prends la patience et puis voilà, quoi. Et puis, ouais, je râle dans un bon tour toute seule.
1: Et après, on vient défouler tout ça aux Zanzibar.
6: Et ma râleuse, elle s'appelle comment?
4: Nadine.
6: Au revoir, Nadine.
4: Au revoir, madame. Mais vous, comment, alors?
1: Patricia.
4: Patricia, enchantée, ouais. Patricia.
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7: Bonjour Lise, bonjour à tous.
8: Les Suisses ont décidément besoin de nous pour tout. Hein.
7: Ouais, alors je vais pas vous faire toute la liste, on y passerait la journée, mais il y a quand même un truc qui est indiscutable. Est-ce que vous connaissez la langue suisse? Eh ben non, et c'est normal, parce qu'ils n'en ont pas, ou plutôt si, ils en ont quatre, mais en fait, ils les piquent aux pays voisins. Et donc, nos voisins romands, faute d'avoir leur langue à eux, eh ben ils parlent la nôtre. Oui, les Suisses, ne vous étouffez pas, mais pensez qu'à chaque fois que vous ouvrez la bouche, c'est du français hein, qui en sort. Sans nous, vous seriez muets. Remarquez que des fois, ce serait peut-être pas plus mal.
8: Bon, et d'après vous, on est trop gentils.
7: Bah, déjà, plutôt que de leur prêter, on devrait leur louer. Hein, eux qui savent si bien dire qu'on est pauvre à côté de leur pays coffre-fort. Mais ça, bon, passe encore. Par contre, il y a une attitude qui est insupportable, c'est de se croire proprio de ce qu'on vous prête. Quand vous invitez des amis à manger, ils viennent avec un petit cadeau, mais ils n'amènent pas leur meuble pour s'installer. Eh bien, les Suisses, si.
8: Ça mérite une petite explication, là, quand même.
7: Alors, ils n'ont pas de langue, donc pas de dictionnaire. Nous, on a le Robert. Eh bien, je vous le dis, si on les laisse faire, ils vont nous le naturaliser suisse, le Robert. Leur université a en effet fait le forcing pour entrer des mots de leur dialecte dans notre dico. Le carac. Est-ce que vous savez ce que c'est, le carac?
8: Non.
7: Évidemment non. Eh ben, ça y est, le carac est dans le Robert. C'est une tartelette garnie d'une ganache au chocolat et recouverte d'un glaçage de couleur verte surmontée d'une pastille de chocolat. Mais une tartelette suisse.
8: Oh là là.
7: Et comble de l'insolence, ils ont même proposé d'y entrer le mot frouze. Alors je vous le dis, méfions-nous de leur intrusion dans notre belle langue française, sinon on n'est pas à l'abri d'une lente annexion. Et ça, eh ben c'est impossible ou bien?
8: Merci beaucoup David. On entend le message, attention, hein, ça commence par le dictionnaire et puis après on ne connaît pas la suite. Très bonne journée et puis on se dit à demain comme d'habitude.
7: À demain.
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1: Adieu Nao.
14: Adieu.
12: Oui, qui doit parler d'expression abe bun kachao. Littéralement, ça voudrait dire avoir une bonne dent. Mais en français, on dirait plutôt avoir un bon coup de fourchette.
2: Ah.
12: Qui est mise en des kusata, qui nous cita, qui sont las dents, qui utilisent, mais qui est français, qui est la hourquette. Ce qu'on peut remarquer qui est amusant, c'est qu'en occitan, ce sont les dents, alors qu'en français, c'est la fourchette.
2: Et qu'a bête anecdote?
12: De la même famille qui utilise souvent à quelle expression? Surtout le grand paille, qu'on est her hami qui vient de her et qui a toutes les assiettes. Dans la famille, on utilise souvent cette expression. Surtout mon grand-père, pour moi, quand j'ai très faim, que je mange beaucoup et que je finis les assiettes de tout le monde.
3: J'ai la dalle, j'ai faim, nourris-moi. J'ai la dalle, j'ai faim.
12: Le petit trait qui est minge her, que la péram mais léo la chichangle. Pramou kei magre, koumieu chichangle. Mon petit frère ne mange moins. On l'appelle plutôt la chichangle, le lézard. Car il est maigre comme un lézard.
2: Qu'est-ce qui est à gras de meille?
12: Las glaces, qui n'est eu coffre fort, une sorte de mes grands pays.
2: Des glaces dont chez tes grands-parents.
12: Un coffre fort entier.
2: Merci, sœur.
12: Un tio.
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1: Vous êtes dans un club de quelque chose, vous? Genre, vous faites du foot le dimanche matin ou du tennis le mardi soir, à moins que vous attendiez impatiemment le mercredi après-midi pour aller vous éclater au club des cheveux d'argent. Cathy, elle, son club à Bois-Guillaume, il s'appelle In Vigno Meritas. Bon, je vous le dis, Cathy, dans son club, on cultive du raisin. Par contre, j'ai du mal à la trouver.
2: Ah, si on se carre pas au même endroit aussi, hein?
1: Bah oui.
2: Comment tu vas?
3: Bien, et toi?
2: T'as vu le soleil?
3: Bah écoute, regarde, l'exposition, il est
2: magnifique, hein.
1: On est au pied du conservatoire de musique de Bois-Guillaume.
3: Oui.
1: Et ici, Cathy et ses copains ont planté des vignes pour faire du vin.
3: Bah oui, le vin de Il Vigno Meritas.
2: Tu me les montres de plus près, là?
3: Allez, on y va.
1: Il y en a pas mal, des vignes, dans la Gloroinaise.
3: Il y en a à Bois-Guillaume, il y en a à Biorel, il y en a à Mont-Saint-Aignan.
1: Et les copains d'In Vigno Meritas n'en ont pas qu'au conservatoire de Bois-Guillaume.
3: Deux arts sur le Mont-Fortin, avec 1431 pieds.
1: Ouais.
3: Et tu peux voir les vignes de Rouen. Quand tu es en bas de la rue Jeanne d'Arc, tu lèves le nez au-dessus de la gare, tu vois les vignes.
2: Alors, qu'est-ce qui vous a pris de monter cette association-là de viticulteurs amateurs?
3: Une idée folle de Philippe Rivals, qui est d'une famille de vignerons dans le Tarn.
2: Ouais.
3: Et il habite à Bois-Guillaume, en face d'un terrain, et il disait ça serait bien de mettre des vignes sur ce terrain. Et avec le propriétaire du terrain, Monsieur Humann, il nous a mis à disposition gracieusement son terrain. Et puis, courageusement, les vignerons de Bois-Guillaume ont planté différents cépages. Ça fait 10 ans.
1: Elle n'est pas toute jeune, l'association.
3: Ça fait 10 ans que l'association existe. On apprend sur le tas.
2: Tu connaissais rien avant, toi?
3: Rien du tout.
1: Rien du tout.
3: Rien du tout.
2: Et là, t'es venu avec ton sécateur et tout.
3: Je peux te montrer comment on taille une vigne maintenant.
2: C'est la période, en fait.
3: Ah, on va le faire, là, ça y est, on commence.
2: Ouais.
3: On attend un petit peu parce qu'on ne voudrait pas se taper des petites gelées le mois prochain.
2: Quand t'étais gamine, tu gaulais les pommiers?
3: Oui, plutôt les pommiers que les vignes.
2: Aujourd'hui, tu tailles les vignes.
3: C'est ça.
2: Il a fallu prendre des cours ou quoi, alors? Comment vous avez appris?
3: On fait des cours ouverts à tout public. On a eu la semaine dernière une session de taille.
2: Ah, vous en donnez en
3: à
2: plus?
3: À Bois-Guillaume, les gens viennent.
1: Il y avait du monde à la dernière session de taille.
3: On était une quinzaine de personnes quand
2: même. C'était une session de taille.
3: Tu veux essayer?
2: Vas-y, mais il ne faut pas trop couper alors. Mars, c'est pas encore trop le moment. Là.
3: On peut commencer là. Sur le dessus, tu vois, t'as des départs comme ça.
2: Ouais.
3: Et à partir de là, tu comptes 1, 2 bourgeons et tu coupes.
2: Tout simplement.
3: Voilà.
2: Tu mets tout par terre.
3: Tout ce qui est mort, hop, tu coupes.
2: Combien il y a de pieds en tout à...
1: Elle te l'a dit tout à l'heure.
3: 1431. Et tu sais pourquoi?
2: 1431.
3: Ça te rappelle pas une date?
2: C'est pas Waterloo.
3: Non.
2: C'est pas...
3: C'est chez nous quand même, hein. Rouen.
2: Ah, Jeanne d'Arc.
3: Eh ben oui.
1: C'est en 1431.
2: Quelle était... est-ce que vous avez une cuvée Jeanne d'Arc au moins?
3: Pas encore.
1: Mais c'est une idée.
3: Bien vu, Fred.
1: Et il est comment, ce vin?
3: Il est bon.
1: Il est bon.
3: Très, très bon.
1: Il leur reste des bouteilles des premières cuvées.
3: Oui, plein.
2: Ouais. Ouais.
1: Il était pas aussi bon.
2: Vous les gardez pour la postérité, quoi.
3: Exactement.
2: Pour la collection.
3: Pour les gens qu'on n'aime pas.
2: Ouais, tiens.
1: Vous savez ce qu'ils font avec les feuilles de vigne?
3: On fait des feuilles de vigne farcies.
1: Rien ne se perd.
3: C'est très, très bon.
1: Tapez une vigne Meritas sur un moteur de recherche, vous aurez toutes les infos.

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1: Bonjour Johan.
2: Salut Manu, bienvenue.
1: Devant un lustre magnifique qui prend la lumière.
2: Là, on est sur un lustre, tu vois, qui a une monture en bronze, qui est à peu près du milieu du XXe siècle, assez imposant, hein, il fait 60-70 cm de haut. Et ben, tu vois, il a toutes ces petites, cet ensemble de verreries, de perles, comme des grappes de raisin,
1: et des
2: petites fleurs. Et là, on est sur de la verrerie de Murano. Alors, évidemment, à Murano, on faisait toutes sortes de couleurs de verre. Tu vois, il y a toute la palette, là. Ce lustre est très, très décoratif. Couleurs un peu chatoyantes, comme ça. Toutes ces petites pastilles, ces fleurs de verre bleu, vert, jaune, brune, rouge, tu vois.
1: Vous parlez d'art déco?
2: Ah, complètement. On est même presque dans l'art nouveau. Bon, c'est un lustre de style, hein. Il est plutôt au milieu 20e, mais il évoque vraiment les luminaires du début du siècle, entre 1900 et 1920.
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2: On est dans l'art nouveau, début de l'art déco, et puis c'est très décoratif, tu vois, avec ces chaînes en bronze qui le suspendent.
1: On dirait une coupe de fruits retournée.
2: Exactement. Et puis toute cette verrerie là de Murano, cette verrerie italienne est chatoyante, elle est très très déco. Et puis tu vois, ce lustre est vendu dans un ensemble puisqu'il possède sa paire d'appliques. Tu vois, et ça c'est assez rare de les trouver.
1: Le prix.
2: Alors cet ensemble lustre avec ces deux appliques, on est autour de 500 €. Tu vois, c'est très accessible et c'est très déco. C'est très belle qualité. Donc c'est un très bel ensemble, très décoratif. Puis ça, honnêtement, ça s'accroche dans une cuisine, ça s'accroche dans un salon, ça s'accroche dans une entrée, dans une chambre. C'est hyper déco, quoi. Voilà, c'est un peu au goût de chacun, mais c'est très déco.
1: Double validation pour moi.
2: Je pense qu'il va faire des heureux.
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3: Il s'appelle Frédéric Brand et ça fait maintenant 17 ans qu'il travaille à l'élaboration des créments, des 4 millions de bouteilles de créments de l'entreprise Louis Bouillot à Nuit-Saint-Georges. Il nous fait voir l'envers du décor. Mais d'abord, on s'équipe de chasubles orange fluo.
4: Sur le site, il y a une centaine de personnes qui travaillent sur le site. Et c'est un site classé IFS BRC. C'est-à-dire qu'on respecte des normes qualité et sécurité consommateur. Et donc, mettre des chasubles qui permettent l'identification des visiteurs avec un enregistrement bien adéquat.
3: Eh bien, allons-y, ouvrons cette porte.
4: Oui, on va y aller.
3: Oula.
4: Donc, en fait, ici, nous n'avons pas de cave enterrée. Les cuves font jusqu'à 7 mètres de haut.
3: Ah ouais.
4: 7 mètres de haut et une seule cuve représente le volume d'un petit domaine viticole. Ça représente environ 520 hectolitres de vin. Ici, nous avons dans cette cuverie-là 50 cuves différentes. Et cette diversité de cuves, cette quantité de cuves est importante parce qu'en Crémant de Bourgogne, nous sélectionnons les zones géographiques. Mais également, nous avons un grand travail au pressurage où nous séparons la cuvée et la taille que nous vinifions séparément. Et afin d'avoir une grande diversité de profils aromatiques qui vont nous servir de nos assemblages créments futurs, nous avons besoin d'avoir une grande quantité de cuves qui vont pouvoir mettre en musique nos assemblages par la suite.
3: Donc malgré le fait qu'on soit dans un environnement plus ou moins industriel et gigantesque, on a quand même cette notion de terroir, c'est important de le rappeler.
4: C'est important. Si maintenant je mélange tout, parce que c'est effectivement une seule appellation que l'on vinifie, mais si je commence à tout mélanger pendant les vinifications, après les assemblages qu'on va faire n'auront plus aucun sens. Il faut vraiment respecter ces trois principes, donc le cépage, le terroir et le fractionnement au pressurage qui vont nous permettre justement d'accorder. Il faut savoir que Louis Bouillot a plus d'une dizaine d'assemblages différents et il faut que chacune de ces assemblages ait une personnalité bien précise avec son moment de dégustation et de plaisir propre. Et donc c'est grâce justement à ces diversités qu'on peut avoir ça.
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1: Pas tous mes petits bébés, mes petits semis. Tu vois, je les ai foutus dans la couveuse, là, puis je suis en train de repiquer toutes les variétés. Cacao, de la Brandywine, de l'absinthe, large barrel boar.
2: C'est quoi ça?
1: Grand sanglier rayé.
2: Ah oui?
1: Oui. Alors il paraît que ma prononciation est pas remarquable.
2: Oh, je suis pas remarqué. Vraiment, on m'avait dit que tu étais un pêcheur, mais en fait, tu es plutôt un cultivateur.
1: J'étais un pêcheur. On l'est à vie comme ministre, mais la pension n'est pas tout à fait la même, si tu veux.
2: Donc, du coup, tu as besoin de faire pousser tes tomates.
1: Mais je suis quand même un pêcheur.
2: Mais c'est aussi ton petit coin, là, où tu te poses, parce que là, tu as un journal.
1: Je lis mon journal. Tu vois, dans la serre, dès qu'il y a un petit rayon, hop, ça tape. Et puis, moi, j'ai besoin de lumière. Dès qu'il y a un petit rayon, il faut que je sorte.
2: Quand on est sur un bateau, c'est parce qu'on aime être dehors, quoi.
1: Ben oui, dans les éléments, quoi. Dont la lumière est un des principaux.
2: Comment est-ce que tu as su que tu allais être marin et que tu voulais en faire ton métier?
1: D'abord, mon père était pas du milieu, mais il avait été élevé par sa mère seul dans le milieu des pêcheurs d'Urville. Et donc, j'étais quand même très tôt bercé dans l'amour de la mer et par mon père, qui était un fou de pêche aussi, pêche en mer, j'ai chopé le virus.
2: Qu'est-ce que t'aimes justement dans la pêche, dans cette liberté peut-être qu'on a quand on est sur l'eau?
1: Ben j'aime tout, le côté traque, le côté recherche, le côté piéger un animal.
2: Côté tout. Chasseur quoi.
1: Ouais, un peu chasseur, pour se nourrir d'abord, principalement. Voilà, avoir compris comment il fonctionnait, pouvoir le choper, tout ça. Puis j'aime la mer par-dessus tout. Et quand j'ai commencé, on n'avait pas de positionnement, de GPS et tout ça. Donc t'imagines, quand je filais des casiers, j'ai la tête sous l'eau, quand j'ai la tête dans le fond de l'eau, j'ai la tête là où ils vont atterrir, c'est l'imaginaire d'abord.
2: Tu projettes ton esprit sous l'eau, quoi.
1: Oui, c'est ça. Bon, après, t'acquiers de plus en plus de connaissances, mais...
2: Tu connais les coins, quoi.
1: Ouais, mais au début, tu sais, je connaissais rien du tout. Et ça pourrait être simple. Tu lis des cartes marines, tout ça, tu dis, bon, là, attends, il y a les lignes de sonde, tout ça, qu'est-ce qui se passe sous l'eau, comment c'est foutu, qu'est-ce qui peut passer comme espèce, les homards, où est-ce qu'ils sont, et puis après, t'apprends les saisons, progressivement, les migrations et tout, des périodes de vaches maigres, des périodes de creux, des périodes où tu dis, bon, je me suis planté, c'est pas là que ça se passe, mais, et puis des périodes où, hop, tu tombes dedans, c'est formidable, quoi.
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3: Bonjour Nicolas Villerette.
4: Bonjour Olivier.
3: Responsable zoologique, c'est tout mignon, hein, raton laveur. Décrivez-nous cet animal.
4: C'est un animal qui fait à peu près la taille d'un renard, qui va être tendance gris avec cette belle queue annelée, avec des anneaux qui sont noirs, un peu plus foncés. C'est comme un petit ourson. Et puis c'est très dynamique.
3: Il vit où?
4: On peut le trouver de plus en plus d'ailleurs, parce que les densités augmentent ces dernières décennies. Nous ici, dans notre secteur, on va dire en Argonne-Ardennaise, autour de tous les villages, si on sort la nuit en voiture, il n'est pas rare de croiser un ou quelques ratons laveurs maintenant. Au départ, les ratons laveurs, c'est nord-américain. On les retrouve au Canada. Ça n'est pas une espèce de chez nous, mais qui a été importée notamment dans notre secteur par les militaires canadiens au sortir de la Seconde Guerre mondiale. Et en fait, ils retrouvent ici tout ce qui leur correspond. Des forêts de feuillus dans les zones tempérées qui leur permettent d'avoir des refuges. Que quand ils se sentent agressés ou en danger, ils montent à la cime des arbres et là, ils sont inatteignables.
3: Qu'est-ce que ça mange, un raton laveur?
4: Eh bien, c'est omnivore, ça mange de tout. Donc, quelqu'un qui a un beau jardin, eh bien, ça en fait une belle assiette pour les ratons laveurs.
3: Qui va se servir dans le potager.
4: Ah oui, il va se servir dans le potager. Alors voilà, effectivement, donc, ils vont manger des légumes, des fruits bien sucrés, ça c'est ce qu'ils aiment bien, et de la viande, et c'est là où ils posent problème. Sur les passereaux, notamment les populations de mésanges, de moineaux, parce qu'ils vont aller prélever les petits ou les œufs directement. Et puis, ils vont manger aussi beaucoup de grenouilles, par exemple, dans les milieux humides. Ils vont manger aussi beaucoup d'amphibiens. Donc c'est là où, effectivement, en surdensité, il peut poser des problèmes à la biodiversité.
3: On trouve souvent en lisière de village. Est-ce qu'il rentre dans les villages? Est-ce qu'il fouille dans les poubelles?
4: Alors oui, typiquement, si on retrouve un jour une poubelle un peu éventrée, c'est pas nécessairement un chien errant, ça peut être un raton laveur.
3: Ça reste actif toute l'année, hiver comme été?
4: Alors il n'y a pas d'hibernation au sens strict, mais il y a une hivernation, c'est-à-dire que les périodes froides, et lorsqu'on va dire qu'on descend en dessous de 0 degré, ils vont se mettre dans une cachette et ils vont rester là, tranquilles, s'endormir. La température de leur corps baisse un petit peu. Ils ne vont plus chercher à manger. Ils restent au chaud. Ça peut durer quelques semaines, hein, 2-3 semaines. Et dès que les températures sont plus clémentes, hop, ils restent en activité. Ce qui est très pratique quand il fait froid. Ils n'ont pas besoin de chercher à manger.
3: En matière de reproduction, comment ça se passe?
4: C'est comme les chats, on va dire. Les petits naissent au printemps, 3-4 petits par femelle en général. Et je fais le comparatif avec les chats et on en parle ici au parc parce que parfois des gens trouvent un jeune raton laveur à la traîne, vont le prendre, c'est trop mignon. On peut le biberonner facilement. Les gens vont parfois les garder chez eux, mais quand vient le moment de l'adolescence, ça devient bougon, c'est compliqué, ça met le bazar à la maison. Donc on déconseille vivement qui que ce soit de ramasser des ratons laveurs. Laissons-les là où ils sont. S'il est à la traîne, ça arrive. C'est pas grave, il n'est pas nécessairement oublié par sa maman.
3: D'ailleurs, en préparant cette interview, vous me racontiez qu'il y a des ratons laveurs qui passent par les chatières dans des habitations.
4: Ah oui, tout à fait. Si jamais, parce que c'est la bonne taille, si jamais il y a à manger pas très loin après la chatière, ils sont tout à fait capables de rentrer dans la maison, manger les croquettes et ressortir presque incognito. Et puis autre chose, leur particularité, ils aiment bien ouvrir les robinets. Et ils les ouvrent, mais généralement, ils ne le referment pas. Donc ça, c'est souvent signe qu'il y a un raton laveur par ici.
3: Ces animaux tout mignons, on les a mis à l'honneur aujourd'hui dans Terre de Champagne-Ardennes. Avec vous, Nicolas Villeretz, les ratons laveurs de notre région.
4: Avec grand plaisir, Olivier.
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5: Forte, sensible et guerrière. Quand les gens vous disent « tout arrive en même temps », c'est vrai. Bon, à la limite, comme que ça arrive tout en même temps, parce que au moment on fait tout. Et puis ça peut être que mieux après. Je me suis retrouvée pour la première fois de ma vie assise dans mon salon par terre avec une impossibilité totale de me servir de mon cerveau, de pouvoir travailler, ce qui m'était jamais arrivé.
6: Qu'est-ce qui vous permet, en fait, à ce moment-là, de sortir la tête de l'eau?
5: Ce qui va m'aider, c'est...

0: deux, trois toiles et puis une espèce de gouache. Je me suis mise à peindre des points pour faire des peintures aborigènes parce que je me suis dit, bon, bah, ça va être à peu près tout ce que je vais savoir faire. Il m'arrivait des fois de le faire pendant 10 heures d'affilée sans me rendre compte du temps qui passait et c'était assez magique. Mais non, il n'y avait rien de prémédité. Aujourd'hui, ce qui est incroyable, c'est que je saurais plus faire ça. Donc je les regarde avec... D'abord, je les remercie parce que je sais que ça a été un peu... vraiment ma planche de salut, enfin, mes toiles de salut, je ne sais pas si on peut dire ça. Comment expliquer? Ça m'a aidé à poser mon cerveau, mettre sur pause les angoisses et surtout de voir que malgré le vide intersidéral qui m'entourait, j'arrivais à créer quelque chose. Parce qu'il n'y a pas d'objectif à atteindre. On a le droit d'effacer, de recommencer. Que ça plaise ou pas, on s'en fiche parce que de toute façon, on ne le fait pas pour ça. Rien n'est grave en fait. Tout sera parfait. Et ça c'est agréable.
1: Cette réflexion, ça vous a mené à quelle conclusion?
0: Avant, je pensais que tout n'était que responsabilité. Aujourd'hui, c'est plus du tout le cas. Je vois beaucoup plus de choses, en fait. Un souci ne prend plus jamais tout l'espace dans ma tête. Il y a de la place pour tout. Les emmerdes et les trucs bien. Mais c'est pas parce qu'on a... Voilà, il y a quelque chose qui va pas que rien d'autre ne doit aller. Et c'est comme dans la peinture, en réalité. Par exemple, quelque chose ne va pas correspondre à ce que vous vouliez faire. Bah, c'est pas grave, l'espèce de tâche qui n'était pas prévue, bah, on la laisse, mais le tableau n'est pas gâché. Et c'est ça, en fait, que j'ai appris. Il peut y avoir une couleur qui ne correspond pas à ce qu'on a voulu sur une partie de la toile, mais tout le reste, en fait, est magique. Bah, la vie, c'est ça, en fait. Il y a toujours un truc qui ne va peut-être pas aller, et on va juste lui laisser la place qu'il doit avoir, mais pas tout.
2: Voilà, résiliente et sage, pour donner d'autres qualificatifs qui correspondent à Émilie Voiron. Vous retrouvez son portrait sur ici.fr.
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4: Bonjour à toutes et tous, bienvenue dans Affaires Classées, le podcast. Nous sommes au printemps 1824. Une vieille dame habitant Saint-Faust est jetée vivante sur un bûcher. Des villageois l'accusent en effet d'être une sorcière qui jetterait des sorts maléfiques sur la population. Que cache ce fait divers digne d'un autre temps? La suite dans un instant.
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4: Nous sommes en l'an 1824. Au matin du 29 avril, le préfet des Basses-Pyrénées est de fort mauvaise humeur. Il vient d'apprendre qu'à 8 km de son palais, dans le village de Saint-Faust, une vieille dame connue sous le nom de Marie Payon a bien failli périr brûlée sur un bûcher improvisé par un groupe d'individus au prétexte qu'elle serait une sorcière. Des villageois se sont emparés d'elle afin de la ligoter. Ils ont entassé du bois, attachant la malheureuse à un pieu avant d'allumer le feu. Mais tandis que les flammes faisaient leur œuvre, elles cramèrent aussi les cordes qui entravaient les mains de la pauvre Marie, laquelle parvint à s'échapper comme elle le put. Grâce aux soins d'un médecin, elle échappa à la mort et put lentement panser ses plaies malgré d'horribles souffrances. Quelques jours plus tard, Marie songea à alerter monsieur le maire du village, pensant qu'il lui viendrait en aide en prévenant les gendarmes du crime commis sur sa commune. Que nenni ! Fort embarrassé par cette affaire d'un autre temps, l'élu commença par mener son enquête en identifiant les suspects. Dans ce village rural de quelques centaines d'âmes, les langues finirent par se délier. Les auteurs du crime ne sont autres que les membres et proches d'une famille honorablement connue à Saint-Faust. Suspectant la vieille dame de leur vouloir du mal, ils ont tenté de la supprimer par le feu. L'affaire fait tache. Elle rappelle ces pratiques d'un autre temps, en Béarn, au Pays Basque ou en Bigorre, où l'on brûlait ces femmes que l'on taxait de sorcellerie. Le maire s'interroge. Doit-il dénoncer l'affaire

0: vient l'étouffer.
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0: Selon les premiers témoignages, une fillette du village souffrant d'un mal implacable semblait vouée à une fin prochaine. Et comme souvent à l'époque, lorsque la médecine s'avérait incapable à soigner, les proches recouraient aux soins du guérisseur ou du sorcier du coin. Ça tombe bien. À Saint-Faust, les villageois racontent que Marie Payon, une vieille femme un peu marginale, aurait le pouvoir magique de guérir toutes sortes de maladies. Croyant en un miracle, les parents de la fillette implorent Marie de leur venir en aide. La vieille dame se déplace, elle examine l'enfant, et là, stupeur, elle refuse, se disant incapable de soigner ce mal sournois. L'incompréhension, la colère gagnent les parents de la fillette, prêts à payer tout ce qu'elle voudra, mais rien n'y fait. Marie refuse. Un refus qui pourrait bien lui coûter cher. Au village, la veuve Payon est surnommée la poussouère. Comprenez, celle qui connaît les poussous, autrement dit, les poisons. Aussi admirée que redoutée, elle offre, dit-on, ses potions miracles, ses breuvages mystérieux lorsque la médecine ne peut plus grand-chose. Les proches de l'enfant malade s'interrogent. Pourquoi Marie a-t-elle refusé ses soins ? Sans doute se sentait-elle impuissante face à ce mal incurable, mais les parents meurtris ne l'entendent pas de cette oreille. À leurs yeux, son refus signifie qu'elle leur a jeté un sort. Ivre de chagrin, il s'imagine que la vieille veuve a pactisé avec le diable. Et comme on le croyait naguère par ici, il faut brûler la sorcière afin que ses cendres chassent le mal dont la fillette souffre. Une pratique pourtant interdite par le roi Louis XIV depuis l'an 1682. Circonstances, le maire du village aurait dû alerter les gendarmes et le procureur du roi afin qu'une enquête soit ouverte et que les suspects soient identifiés, jugés et châtiés. Or, en cette année 1824, marquée par l'avènement du roi Charles X, il en ira tout autrement dans cette commune béarnaise connue pour ses coteaux de vignes, de maïs et d'apiculture. Redoutant le scandale et voulant sans doute éviter la paille de la prison aux acteurs de cette affaire honorablement connue dans le canton, l'édile de Saint-Faust va tout faire pour l'étouffer, avec de l'argent, tout bonnement. Il convainc les parents de la fillette de mettre la main dans leurs économies et lui remettre des espèces sonnantes et trébuchantes qu'il se propose de porter au chevet de Marie Payon, accompagnée du notaire de Gand. Au mépris des lois du code pénal napoléonien en vigueur depuis 1810, monsieur le maire lui met le marché en main, moyennant une somme d'argent destinée à réparer le prix de ses souffrances. La vieille dame serait bien inspirée de signer un papier officiel par lequel elle s'engage à ne pas déposer plainte contre ceux qui ont allumé les flammes du bûcher. Une transaction qui éteindrait le feu, en somme. Lorsqu'il apprend la nouvelle, le préfet palois manque de s'étrangler. Qui est donc ce maire de campagne, ce petit notable qui fait fi des lois ? Aucun élu ne doit se prêter à un tel chantage, tonne le préfet palois. Furieux, il demande au procureur du roi l'ouverture d'une enquête qui sera confiée le 2 mai aux gendarmes de l'Escar. La malheureuse Marie Payon va enfin pouvoir livrer son récit des faits aux autorités.
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0: Âgée d'une soixantaine d'années, Marie était la benjamine d'une famille nombreuse des environs. Sa vie durant, elle avait exercé le métier officiel de fileuse. Ses connaissances en matière de plantes lui ont vite valu la réputation de guérisseuse. Les témoins entendus par les gendarmes confirment qu'en mars dernier, Marie s'est présentée dans l'état le plus affreux, pieds et mains brûlés. Marie accusa spontanément les nommés Sagette, Broc, Pondac et la sœur de ce dernier d'être les auteurs de son calvaire. L'un d'eux avait d'ailleurs fui le village, redoutant redoutant sans doute d'être envoyé en prison par les gendarmes. Il revint 3 semaines plus tard, proposant sans honte par l'entremise de Monsieur le maire ce qu'il appelait un accommodement, une sorte de transaction destinée à éteindre l'affaire. Interrogé à son tour, l'édile de Saint-Faust masque mal son embarras. Laurent Luc jure qu'il ne savait rien des raisons de ce bûcher improvisé. Marie lui aurait confié qu'elle avait été attachée à un piquet, le feu sous les pieds et sur la tête, se disant victime d'un mauvais tour. L'omerta frappe aussi un couple de vignerons qui, bien que présents près du bûcher, disent tout ignorer de l'histoire. Sur la foi des accusations de Marie Payon, les 2 principaux acteurs de cet acte barbare sont identifiés et arrêtés. Le premier est un certain Jean Broc. Marié à la nièce de la victime, il est tailleur d'habits de métier. Lui nie envers et contre tout. Jamais, jure-t-il, il n'a brûlé les jambes de celle qu'il taxait naguère de sorcellerie, l'accusant d'avoir donné une maladie à une enfant par ses maléfices et ses sortilèges.
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0: Le second suspect se nomme Jean Pondac. Laboureur de profession, il est suspecté d'avoir planté le pieu, installé les sarments au pied de la malheureuse et d'avoir allumé le bûcher. Lui aussi nie de toutes ses forces, imaginant que nul ne croirait les dires de celle qui dit être une folle. L'enquête ira vite. 2 mois plus tard, le 28 juillet 1824, le juge d'instruction palois met Broc et Pondac en accusation du crime de tentative de meurtre sur la personne de Marie Payon. Dans son ordonnance, le magistrat écrit que la victime fut soupçonnée de sortilège par l'opinion publique parce qu'elle avait eu le tort de refuser ses soins dont chacun espérait de prompts résultats. Aux yeux des villageois, Marie fut accusée d'avoir, par ses maléfices, ses sortilèges, généré des maux qu'elle ne pouvait guérir. L'ignorance commune et les préjugés firent le reste. Les esprits s'irritèrent. Ainsi naquit l'idée de brûler une présumée sorcière. Le procès s'ouvre au Parlement de Navarre le 20 novembre 1824. L'instant est grave. L'affaire Marie Payon sera l'ultime procès palois de l'histoire où l'on parlera de sorcellerie dans un tribunal. 12 jurés venus du Pays Basque, du Béarn et 3 magistrats vêtus de leur robe rouge et noire sont réunis pour juger 2 accusés, 2 hommes honorablement connus. Très vite, l'audience vire au calvaire, non pas pour les accusés, mais pour la victime, Marie Payon. Certes, les 2 hommes ont bien commis les faits reprochés, mais selon les juges, c'est Marie, par ses maléfices, ses sortilèges, qui a fait naître ses blessures et les a envenimées. Incroyable, la victime passe pour une simulatrice, une victime si peu innocente que la cour acquitte les 2 accusés. Ils seront libérés sur le champ.
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0: Le malheureux destin de Marie Payon, c'était l'épisode Requiem pour une guérisseuse. Dans un prochain épisode, je vous raconterai une affaire survenue en juin 2014. Une fillette âgée de 30 mois décède d'une asphyxie soudaine dans son lit près de Saint-Jean-Pied-de-Port. Selon le médecin légiste, c'est une mort naturelle, mais les gendarmes nourrissent pourtant quelques doutes.
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0: Stéphanie Hackett, Amour charnel, un coup de cœur ici au Serre.
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3: Quelle qualité doit avoir un sportif de haut niveau ?
4: Des forces, des muscles, manger sain
5: et beaucoup boire.
6: Il faut beaucoup, beaucoup s'entraîner pour faire le sport qu'on veut.
7: Pour faire marcher ses muscles.
6: On s'entraîne beaucoup, genre on fait de la muscule, prendre des poids de genre 40 kilos sur ses bras et tenir le plus longtemps pour avoir des muscles.
3: Et vous connaissez des sportifs de haut niveau ?
5: Ah oui. Cristiano Ronaldo,
6: Teddy Riner, Kylian Mbappé,
5: Lionel Messi,
8: Léon Marchand,
5: Félix Lebrun et Alexis Lebrun.
3: Et ils faisaient quoi eux ?
5: Du ping-pong.
3: Vous les avez regardés pendant les JO ?
5: Oui, de temps en temps.
6: Moi, je les ai pas regardés, mais
5: j'ai vu surtout.
6: J'ai vu juste Teddy Riner parce que j'aime bien karaté, mais j'ai arrêté.
5: Moi, j'ai vu beaucoup plus de fois Léon Marchand, même si je préfère beaucoup plus le ping-pong. Il faisait vraiment des trucs magnifiques.
9: Will Bayama, je crois, pour la France, le basketteur. Et après, il y avait un Américain. Après, je sais pas comment on l'appelle, mais ma belle-mère, elle avait crié le King. Mais je crois pas que c'est son prénom.
3: Est-ce que vous aimeriez être un sportif ou une sportive de haut niveau, vous ?
6: Oui.
5: Non. Est-ce que ça demande trop d'exercice ?
6: Faire de la piscine, j'aime bien. Ça fait marcher les bras, les jambes en même temps. Et ça demande beaucoup d'entraînement.